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1: Ouvrons nos cœurs.
2: Au nom du Père et du Fils et du Saint-Esprit, je crois en Dieu, le Père Tout-Puissant, Créateur du ciel et de la terre, et en Jésus-Christ, son Fils unique, notre Seigneur, qui a été conçu du Saint-Esprit, est né de la Vierge Marie, a souffert sous Ponce Pilate, a été crucifié, est mort et a été enseveli, est descendu aux enfers, le troisième jour est ressuscité des morts, est monté aux cieux, est assis à la droite de Dieu le Père Tout-Puissant, d'où il viendra juger les vivants et les morts. Je crois en l'Esprit Saint, à la Sainte Église catholique, à la communion des saints, à la rémission des péchés, à la résurrection de la chair, à la vie éternelle. Amen. Prions pour le pape Léon, ses intentions et celles de l'Église. Notre Père, qui es aux cieux, que ton nom soit sanctifié, que ton règne vienne, que ta volonté soit faite sur la terre comme au ciel. Je vous salue Marie, pleine de grâce, le Seigneur est avec vous. Vous êtes bénie entre toutes les femmes, et Jésus, le fruit de vos entrailles, est béni.
3: Sainte Marie, Mère de Dieu, priez pour nous
2: Je vous salue Marie, pleine de grâce, le Seigneur est avec vous. Vous êtes bénie entre toutes les femmes, et Jésus, le fruit de vos entrailles, est béni.
3: Sainte Marie, Mère de Dieu, priez pour nous pauvres pécheurs, maintenant et à l'heure de notre mort. Amen.
2: Je vous salue Marie, pleine de grâce, le Seigneur est avec vous. Vous êtes bénie entre toutes les femmes, et Jésus, le fruit de vos entrailles, est béni.
3: Sainte Marie, Mère de Dieu, priez pour nous pauvres pécheurs, maintenant et à l'heure de notre mort. Amen.

0: premier mystère douloureux, l'agonie de Jésus. Jésus priait ainsi. Père, si cette coupe ne peut passer sans que je la boive, que ta volonté soit faite. Demandons par Marie la grâce de la persévérance à la suite du Christ, le sauveur du genre humain. Notre Père, qui es aux cieux, que ton nom soit sanctifié, que ton règne vienne, que ta volonté soit faite sur la terre comme au ciel.
1: Je vous salue Marie, pleine de grâce, le Seigneur est avec vous. Vous êtes bénie entre toutes les femmes, et Jésus, le fruit de vos entrailles, est béni.
2: Sainte Marie, Mère de Dieu, priez pour nous pauvres pécheurs, maintenant et à l'heure de notre mort. Amen.
1: Je vous salue Marie, pleine de grâce, le Seigneur est avec vous. Vous êtes bénie entre toutes les femmes, et Jésus, le fruit de vos entrailles, est béni.
2: Sainte Marie, Mère de Dieu, priez pour nous pauvres pécheurs, maintenant et à l'heure de notre mort. Amen.
1: Je vous salue Marie, pleine de grâce, le Seigneur est avec vous. Vous êtes bénie entre toutes les femmes, et Jésus, le fruit de vos entrailles, est béni.
2: Sainte Marie, Mère de Dieu, priez pour nous pauvres pécheurs, maintenant et à l'heure de notre mort. Amen.
1: Je vous salue Marie, pleine de grâce, le Seigneur est avec vous. Vous êtes bénie entre toutes les femmes, et Jésus, le fruit de vos entrailles, est béni.
2: Sainte Marie, Mère de Dieu, priez pour nous pauvres pécheurs, maintenant et à l'heure de notre mort. Amen.
1: Je vous salue Marie, pleine de grâce, le Seigneur est avec vous. Vous êtes bénie entre toutes les femmes, et Jésus, le fruit de vos entrailles, est béni.
2: Sainte Marie, Mère de Dieu, priez pour nous pauvres pécheurs, maintenant et à l'heure de notre mort. Amen.
1: Je vous salue Marie, pleine de grâce, le Seigneur est avec vous. Vous êtes bénie entre toutes les femmes, et Jésus, le fruit de vos entrailles, est béni.
2: Sainte Marie, Mère de Dieu, priez pour nous pauvres pécheurs, maintenant et à l'heure de notre mort. Amen.
1: Je vous salue Marie, pleine de grâce, le Seigneur est avec vous. Vous êtes bénie entre toutes les femmes, et Jésus,

0: Vous êtes bénie entre toutes les femmes, et Jésus, le fruit de vos entrailles, est béni.
1: Sainte Marie, Mère de Dieu, priez pour nous pauvres pécheurs, maintenant et à l'heure de notre mort. Amen.
0: Je vous salue, Marie, pleine de grâce. Le Seigneur est avec vous. Vous êtes bénie entre toutes les femmes, et Jésus, le fruit de vos entrailles, est béni.
1: Sainte Marie, Mère de Dieu, priez pour nous pauvres pécheurs, maintenant et à l'heure de notre mort.

0: Ô Marie conçue sans péché. Deuxième mystère douloureux, la flagellation. Pilate prit Jésus et le fit flageller. Prions pour les victimes des guerres et du terrorisme. Notre Père, qui es aux cieux, que ton nom soit sanctifié, que ton règne vienne, que ta volonté soit faite sur la terre comme au ciel.
1: Pardonne-nous nos offenses, comme nous pardonnons aussi à ceux qui vous ont offensés. Et ne nous laisse pas entrer en tentation, mais délivre-nous du mal. Amen. Je vous salue, Marie, pleine de grâce. Le Seigneur est avec vous. Vous êtes bénie entre toutes les femmes, et Jésus, le fruit de vos entrailles, est béni.
2: Sainte Marie, Mère de Dieu, priez pour nous pauvres pécheurs, maintenant et à l'heure de notre mort. Amen.
1: Je vous salue, Marie, pleine de grâce. Le Seigneur est avec vous. Vous êtes bénie entre toutes les femmes, et Jésus, le fruit de vos entrailles, est béni.
2: Sainte Marie, Mère de Dieu, priez pour nous pauvres pécheurs, maintenant et à l'heure de notre mort. Amen.
1: Je vous salue, Marie, pleine de grâce. Le Seigneur est avec vous. Vous êtes bénie entre toutes les femmes, et Jésus, le fruit de vos entrailles, est béni.
2: Sainte Marie, Mère de Dieu, priez pour nous pauvres pécheurs, maintenant et à l'heure de notre mort. Amen.
1: Je vous salue, Marie, pleine de grâce. Le Seigneur est avec vous. Vous êtes bénie entre toutes les femmes, et Jésus, le fruit de vos entrailles, est béni.
2: Sainte Marie, Mère de Dieu, priez pour nous pauvres pécheurs, maintenant et à l'heure de notre mort. Amen.
1: Je vous salue, Marie, pleine de grâce. Le Seigneur est avec vous. Vous êtes bénie entre toutes les femmes, et Jésus, le fruit de vos entrailles, est béni.
2: Sainte Marie, Mère de Dieu, priez pour nous pauvres pécheurs, maintenant et à l'heure de notre mort. Amen.
1: Je vous salue, Marie, pleine de grâce. Le Seigneur est avec vous. Vous êtes bénie entre toutes les femmes, et Jésus, le fruit de vos entrailles, est béni.
2: Sainte Marie, Mère de Dieu, priez pour nous pauvres pécheurs, maintenant et à l'heure de notre mort. Amen.
1: Je vous salue, Marie, pleine de grâce. Le Seigneur est avec vous. Vous êtes bénie entre toutes les femmes, et Jésus, le fruit de vos entrailles, est béni.
2: Sainte Marie, Mère de Dieu, priez pour nous pauvres pécheurs, maintenant et à l'heure de notre mort. Amen.
1: Je vous salue, Marie, pleine de grâce. Le Seigneur est avec vous. Vous êtes bénie entre toutes les femmes, et Jésus, le fruit de vos entrailles, est béni.
2: Sainte Marie, Mère de Dieu, priez pour nous pauvres pécheurs, maintenant et à l'heure de notre mort. Amen.
1: Je vous salue, Marie, pleine de grâce. Le Seigneur est avec vous. Vous êtes bénie entre toutes les femmes, et Jésus, le fruit de vos entrailles, est béni.
2: Sainte Marie, Mère de Dieu, priez pour nous pauvres pécheurs, maintenant et à l'heure de notre mort. Amen.
1: Je vous salue, Marie, pleine de grâce. Le Seigneur est avec vous. Vous êtes bénie entre toutes les femmes, et Jésus, le fruit de vos entrailles, est béni.
2: Sainte Marie, Mère de Dieu, priez pour nous pauvres pécheurs, maintenant et à l'heure de notre mort. Amen.

0: Marie conçue sans péché.
1: Priez pour nous.
0: Troisième mystère douloureux, le couronnement d'épines. Avec des épines, il tressait une couronne et la posait sur la tête de Jésus. Prions pour les victimes innocentes et pour la conversion de ceux qui font souffrir. Notre Père, qui es aux cieux, que ton nom soit sanctifié, que ton règne vienne, que ta volonté soit faite sur la terre comme au ciel.
2: Pardonne-nous nos offenses, comme nous pardonnons aussi à ceux qui nous ont offensés. Et ne nous laisse pas entrer en tentation, mais délivre-nous du mal.
3: Je vous salue Marie, pleine de grâce, le Seigneur est avec vous. Vous êtes bénie entre toutes les femmes et Jésus, le fruit de vos entrailles, est béni.
4: Sainte Marie, Mère de Dieu, priez pour nous pauvres pécheurs, maintenant et à l'heure de notre mort. Amen.
3: Je vous salue Marie, pleine de grâce, le Seigneur est avec vous. Vous êtes bénie entre toutes les femmes et Jésus, le fruit de vos entrailles, est béni.
4: Sainte Marie, Mère de Dieu, priez pour nous pauvres pécheurs, maintenant et à l'heure de notre mort. Amen.
3: Je vous salue Marie, pleine de grâce, le Seigneur est avec vous. Vous êtes bénie entre toutes les femmes et Jésus, le fruit de vos entrailles, est béni.
4: Sainte Marie, Mère de Dieu, priez pour nous pauvres pécheurs, maintenant et à l'heure de notre mort. Amen.
3: Je vous salue Marie, pleine de grâce, le Seigneur est avec vous. Vous êtes bénie entre toutes les femmes et Jésus, le fruit de vos entrailles, est béni.
4: Sainte Marie, Mère de Dieu, priez pour nous pauvres pécheurs, maintenant et à l'heure de notre mort. Amen.
3: Je vous salue Marie, pleine de grâce, le Seigneur est avec vous. Vous êtes bénie entre toutes les femmes et Jésus, le fruit de vos entrailles, est béni.
4: Sainte Marie, Mère de Dieu, priez pour nous pauvres pécheurs, maintenant et à l'heure de notre mort. Amen.
3: Je vous salue Marie, pleine de grâce, le Seigneur est avec vous. Vous êtes bénie entre toutes les femmes et Jésus, le fruit de vos entrailles, est béni.
4: Sainte Marie, Mère de Dieu, priez pour nous pauvres pécheurs, maintenant et à l'heure de notre mort. Amen.
3: Je vous salue Marie, pleine de grâce, le Seigneur est avec vous. Vous êtes bénie entre toutes les femmes, et Jésus, le fruit de vos entrailles, est béni.
4: Sainte Marie, Mère de Dieu, priez pour nous pauvres pécheurs, maintenant et à l'heure de notre mort. Amen.
3: Je vous salue Marie, pleine de grâce, le Seigneur est avec vous. Vous êtes bénie entre toutes les femmes, et Jésus, le fruit de vos entrailles, est béni.
4: Sainte Marie, Mère de Dieu, priez pour nous pauvres pécheurs, maintenant et à l'heure de notre mort. Amen.
3: Je vous salue Marie, pleine de grâce, le Seigneur est avec vous. Vous êtes bénie entre toutes les femmes et Jésus, le fruit de vos entrailles, est béni.
4: Sainte Marie, Mère de Dieu, priez pour nous pauvres pécheurs, maintenant et à l'heure de notre mort. Amen.
3: Je vous salue Marie, pleine de grâce, le Seigneur est avec vous. Vous êtes bénie entre toutes les femmes et Jésus, le fruit de vos entrailles, est béni.
5: Sainte Marie, Mère de Dieu, priez pour nous pauvres pécheurs, maintenant et à l'heure de notre mort. Amen.

0: Quatrième mystère douloureux, le portement de croix. Les soldats réquisitionnent Simon de Cyrène pour porter la croix avec Jésus. Confions à Marie tout ce que nous portons comme souffrance, comme poids, pour qu'elle les dépose dans le cœur de son Fils pour un heureux dénouement. Notre Père, qui es aux cieux, que ton nom soit sanctifié, que ton règne vienne, que ta volonté soit faite sur la terre comme au ciel.
1: Pardonne-nous à ceux qui nous ont en pensée. Ne nous pas entrer en tentation, mais délivre-nous du mal. Amen. Je vous salue Marie, pleine de grâce. Le Seigneur est avec vous. Vous êtes bénie entre toutes les femmes, et Jésus est le fruit de vos entrailles et béni.
2: Sainte Marie, Mère de Dieu, priez pour nous pauvres pécheurs, maintenant et à l'heure de notre.
1: Je vous salue Marie, pleine de grâce. Le Seigneur est avec vous. Vous êtes bénie entre toutes les femmes, et Jésus est le fruit de vos entrailles et béni.
2: Sainte Marie, Mère de Dieu,
1: je vous salue Marie, pleine de grâce. Le Seigneur est avec vous. Vous êtes bénie entre toutes les femmes et Jésus est le fruit de vos entrailles et béni.
2: Sainte Marie, Mère de Dieu, priez pour nous pauvres pécheurs, maintenant et à l'heure de notre mort. Amen.
1: Je vous salue Marie, pleine de grâce. Le Seigneur est avec vous. Vous êtes bénie entre toutes les femmes et Jésus est le fruit de vos entrailles et béni.
2: Sainte Marie, Mère de Dieu, priez pour nous pauvres pécheurs,
1: je vous salue Marie, pleine de grâce, le Seigneur est avec vous. Vous êtes bénie entre toutes les femmes, et Jésus est le fruit de vos entrailles et béni.
2: Sainte Marie, Mère de Dieu, priez pour nous pauvres pécheurs, maintenant et à l'heure de notre mort. Amen.
1: Je vous salue Marie, pleine de grâce, le Seigneur est avec vous. Vous êtes bénie entre toutes les femmes, et Jésus est le fruit de vos entrailles et béni.
2: Sainte Marie, Mère de Dieu, priez pour nous pauvres pécheurs,
1: je vous salue Marie, pleine de grâce. Le Seigneur est avec vous. Vous êtes bénie entre toutes les femmes et Jésus est le fruit de vos entrailles et béni.
2: Sainte Marie, Mère de Dieu, priez pour nous pauvres pécheurs, maintenant et à l'heure de notre mort. Amen.
1: Je vous salue Marie, pleine de grâce. Le Seigneur est avec vous. Vous êtes bénie entre toutes les femmes et Jésus est le fruit de vos entrailles et béni.
2: Sainte Marie, Mère de Dieu, priez pour nous pauvres pécheurs,
1: je vous salue Marie, pleine de grâce. Le Seigneur est avec vous. Vous êtes bénie entre toutes les femmes et Jésus est le fruit de vos entrailles et béni.
2: Sainte Marie, Mère de Dieu, priez pour nous pauvres pécheurs, maintenant et à l'heure de notre mort. Amen.
1: Je vous salue Marie, pleine de grâce. Le Seigneur est avec vous. Vous êtes bénie entre toutes les femmes et Jésus est le fruit de vos entrailles et béni.
2: Sainte Marie, Mère de Dieu, priez pour nous pauvres pécheurs, maintenant et à l'heure de notre mort.

0: Marie conçue sans péché.
1: Priez pour nous qui avons
0: recours à vous. Cinquième mystère douloureux, la mort de Jésus sur la croix. Jésus, poussant un grand cri, expira. La mort de Jésus sur la croix est le mystère qui nous offre la vie de Dieu éternellement. Prions pour ceux qui ont un pardon à donner et qui n'y parviennent pas. Notre Père, qui es aux cieux, que ton nom soit sanctifié, que ton règne vienne, que ta volonté soit faite sur la terre comme au ciel.
2: Je vous salue, Marie, pleine de grâce. Le Seigneur est avec vous. Vous êtes bénie entre toutes les femmes. Et Jésus, le fruit de vos entrailles, est béni.
3: Sainte Marie, Mère de Dieu, priez pour nous, pauvres pécheurs, maintenant et à l'heure de notre mort. Amen.
2: Je vous salue, Marie, pleine de grâce. Le Seigneur est avec vous. Vous êtes bénie entre toutes les femmes, et Jésus, le fruit de vos entrailles, est béni.
3: Sainte Marie, Mère de Dieu, priez pour nous pauvres pécheurs, maintenant et à l'heure de notre mort. Amen.
2: Je vous salue, Marie, pleine de grâce. Le Seigneur est avec vous. Vous êtes bénie entre toutes les femmes, et Jésus, le fruit de vos entrailles, est béni.
3: Sainte Marie, Mère de Dieu, priez pour nous pauvres pécheurs, maintenant et à l'heure de notre mort. Amen.
2: Je vous salue, Marie, pleine de grâce. Le Seigneur est avec vous. Vous êtes bénie entre toutes les femmes, et Jésus, le fruit de vos entrailles, est béni.
3: Sainte Marie, Mère de Dieu, priez pour nous pauvres pécheurs, maintenant et à l'heure de notre mort. Amen.
2: Je vous salue, Marie, pleine de grâce. Le Seigneur est avec vous. Vous êtes bénie entre toutes les femmes, et Jésus, le fruit de vos entrailles, est béni.
3: Sainte Marie, Mère de Dieu, priez pour nous pauvres pécheurs, maintenant et à l'heure de notre mort. Amen.
2: Je vous salue, Marie, pleine de grâce. Le Seigneur est avec vous. Vous êtes bénie entre toutes les femmes, et Jésus, le fruit de vos entrailles, est béni.
3: Sainte Marie, Mère de Dieu, priez pour nous pauvres pécheurs, maintenant et à l'heure de notre mort. Amen.
2: Je vous salue, Marie, pleine de grâce. Le Seigneur est avec vous. Vous êtes bénie entre toutes les femmes, et Jésus, le fruit de vos entrailles, est béni.
3: Sainte Marie, Mère de Dieu, priez pour nous pauvres pécheurs, maintenant et à l'heure de notre mort. Amen.
2: Je vous salue, Marie, pleine de grâce. Le Seigneur est avec vous. Vous êtes bénie entre toutes les femmes, et Jésus, le fruit de vos entrailles, est béni.
3: Sainte Marie, Mère de Dieu, priez pour nous pauvres pécheurs, maintenant et à l'heure de notre mort. Amen.
2: Je vous salue, Marie, pleine de grâce. Le Seigneur est avec vous. Vous êtes bénie entre toutes les femmes, et Jésus, le fruit de vos entrailles, est béni.
3: Sainte Marie, Mère de Dieu, priez pour nous pauvres pécheurs, maintenant et à l'heure de notre mort. Amen.
2: Je vous salue, Marie, pleine de grâce. Le Seigneur est avec vous. Vous êtes bénie entre toutes les femmes, et Jésus, le fruit de vos entrailles, est béni.
3: Sainte Marie, Mère de Dieu, priez

0: Marie conçue sans péché,
1: priez pour nous
0: qui avons recours à vous. Souvenez-vous, ô très miséricordieuse Vierge Marie, qu'on n'a jamais entendu dire qu'aucun de ceux qui ont eu recours à votre protection, imploré votre assistance ou réclamé vos suffrages ait été abandonné. Animé de cette confiance, ô Vierge des Vierges, ô notre Mère, nous venons vers vous et gémissant sous le poids de nos péchés, nous nous prosternons à vos pieds. Ô Mère du Verbe incarné, ne méprisez pas nos prières, mais écoutez-les favorablement et daignez les exaucer. Amen.

Saluons le Seigneur. Dieu qui nous donne de vénérer en la Vierge Marie, la Mère de l'Espérance, accorde-nous, par sa prière et son aide, de mettre toujours notre espérance dans les biens du ciel, tandis que nous accomplissons nos tâches temporelles, et d'obtenir un jour ce que nous attendons avec foi. Par Jésus-Christ, ton Fils, notre Seigneur et notre Dieu, qui vit et règne avec toi dans l'unité du Saint-Esprit,

0: le Fils et le Saint-Esprit.
1: Amen.
0: Notre-Dame de Lourdes. Notre-Dame de Lourdes. Notre-Dame de Lourdes. Saint-Joseph. Sainte Bernadette. Ô Marie conçue sans péché.
1: Priez pour nous qui avons recours à vous.

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2: L'ange du Seigneur apporta l'annonce à Marie.
3: Et elle conçut du Saint-Esprit. Je vous salue Marie, pleine de grâce. Le Seigneur est avec vous. Vous êtes bénie entre toutes les femmes, et Jésus, le fruit de vos entrailles, est béni. Sainte Marie, Mère de Dieu, priez pour nous pauvres pécheurs, maintenant et à l'heure de notre mort.
2: Voici la servante du Seigneur.
3: Qu'il me soit fait selon votre parole. Je vous salue Marie, pleine de grâce. Le Seigneur est avec vous. Vous êtes bénie entre toutes les femmes, et Jésus, le fruit de vos entrailles, est béni. Sainte Marie, Mère de Dieu, priez pour nous pauvres pécheurs, maintenant et à l'heure de notre mort.
2: Et le Verbe s'est fait chair.
3: Et il a habité parmi nous. Je vous salue Marie, pleine de grâce. Le Seigneur est avec vous. Vous êtes bénie entre toutes les femmes, et Jésus, le fruit de vos entrailles, est béni. Sainte Marie, Mère de Dieu, priez pour nous pauvres pécheurs, maintenant et à l'heure de notre mort.
2: Priez pour nous, Sainte Marie, Mère de Dieu,
3: afin que nous soyons rendus dignes des promesses du Christ.
2: Daignez, Seigneur, répandre votre grâce dans nos âmes, afin qu'ayant connu par la voix de l'ange l'incarnation de votre Fils Jésus-Christ, nous puissions parvenir par sa passion et par sa croix à la gloire de sa résurrection, par le même Jésus-Christ, votre Fils, notre Seigneur. Amen.

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1: Une caractéristique fondamentale de la personnalité de Marie, c'est sa capacité à vivre en relation intime et constante avec Dieu. C'est aussi pour cette raison que Paul VI la définit comme la Vierge en prière. Cet aspect est particulièrement reconnaissable dans l'icône de la Mère de Dieu Orante, ou Vierge du Cygne. Marie y est représentée de face, les avant-bras levés à hauteur de la tête dans une attitude de prière, et Jésus est sur son sein, lui aussi, dans une attitude de prière. Le geste des mains levées met bien en évidence que la prière de Marie ne demande pas seulement une disposition de l'esprit, mais aussi du corps et de la vie tout entière. Les paumes de ses mains sont tournées vers le haut. Ce geste exprime l'attente d'un don de Dieu et en même temps sa totale disponibilité à être comblée des grâces du Très-Haut. Les mains levées manifestent qu'elle renonce à intervenir d'elle-même dans l'histoire. Elles forment en revanche un invisible réceptacle que Dieu pourra remplir et d'où s'écoulera, comme d'une source, l'eau de la vie. Demandons à Marie de nous apprendre à prier et de nous aider à vivre aujourd'hui ces attitudes d'accueil et de don à Dieu, qui veut se déverser en plénitude en nous aussi, comme il l'a fait pour elle.
0: À présent, nous nous unissons en prière avec le monde entier en renouvelant notre consécration à Marie.
2: Vierge Immaculée, Mère de Dieu et de l'humanité, je t'accueille comme don de Jésus sous la croix et je me confie entièrement à toi. Je t'offre toute ma vie, ce que je suis, ce que j'aime et ce que j'ai, afin que resplendisse en moi la beauté du Christ. Aide-moi à être docile à l'Esprit et à vivre avec joie ma vocation dans l'Église, afin de collaborer à ta mission maternelle et d'orienter vers Dieu le cœur de tout homme. Toi qui as guidé Saint Maximilien Kolb pour aimer sans mesure, enseigne-moi à être témoin de l'Évangile et à faire de ma vie un don. Je te confie les personnes que je rencontrerai et je t'offre le travail, les joies et les souffrances de cette journée. Ô Marie, conçue sans péché, prie pour nous qui avons recours à toi et pour ceux qui n'ont pas recours à toi.
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0: Dieu avec nous. Béni soit ton Saint-Nom, Jésus. Dieu avec nous. Alléluia.
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2: Bonjour à tous et bienvenue dans 1000 questions à la fois. Cette semaine, nous parlerons de l'enfer, un mot terrible, effrayant, et qui nous renvoie à l'idée d'une condamnation éternelle, et que Jésus évoque d'ailleurs assez souvent. Qu'est-ce que l'enfer? Certains disent qu'il est vide. Est-ce vrai? Peut-on aller en enfer? C'est ma question posée cette semaine dans 1000 questions à la fois, et pour nous répondre, j'ai invité le père Frédéric Louzeau, qui est professeur de théologie à la faculté Notre-Dame aux Bernardins, et ainsi que vicaire à Saint-François de Molitor. Père, bonjour.
3: Bonjour madame.
2: Merci beaucoup d'être là, merci de venir nous éclairer sur cet enfer. Il est assez question dans la bouche de Jésus.
3: Eh bien oui, je crois que si on veut lire l'évangile de manière honnête, on doit s'apercevoir qu'il en parle beaucoup. Alors moi je fais partie d'une génération, j'ai 45 ans, je suis né en 1968, et j'ai vraiment souvenir dans ma catéchèse d'enfant que soit on ne me parlait jamais de l'enfer, soit alors des catéchistes ou des prêtres mettaient un point d'honneur au fond à dire que l'enfer n'existait pas ou en tout cas qu'il était vide. Alors je me suis un peu penché sur cette question quand même après, parce que progressant dans la foi chrétienne, essayant d'aimer le Christ, essayant d'écouter toutes ses paroles et pas simplement quelques-unes parmi d'autres, je me suis bien rendu compte qu'à plusieurs moments, il en parlait. Alors,
2: mais il en parle en des mots assez terribles, comme quand même, père. C'est normal, ça fasse peur.
3: Oui. Alors, justement, je voudrais parler de deux choses. Enfin, pourquoi il y a toute une génération qui ont eu du mal à aborder cette question. Je crois d'abord la première objection qui est faite au dogme de l'enfer, c'est de dire mais c'est pas compatible avec un Dieu d'amour.
2: Tout à fait. Voilà. Un Dieu bon devrait nous pardonner tout ce que nous avons fait de mal.
3: Exactement. Alors ça, j'aimerais pouvoir réfléchir sur cette question, puis vous montrer que c'est le contraire. C'est-à-dire qu'en fait, le mystère de l'enfer, c'est précisément identiquement le mystère de l'amour éternel de Dieu qui est en jeu. Et puis il y a une deuxième objection qui était portée par beaucoup, c'est de dire « Ah mais oui, mais dans les siècles anciens de l'Église, beaucoup de prédicateurs se sont servis de l'enfer pour faire peur. On appelait ça la pastorale de la peur. »
2: Ce qui est vrai.
3: Ça a existé. C'est vrai, on voit encore des traces dans certaines danses macabres, dans les églises, dans certains tableaux, représentations, dans des prédications que l'on a gardées. Alors je voudrais reprendre, moi je crois que c'est ces deux points qu'il faut réfléchir. C'est la question d'abord l'amour de Dieu, l'amour éternel de Dieu. Et puis la question ensuite, est-ce qu'un chrétien doit considérer l'enfer?
2: Est-ce qu'on doit penser à l'enfer?
3: Voilà.
2: Est-ce qu'on doit penser à l'enfer dans notre vie éternelle?
3: Alors j'essaierai dans un deuxième temps de dire que oui, il faut que nous méditions l'enfer et même il faut que nous goûtions l'enfer.
2: Sur terre, déjà ici-bas.
3: Ici-bas, précisément pour pouvoir vivre notre vie évangélique. C'est ça qui est le plus étonnant. Alors moi, je commence d'abord par réfléchir à cette question de l'amour éternel de Dieu. Il y a un passage dans le livre de Jérémie où le Seigneur dit à Israël « Je t'ai aimé d'un amour éternel ». Et c'est ça qu'il faut méditer d'abord, c'est que Dieu nous aime à un point qu'il nous aime pour toujours. Si, imaginez qu'il n'y ait pas d'enfer, mais qu'est-ce que ça voudrait dire pour notre liberté par exemple? Notre liberté est profonde, la liberté que Dieu nous a donnée, elle est vraiment immense. Pour aimer l'amour infini, il nous faut une liberté infinie, c'est-à-dire une liberté qui est capable de se refuser éternellement à l'amour qui se donne à elle. Sinon, il n'y aura jamais aucun amour possible, en fait.
2: Mais on sait bien, Père, que notre liberté, elle est très, très, très... Elle n'est pas si étendue que ça. Nous avons tout ce qui nous conditionne, nous avons notre hérédité, nous avons les conditions dans lesquelles on vit. Est-ce que vraiment on est si libre que ça?
3: Oui. Ça vraiment, je crois vraiment c'est une des données les plus profondes de tout l'évangile du Christ, c'est que malgré les hérédités, les conditionnements effectivement de toutes sortes, culturels, historiques, familiaux, il y a au fond de nous, et c'est ce qui fait que nous sommes à l'image de Dieu, cette capacité à s'ouvrir ou à se fermer à l'amour infini de Dieu. Sinon, s'il n'y a pas cette capacité-là, au fond de nous-mêmes, ça veut dire que nous ne sommes pas capables de l'aimer. Et donc notre existence devient en quelque sorte totalement incompréhensible en réalité.
2: Ça veut dire que si je comprends bien, l'enfer, ce serait cette capacité que nous n'avons pas exploitée d'aimer Dieu de tout notre corps, de tout notre cœur pendant la vie.
3: Ah non, c'est bien plus profond que ça encore. L'enfer, c'est le fait de, dans un acte totalement libre, de refuser éternellement l'amour éternel dont Dieu m'aime infiniment. Et alors, si on veut aller jusqu'au bout du paradoxe, c'est que plus on goûte l'amour dont Dieu m'aime, dont il nous aime, plus on en voit son caractère éternel malgré tous nos défauts, nos péchés. Lorsqu'on va jusqu'à découvrir que Dieu nous aime jusqu'à donner son fils et son fils perdre sa vie pour nous, c'est là qu'on découvre ce qu'est l'enfer.
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2: Alors ça veut dire que on peut goûter à la fois et l'amour de Dieu et l'enfer dans notre vie ici-bas.
3: Oui.
2: De quelle façon?
3: Oui, parce que la, si vous voulez, la question de l'enfer, c'est un corollaire de l'amour de Dieu. C'est vraiment un corollaire, c'est une conséquence. C'est-à-dire, si Dieu nous aime, il a une ambition fantastique vis-à-vis de nous, puisqu'il veut que nous l'aimions de tout notre être. C'est ça son ambition, c'est ça même la foi et l'espérance qu'il a en nous. C'est que nous puissions, nous, pauvres hommes, et en plus pécheurs, être capables de l'aimer de tout notre cœur. Mais cela suppose donc que nous soyons capables de nous fermer à l'amour de Dieu. Nous n'arrêtons pas de le faire jour après jour.
2: Ben oui.
3: Ça nous arrive tous les jours.
2: C'est pour ça que c'est très décevant tout ça.
3: Voilà. Non, c'est pas décevant. Pas du tout. Au contraire. Parce que si nous n'avions pas cette capacité de nous refuser à l'amour de Dieu, eh bien nous serions des marionnettes, des pantins dans ses mains.

0: C'est pas ça non plus qu'elle dit, justement.
1: Oui, alors elle
0: Écoutez
1: dit,
0: bien, non,
1: oui.
0: l'enfer existe, c'est une possibilité réelle pour une aventure humaine, mais l'Église ne sait pas s'il y a quelqu'un et combien s'il y en a. En revanche, l'Église célèbre notamment le 1er novembre le fait qu'il y a, ayant réussi leur vie, ayant donné leur vie par amour au Seigneur, une myriade, une multitude indénombrable de saints, d'élus, de bienheureux.
1: Vous nous disiez au début de cette émission, Père, que nous pouvions aussi ici-bas goûter l'enfer. Ça veut dire quoi?
0: Alors, qu'est-ce que je voulais dire par là? Je voulais dire que je pense que lorsque nous cherchons à suivre le Christ, à, comme lui, par lui, avec lui, faire la volonté de Dieu chaque jour, je pense qu'il est très important qu'à certains moments, notamment pendant des retraites, nous puissions goûter intérieurement les peines de l'enfer. Alors, pourquoi je vous dis ça? C'est parce que, en fait, j'essaie de comprendre pourquoi Jésus nous parle lui-même de l'enfer. Alors, je vais vous lire un verset de l'Évangile où Jésus parle de ce qu'il appelle la géhenne de feu. Donc, c'est dans le discours sur la montagne, au chapitre 5, c'est le moment où Jésus parle de l'adultère. Donc, je lis, « Vous avez entendu qu'il a été dit, tu ne commettras pas d'adultère. Eh bien, moi, je vous dis, » donc là, on est dans la demande du Christ par rapport à ses disciples, « quiconque regarde une femme pour la convoiter a déjà commis dans son cœur l'adultère avec elle. » Et voilà ce qu'il ajoute. « Que si ton œil droit est pour toi une occasion de péché, arrache-le et jette-le loin de toi. Car mieux vaut pour toi que périsse un seul de tes membres et que tout ton corps ne soit pas jeté dans la géhenne. » Alors, qu'est-ce qu'il faut comprendre là? Le Christ nous demande pas de nous arracher les yeux au sens physique du terme. Bon. Je pense que s'il prend cette image de l'œil qu'il faut arracher, c'est pour dire que il nous demande des décisions radicales. Voilà. Il nous demande des décisions radicales dans notre vie, que ce soit pour la chasteté, que ce soit pour l'amour des pauvres, que ce soit pour lutter contre la colère, que ce soit pour l'amour des ennemis, il nous demande des décisions radicales. Et pour pouvoir peser ce que ça veut dire que la radicalité d'une demande du Christ, il faut pouvoir peser, si vous voulez, les deux, pour pouvoir goûter intérieurement les deux voies qui s'ouvrent devant nous.
1: Donc si je comprends bien, si on veut éviter l'enfer, en quelque sorte, il faut répondre de façon radicale à l'amour de Dieu.
0: Et pour pouvoir répondre à l'amour, à cet appel de l'amour radical du Seigneur, il faut pouvoir goûter déjà, qu'est-ce qu'on pourrait dire, de l'intérieur, la valeur de ces deux voies. Ou suivre la voie du Christ, ou s'y refuser. Et c'est très important. Voyez, dans l'attitude chrétienne par rapport à l'enfer, il y a une double chose. À la fois, nous demandons dans notre prière que le Seigneur nous en délivre, nous en arrache. Il y a dans la prière eucharistique, arrache-nous, Seigneur, à la damnation. Nous demandons qu'il nous en délivre et qu'il délivre tous les hommes de cet enfer. Et en même temps, nous avons à le considérer de l'intérieur pour les choix que nous voulons faire.
1: Finalement, ce sont des choix qu'on a à faire toute sa vie.
0: Toute sa vie. Exactement. Si je vous ai parlé de goûter intérieurement la question de l'enfer, c'est pas du tout pour en avoir peur. Justement, c'est pas du tout la pastorale de l'enfer ou la pastorale de la peur. C'est de comprendre de l'intérieur tout le mal, la destruction que nous pouvons mettre en place, en fait, si nous prenons cette voie-là. C'est pour avoir vraiment l'expérience intérieure du drame de la liberté lorsqu'elle se refuse à Dieu.
1: Donc finalement, si j'ai bien compris, essayons de un petit peu de résumer tout ça, Père, c'est que choisir l'amour de Dieu de façon radicale dans sa vie, c'est déjà un chemin.
0: Oui. Alors ça, oui, bien sûr.
1: Oui.
0: Oui, choisir radicalement l'amour radical de Dieu
1: Oui.
0: pour nous, c'est un chemin de chaque jour, voilà, qui suppose que nous ayons la capacité, chaque jour, de nous dérober totalement à l'amour infini de Dieu pour nous.
1: Merci beaucoup, Père Frédéric Louzeau. Je rappelle que vous êtes professeur de théologie à la faculté Notre-Dame aux Bernardins, ainsi que vicaire à la paroisse Saint-François de Molitor. Merci beaucoup, merci d'être resté avec nous pour 1000 questions à la fois. Je vous souhaite une bonne semaine et vous retrouve la semaine prochaine. Au revoir.

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2: Eux comme exil. Après la chute de Jérusalem en 587, les Israélites se trouvent dispersés un peu partout à travers le monde, depuis l'Éthiopie jusqu'aux confins du Turkestan.

On les trouve principalement en Assyrie, ce sont les Israélites de l'ancien royaume du Nord qui furent déportés en 734 et en 722. Presque tous ont été assimilés par le paganisme local. On les trouve aussi en Égypte, ce sont des Israélites du Nord, arrivés en 722, eux aussi, mais on trouve également des Israélites du Sud, arrivés en 587. Les premiers se sont installés dans l'île d'Éléphantine, au milieu du Nil, et ont formé une colonie militaire juive au service de Pharaon. Cette colonie était chargée de surveiller la frontière d'Égypte et la route d'Éthiopie. Religieusement, ils dévièrent dans un syncrétisme mêlant le dieu de Moïse à la déesse Anat Bethel. Les seconds, ceux qui sont arrivés après la prise de Jérusalem en 587, eh bien les seconds forment un petit groupe de fuyards traqués par des fanatiques militaires. Ils emmenèrent avec eux en Égypte le prophète Jérémie et son fidèle secrétaire Baruch. De ce groupe, il ne devait rien rester.

On les trouve enfin et surtout en Babylonie. Il y a d'abord ceux qui ont été victimes d'un premier exil en 597 et 592 suite à la prise de Jérusalem par Nabuchodonosor. Dans un premier temps, celui-ci s'était borné en quelque sorte à décapiter le peuple et à exiler surtout une élite. Mais devant l'attitude obstinée du pouvoir de Jérusalem qui a essayé de se révolter contre l'envahisseur babylonien, alors les troupes de Nabuchodonosor reviennent, c'est en 587, cette fois elles ne feront pas de détails, Jérusalem sera prise, Jérusalem sera pillée, incendiée, les remparts et le temple mis à bas.

Suite à cette conquête, eh bien, un deuxième exil bien plus important que le premier va avoir lieu donc en 587. Pratiquement l'ensemble de la population de Jérusalem et de ses environs sera déportée en Babylonie. Installé à Babylone ou dans ses environs, les Juifs sont soumis à des travaux très durs, mais ils jouissent cependant d'une semi-liberté. Ils formèrent bientôt plusieurs petits villages juifs, dont l'un d'eux porte le nom de Tel Aviv, qui signifie « colline du printemps » ou encore « colline de l'espérance ». C'est dans ce village de Tel Aviv que nous rencontrerons le prophète Ézéchiel. Le sort des Juifs s'améliorera peu à peu, surtout après la mort de Nabuchodonosor. Beaucoup parvinrent à des situations intéressantes dans l'agriculture, dans le commerce, dans l'administration, même parfois à la cour royale. Du point de vue religieux, cette étape est une grande épreuve de la foi, car le découragement est complet. Les dieux de Babylone se sont montrés, semble-t-il, plus forts que le Seigneur. La maison de Dieu à Jérusalem n'est plus qu'une ruine. La terre promise aux ancêtres est tombée aux mains des païens. Nombreux sont alors les Juifs qui, en exil, vont se laisser séduire par le paganisme fastueux de Babylone.

0: Mais petit à petit, un renouveau spirituel germe, autour principalement d'Ézéchiel, qui annonce la restauration d'Israël, mais aussi sous l'influence de ceux qu'on appelle les scribes. On assiste alors à la naissance de la synagogue, maison de prière, où, autour du scribe, on lit et médite les textes sacrés. Une activité littéraire se développe. Elle comporte principalement des réflexions sur le passé. On achève de rédiger le Pentateuque, notamment le livre du Deutéronome. Elle comporte aussi des méditations sur le problème de la souffrance et du mal. Elle est marquée par un vif intérêt pour la culture païenne et sa sagesse, dont on reconnaît la valeur. Des notions fondamentales apparaissent. La responsabilité individuelle, qui ne peut plus être noyée dans une responsabilité collective, d'où une nécessité de conversion personnelle. D'autre part, le Seigneur, chassé de Jérusalem, est partout présent. Israël prend conscience que la présence de Dieu n'est pas liée à un lieu particulier et que s'il était présent à Jérusalem, cela signifiait qu'il était présent partout. Enfin, Dieu reste, malgré les apparences, le Tout-Puissant, mais d'une puissance autre qu'une puissance militaire. Il est celui qui prépare la résurrection des ossements desséchés et qui, par sa miséricorde, se rendra vainqueur du mal. Enfin, disons que l'exil et ce regain d'espérance attisent surtout l'attente d'une libération, d'un Messie qui, par l'expérience douloureuse présente, prend l'aspect non plus d'un triomphateur, mais d'un serviteur humilié, injustement châtié, dont l'offrande est salvatrice. En 539, Babylone tombe aux mains du Perse Cyrus, homme de conciliation et de respect de l'autre. Peu de temps après, il libère tous les opprimés, qui peuvent rentrer dans leur pays d'origine et y vivre conformément à leurs coutumes et à leurs croyances. L'exil pour les Juifs n'aura duré que 2 générations, une période en définitive courte, mais d'une richesse incomparable pour Israël. Le judaïsme, en quelques décennies, est devenu une religion du livre, de la parole de Dieu, une religion qui, tout en revenant à ses propres sources, s'est ouverte à l'universel.
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6: Les ministres des Finances du G20 réunis aux États-Unis, Washington cherche à rallier les Occidentaux à sa stratégie d'isolement économique de Téhéran, mais le pays hôte froisse ses partenaires européens en invitant un représentant de la Russie. Les détails en début de ce journal. Rentrée des classes ce mardi en Ukraine, la 5e sous les bombes pour les quelques 3 millions d'écoliers ukrainiens, et ce après une nouvelle nuit de frappe à Kiev. Au Népal, le Premier ministre interpelle la communauté internationale après la crue dévastatrice. Près de 4500 personnes sont toujours portées disparues. Témoignages sur place à suivre. Et puis les populations les plus vulnérables sont celles les plus touchées par les effets du dérèglement climatique. Triste constat dressé en ce mardi 1er septembre, journée mondiale de prière pour la sauvegarde de la création. On en parle avec notre invité dans notre dossier à la fin de ce journal.
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6: Bonjour à tous. Les ministres des Finances des 20 plus grandes puissances de la planète, réunis depuis hier et jusqu'à ce soir à Asheville, en Caroline du Nord, aux États-Unis, avec la participation surprenante d'un représentant de la Russie, Anton Silouanov, persona non grata depuis l'invasion de l'Ukraine en 2022. De quoi crisper l'Union européenne. Et pour le pays hôte américain, l'enjeu est surtout de rallier le plus grand nombre de pays à sa cause, isoler davantage Téhéran. Les précisions avec Gwenaëlle Lavina.
5: C'est à domicile que Scott Bessent cherche le soutien des autres grandes puissances. Lors de ce rendez-vous avec ses homologues, il espère les convaincre d'isoler un peu plus le régime iranien à travers des sanctions. On va continuer à faire pression sur Téhéran et nous avons déjà eu de bonnes discussions, confié Scott Bessent peu après l'ouverture du sommet. L'enjeu est de taille pour les États-Unis, enlisés dans une guerre qu'ils ont lancée avec Israël il y a désormais plus de 6 mois. Washington a présenté la semaine dernière de nouvelles sanctions contre l'Iran et menace de représailles tout pays qui continuerait à entretenir des liens économiques et financiers avec Téhéran, ainsi que les banques qui faciliteraient ces échanges. Scott Bessent a aussi assuré qu'un tournant dans cette guerre économique pourrait arriver dans les prochaines semaines ou les prochains mois. C'est surtout vers la Chine que les regards sont tournés. De nombreuses entreprises du pays continuent d'acheter du pétrole iranien, mais les États-Unis veulent à tout prix éviter de froisser un partenaire avec qui les relations, bien que vitales, restent tendues. Gwendal Lavina, New York, Radio Vatican.
6: Et la couverture médiatique de ce sommet qui se trouve en partie entravée, le Trésor américain a refusé d'accréditer certains journalistes de la presse américaine, notamment ceux du New York Times et de Bloomberg. Parallèlement au G20, un autre sommet à la une de l'actualité ce mardi, organisé à des dizaines de milliers de kilomètres de là, à Bishkek, capitale du Kyrgyzstan. Y sont réunis les 10 États de l'Organisation de coopération de Shanghai, censé faire contrepoids aux Occidentaux. Parmi ses membres, la Chine et la Russie, qui ont loué hier la relation entre leurs deux pays. La session plénière doit se tenir ce mardi, avec en marge une rencontre bilatérale entre le président russe Vladimir Poutine et son homologue iranien Masoud Pezeshkian. Le président iranien qui a affirmé ce mardi que Téhéran renouerait immédiatement avec ses engagements si les États-Unis revenaient au protocole d'accord conclu en juin pour mettre fin à la guerre au Moyen-Orient. En Russie, l'important port d'Oust-Louga, situé sur le golfe de Finlande, a été visé par une attaque de drones cette nuit. De l'autre côté de la frontière, au moins 7 personnes ont été tuées dans une frappe de missiles balistiques russes contre un dépôt ferroviaire à Kiev. Information donnée par les autorités ukrainiennes ce mardi matin. C'est après une nouvelle nuit ponctuée d'alertes aériennes et d'explosions que quelques 3 millions d'élèves ukrainiens reprennent le chemin de l'école ce matin. Beaucoup ont dormi dans des caves, parkings souterrains et stations de métro pour se protéger des missiles et drones russes. Correspondance depuis Kiev d'Emmanuel Chaz.
7: En Ukraine, traditionnellement, le 1er septembre marque le jour du savoir et la reprise scolaire est l'occasion de rassemblements festifs dans les écoles du pays. Or, cette année, comme depuis 2022, les élèves ont dû s'adapter à la réalité de la guerre. Devant le danger constant des frappes russes, le gouverneur militaire de la région de Kiev a même demandé d'éviter de tels rassemblements. Depuis plusieurs années déjà, les écoles tentent d'offrir des conditions d'apprentissage aussi normales que possible dans un contexte qui ne l'est pas. Des classes souterraines ont été construites afin d'abriter les élèves et beaucoup de ces classes ayant des capacités d'accueil limitées, elles se déroulent selon un modèle d'alternance comme au temps de la pandémie de Covid. Dans l'est et dans le sud du pays, plus d'1,6 million d'élèves ukrainiens vivant sous occupation subissent, eux, le lavage de cerveau voulu par Moscou, qui leur interdit de suivre le cursus scolaire ukrainien et tente d'effacer toute trace de leur identité, tandis que les adolescents ukrainiens sont embrigadés dans des groupes patriotiques afin de les motiver à terme à rejoindre l'armée russe. Emmanuel Chaz, Kiev, RFI pour Radio Vatican.
6: Et c'est dans ce contexte de recrudescence de frappes en Ukraine, mais aussi de multiplication d'attaques hybrides attribuées à la Russie, que les ministres de la Défense et des Affaires étrangères de l'UE se retrouvent ce mardi et mercredi en Irlande. En Europe, les achats d'armement se multiplient. Hier, la Suède a signé un contrat de 4,3 milliards d'euros pour l'acquisition de 4 frégates françaises. De son côté, la Grèce choisit de faire affaire avec Israël pour se défendre, elle, d'attaques de drones. Un contrat d'exportation d'armes d'une valeur de 3 milliards d'euros a été conclu hier. Au Népal, les jours passent et l'ampleur de la catastrophe se précise. Un dernier bilan fait état de 950 morts et 4500 disparus, 6 jours après la crue qui a dévasté le pays et le Tibet frontalier. Hier, le pays a commencé à enterrer ses victimes, mais il faut aussi penser aux survivants. C'est ce que fait Action de Carême en lien avec son partenaire sur le terrain. On écoute sa porte-parole, Tiziana Conti, qui dresse à notre micro l'ampleur des dégâts sur place.
8: Notre organisation partenaire nous rapporte que l'ampleur de la destruction est absolument bouleversante, car cette catastrophe dépasse tout ce que le Népal a connu jusqu'ici en matière d'inondation. Il y a beaucoup de familles qui vivaient déjà avec très peu de ressources et maintenant elles ont perdu en quelques minutes parfois tout ce qu'elles possédaient et tout ce qui leur permettait de vivre. Il faut ajouter que certaines de ces personnes avaient déjà été déplacées lors du grand séisme de 2015. Elles avaient reconstruit leur vie et aujourd'hui, elles ont de nouveau tout perdu. Donc les témoignages des personnes rescapées sont évidemment très difficiles. Certaines ont vu leur maison être emportée par les eaux, d'autres ont perdu des membres de leur famille ou des amis. Après, derrière les chiffres que nous donnons, il y a évidemment énormément de destins individuels et de drames humains qui se jouent en ce moment-là.
6: Tiziana Conti de l'association Action de Carême, elle répondait aux questions de Marie Duhamel. Et hier, le Premier ministre népalais a dans un communiqué souligné le caractère non ordinaire de cette crue meurtrière, liée selon lui à la fonte des glaciers entraînée par le dérèglement climatique. Il est désormais temps pour nous de soulever avec force auprès de la communauté internationale la question des catastrophes que nous subissons, a-t-il prévenu. On prend à présent la direction de la Belgique. La société belge Semlex a été renvoyée hier devant le tribunal correctionnel. L'affaire concerne des faits présumés de corruption internationale liés à la production de passeports biométriques en République démocratique du Congo. 14 personnes sont inculpées, dont des proches de l'ancien président Joseph Kabila. Les explications de Prix Bruxelles avec Pierre Benazé.
9: Le directeur de l'entreprise Semlex, Albert Karaziwan, et un ancien conseiller financier de Joseph Kabila, Emmanuel Adropiako, sont les seuls inculpés dont le nom est publié pour l'instant. Les autres sont des cadres de Semlex, des intermédiaires financiers et des proches du régime congolais de l'époque. Parmi les parties civiles figurent des citoyens congolais ou des associations comme la Fédération internationale des droits humains. Son président est l'avocat Alexis de Soif.
10: C'est une première où une société, ici en l'occurrence belge, est renvoyée avec son dirigeant et des collaborateurs devant le tribunal correctionnel. Et là, c'est vraiment un signal extrêmement fort au niveau de la lutte contre la corruption transnationale, où finalement des entreprises ici occidentales commettent des faits de corruption dans des pays africains, ici en l'occurrence au Congo.
9: L'enquête a commencé en janvier 2017, après l'arrestation à l'aéroport bruxellois de Zaventem d'un intermédiaire dans le contrat des passeports qui transportait 400 000 dollars en liquide. C'est ainsi que sont nés les soupçons de corruption de commissions versées par l'entreprise à des Congolais haut placés. 60 millions de dollars, soit 51 millions d'euros, auraient ainsi été détournés. Pierre Benazet, Bruxelles. RFI pour Radio Vatican.
6: Avant de passer à notre dossier détour par le Vatican, plus précisément par les jardins pontificaux de Castel Gandolfo, où le pape Léon XIV célébrera ce mardi à 18h30 la messe pour la sauvegarde de la création. Ce 1er septembre, nous célébrerons la 11e journée mondiale de prière pour la sauvegarde de la création, instituée par le pape François en 2015. La messe sera à suivre en direct commentée en français sur notre site internet, notre page Facebook et notre chaîne YouTube. Et ce 1er septembre marque donc le début du temps pour la création, un temps qui durera jusqu'au 4 octobre, fête de Saint François d'Assise, célébrée par les chrétiens à travers le monde. Cette période écuménique est placée cette année, sous le thème de l'eau vive. Le pape appelle les fidèles à être les gardiens de la création. Or, les activités humaines accélèrent le dérèglement climatique et les effets touchent de manière disproportionnée les populations les plus vulnérables à travers le monde. Environ 3,3 milliards de personnes vivent dans des zones très sensibles, principalement dans le sud global. En conséquence, ces communautés subissent de plein fouet l'insécurité alimentaire, la perte de leur travail, la dégradation de leur habitat, conjuguée parfois à des conflits politiques. Ces inégalités environnementales exacerbent les injustices sociales et économiques déjà existantes. C'est ce que nous explique François Gémen, professeur à HEC et chercheur au Fonds national de la recherche scientifique en Belgique.
11: les populations les plus vulnérables vont voir leur santé davantage affectée, vont voir leur capacité à se déplacer davantage affectée. Donc, selon les endroits, c'est en quelque sorte la double peine. Les populations les plus vulnérables, généralement, habitent déjà dans des régions qui sont plus exposées aux impacts du changement climatique. Et c'est souvent parce que l'habitat est moins cher dans ces zones. Les terrains sont moins chers en zone inondable. Les appartements plus petits et mal isolés sont des appartements moins chers. Et donc, effectivement, cette question géographique, c'est aussi une question d'inégalité économique.
6: Comment réduire ces inégalités environnementales, que ce soit à l'échelle mondiale qu'à l'échelle nationale ?
11: Alors, c'est évidemment un grand sujet parce qu'on sait que le changement climatique va aggraver ces inégalités. Trop souvent, les politiques de transition ont un peu ignoré cette dimension sociale et ont parfois accentué ces inégalités, ce qui a donné le sentiment aux populations les plus vulnérables d'être un peu en dehors de la transition. Dans les pays du Sud, il faudrait également donner des moyens d'adaptation à ces populations. Ces moyens, ça peut passer par un renforcement des infrastructures, un renforcement des opportunités économiques, par exemple des opportunités d'emploi, ou dans d'autres cas, ça pourra être de faciliter la migration de certains comme une manière de diversifier les revenus des populations les plus vulnérables et donc de les rendre moins vulnérables aux impacts du changement climatique.
6: Qui pour juger de ce qui est équitable et quelle entité précisément, quelle autorité peut exiger et garantir la justice climatique et le respect des droits fondamentaux ?
11: C'est très compliqué. Dans un monde où il n'y a pas d'arbitre des relations internationales, dans un monde qui est de plus en plus fragmenté géopolitiquement, on voit bien que la coopération internationale aujourd'hui patine. Et elle bloque notamment sur cette question du financement. Les pays du Sud réclament davantage de financement à la fois pour s'adapter, mais également pour financer leur transition énergétique. Et les pays du Nord n'ont plus d'argent à mettre sur la table. C'est la raison pour laquelle, si on veut en sortir par le haut, je pense qu'il faut trouver aussi des voies de financement plus créatives et notamment mobiliser davantage les financements du secteur privé. Et je ne vois pas pourquoi certaines grandes entreprises qui portent aussi une lourde responsabilité dans le changement climatique ne pourraient pas elles aussi financer des politiques d'adaptation dans les régions les plus touchées.
6: Les initiatives locales jouent un rôle fondamental dans la lutte contre les inégalités environnementales. Est-ce que l'on peut compter que sur cette échelle locale pour une lutte efficace ou est-ce qu'elle peut inspirer finalement les échelles de décision supérieures ?
11: Il y a en réalité énormément de solutions qui ont d'abord été développées au niveau local et puis comme elles ont été diffusées, comme elles ont été valorisées, elles ont inspiré d'autres pays, d'autres régions, d'autres communautés. En matière d'adaptation, je crois que les pays du Nord ont beaucoup à apprendre, les pays du Sud, et notamment des savoirs des populations locales. Évidemment, de coopération internationale pour la question des financements, pour la question des cadres d'action généraux, mais ensuite les solutions seront souvent locales, développées au niveau des collectivités, des entreprises, et ce sont ces solutions qu'il faut mettre en réseau pour qu'elles puissent s'inspirer les unes les autres.
6: S'ils sont les premières victimes, est-ce que la voix est donnée aux populations les plus vulnérables, notamment dans les processus décisionnels ?
11: Depuis quelques années, il faut reconnaître que les processus de négociation internationale, notamment à l'ONU, se sont considérablement ouverts à d'autres voix et notamment aux populations vulnérables. Par exemple, les peuples autochtones ont été de plus en plus souvent invités. Ils étaient notamment présents à la COP30 de Belém l'an dernier. La société civile, en général, a de plus en plus accès aux négociations, mais c'est évidemment un accès en trompe-l'œil parce qu'au final, les décisionnaires, ça reste les gouvernements et les populations, la société civile, si elle peut assister aux négociations, ne décide pas.
6: Interrogé par Cécile Mérieux, François Gémen, professeur à HEC et co-auteur du 6e rapport du GIEC, était ce matin l'invité de Radio Vatican. C'est la fin de ce journal. Retour de l'actualité à 13h, heure de Rome. Vous serez justement en compagnie de Cécile Mérieux. D'ici là, très belle matinée à toutes et à tous.
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En ce temps-là, Jésus descendit à Capharnaüm, ville de Galilée, et il y enseignait le jour du sabbat. On était frappé par son enseignement, car sa parole était pleine d'autorité. Or, il y avait dans la synagogue un homme possédé par l'esprit d'un démon impur, qui se mit à crier d'une voix forte. « Ah, que nous veux-tu, Jésus de Nazareth ? Es-tu venu pour nous perdre ? Je sais qui tu es. Tu es le Saint de Dieu. » Jésus le menaça. « Silence, sors de cet homme. » Alors le démon projeta l'homme en plein milieu et sortit de lui sans lui faire aucun mal. Tous furent saisis d'effroi et ils se disaient entre eux, « Quelle est cette parole ? Il commande avec autorité et puissance aux esprits impurs et ils sortent. » Et la réputation de Jésus se propageait dans toute la région.

Au temps de Jésus, les commentateurs de la loi se retranchaient volontiers derrière l'autorité des rabbis célèbres du passé, quitte à souligner leurs divergences. Rabbi un tel a dit ceci, rabbi tel autre a dit cela. Jésus, lui, ne se réfère qu'à lui-même. « Moi, je vous dis ». Cela rendait un sang neuf dans les synagogues où il prêchait. Avec lui, on se sentait sur un terrain solide et l'Écriture redevenait vivante. Aujourd'hui encore, sa parole surprend toute communauté qui décide de l'écouter et de se laisser mesurer par elle. Quand Jésus parle dans la liturgie ou dans le secret de l'oraison, il pénètre plus profond que toutes nos théories et toutes nos dissensions. On peut contester une théologie, renvoyer dos à dos deux penseurs, mais les paroles de Jésus sont celles qu'il a entendues auprès du Père et elles sont solides comme l'éternité. Pourquoi cette parole a-t-elle une autorité? Sans doute parce que Jésus croit ce qu'il dit. Une parole n'a d'autorité que si celui qui la porte y engage sa vie. Un enfant qui rentre en classe ce matin le sent très vite. Son maître enseigne-t-il avec passion ou fait-il seulement son travail? Il le sent chez ses parents aussi. Habite-t-il leur vie ou court-il après leurs problèmes? La passion ne se feint pas. Elle est là ou elle n'y est pas. Et le mal, justement, ne reste pas indifférent à cette passion. Dans la synagogue de Capharnaüm, un possédé nomme Jésus avant tout le monde. « Je sais qui tu es, le Saint de Dieu ». Cette lucidité fait peur et elle est aussitôt mise au service d'un refus. « Que nous veux-tu, Jésus de Nazareth? Tu es venu pour nous perdre ». Voilà le paradoxe des forces du mal. Elles rendent l'homme lucide et pourtant fermé. Ce sont ces mêmes forces qui travaillent notre cœur sournoisement lorsque, ayant rencontré la lumière de l'Évangile, nous détournons les yeux. « De quoi viens-tu te mêler, Jésus de Nazareth? Pourquoi viens-tu décaper mes illusions et secouer mon inertie? Je sais que tu as raison, mais laisse-moi dans ma solitude et dans mon refus. » Mais Jésus ne nous laisse pas, et c'est sa patience qui nous sauvera.

Notre Père, qui es aux cieux, que ton nom soit sanctifié, que ton règne vienne, que ta volonté soit faite sur la terre comme au ciel. Donne-nous aujourd'hui notre pain de ce jour. Pardonne-nous nos offenses, comme nous pardonnons aussi à ceux qui nous ont offensés. Et ne nous laisse pas entrer en tentation, mais délivre-nous du mal. Car c'est à toi qu'appartiennent le règne, la puissance et la gloire pour les siècles des siècles. Amen.

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0: Bonjour, en ce 1er septembre, nous fêtons les Gilles, prénom d'origine grecque qui signifie « protecteur ». Peut-être connaissez-vous le fameux chemin de Saint-Gilles qui va vers Saint-Gilles-du-Gard, carrefour géographique entre les pèlerinages vers Saint-Jacques-de-Compostelle, Rome et Jérusalem. Au XIIe siècle, cette ville était le quatrième lieu de pèlerinage de la chrétienté médiévale. S'y croisaient des pèlerins et des croisés qui vénéraient les reliques de Saint-Gilles dans la basilique, qui était aussi grande que celle de Vézelay. Mais qui était Saint-Gilles? Originaire de Grèce, d'Athènes, Saint-Gilles se serait fixé vers le VIe siècle dans une forêt au sud de Nîmes. D'après la légende, comme il se nourrissait très peu, une biche venait tous les jours lui donner son lait. Or, un jour, un roi wisigoth poursuivit la biche lors d'une chasse et Saint-Gilles s'interposa pour la protéger. Il se fit blesser. Pour se faire pardonner, le roi voulut le dédommager avec des bijoux et de l'or, mais Saint-Gilles refusa. Il accepta pourtant la construction d'une abbaye dont il devint père abbé. Par la suite, Gilles ira jusqu'à Orléans pour rencontrer Charlemagne et enfin à Rome avant de mourir dans son abbaye. Le chemin de Saint-Gilles ne compte pas moins de 7 points de départ différents. Le plus emprunté est celui qui débute au Puy-en-Velay. C'est le chemin de Régordane, entre le Massif central et la Méditerranée. Deux autres chemins partent de Toulouse, l'un par Castres et l'autre de Saint-Guilhem. Celui de Riac par Aubrac et Florac, celui de Cluny par le chemin du Forez et celui de Digne par Cavaillon. Alors, quel que soit le chemin que vous emprunterez, bonne route à tous les pèlerins.

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2: Bonjour, je suis le père Cédric de la Serre, curé de Chaville dans le diocèse de Nanterre.
3: Et c'est moi qui vais vous dire aujourd'hui pourquoi le chrétien doit réfléchir à la crise écologique. La crise écologique, les enjeux de l'écologie, c'est un sujet qui fait l'actualité de beaucoup de nos médias pratiquement chaque jour. Ça nous est présenté souvent sous un mode dramatique, sous un mode angoissé, parfois un peu moins, sous un mode positif, en nous émerveillant de l'environnement dans lequel nous pouvons vivre. C'est une question donc qui doit nous interpeller, nous chrétiens. Parce que quand on est chrétien, on vit incarné, on vit concrètement dans un lieu et dans un temps donné. On n'est pas un simple esprit ou une simple intelligence qui vit un peu à part. Savoir se situer dans le monde, savoir analyser notre manière de nous situer, savoir trouver des ressources pour vivre de manière juste, voilà quelque chose qui doit nous concerner, nous chrétiens. Vous savez, le Christ nous le dit, rien de ce monde ne m'est indifférent. Dans la Bible, depuis la Genèse jusqu'à l'Apocalypse, il nous est donné plein de ressources pour apprendre à habiter le monde. Quelle est la place de l'homme dans la création? Quelle est sa place juste qui permet à ce que toute la création s'épanouisse et que l'homme en premier vive bien? Pour cela, nous chrétiens, nous avons nos ressources propres. Elles ne sont pas contradictoires avec celles de nos contemporains qui ne sont pas chrétiens. Elles sont plutôt complémentaires. En étant invités à habiter le monde d'une certaine manière, nous chrétiens, nous pouvons questionner les modes de vie de nos sociétés et certainement montrer par tel ou tel point qu'il y a des conversions à vivre. Certainement avez-vous entendu parler de l'encyclique Laudato Si. Dans ce texte, le pape parle du monde comme une maison commune que nous avons à gérer, à organiser, exactement de la même manière que quand vous êtes chez vous, vous faites du ménage, vous rangez, vous triez vos éléments de vie, vos objets, pour que vous puissiez vivre bien. Nos modes de vie sont toujours questionnés et les conversions que nous avons à vivre pour faire que notre maison commune soit habitable, ces conversions ne sont pas que spirituelles. Vous savez, on présente souvent la conversion comme une expérience de Dieu très forte dans le cœur, dans l'âme, dans l'esprit, qui tout d'un coup change notre manière de comprendre notre vie. Tout cela est très juste, mais si cette conversion n'implique pas en même temps une manière différente, concrète de vivre, alors il y a quelque chose qui n'est pas encore abouti. La conversion, c'est quelque chose de très concret. Une image évangélique qui me parle pour illustrer ça, c'est celle du jeune homme riche. Vous savez, le jeune homme riche, il avait une vie spirituelle d'une belle qualité. Peut-être on pourrait même dire de ce point de vue-là qu'il était un saint. Seulement, il était attaché à des biens qui l'ont empêché de suivre le Christ concrètement. Son mode de vie l'a empêché de suivre le Christ et l'a conduit à devenir triste. Une autre image, c'est celle du fils prodigue. Vous connaissez cette parabole, elle est très connue. Le fils prodigue, en quittant la maison du père, tombe dans une forme de mode de vie dégradante, dégradée, déshumanisante, qui le conduit à la tristesse. Et il découvre ou il redécouvre que le lieu de la vraie vie, c'est dans la maison de son père, en travaillant pour le bien commun de cette maison. Ainsi donc, nous qui sommes chrétiens, nous avons à nous questionner sur nos modes de vie. Nos modes de vie qui ont un lien, un effet, un impact sur la crise écologique. Dans l'encyclique Laudato Si, le pape François développe dans tout le premier chapitre un constat plutôt sombre, même s'il essaye de garder un regard toujours positif et bienveillant, un regard plutôt sombre sur la situation de notre monde. Il montre que la création est abîmée, que le climat, qui est un bien commun, est maltraité. Il essaye de montrer aussi que nos réactions sont souvent bien faibles parce que des intérêts particuliers sont plus puissants que le bien commun. Il parle d'une joyeuse irresponsabilité et d'un mythe du progrès dans l'accumulation toujours plus grande de biens. Voilà des mots forts, des mots puissants, des mots qui devraient nous interpeller. Nous, chrétiens, sommes-nous joyeusement irresponsables au même titre que beaucoup de nos contemporains? Fondons-nous, nous aussi, le progrès de notre vie, notre bonheur, sur une accumulation toujours plus grande de biens? Est-ce que nous aussi, nous mettons nos intérêts particuliers avant le bien commun? Voilà des vraies questions qui s'inventent.

0: Nous en limitons le déploiement. Pour terminer le petit mot d'aujourd'hui, je vous propose de vous relire, si vous ne la connaissez pas déjà, la très jolie et très puissante prière que le pape François nous donne dans Laudato si, prière qui peut nourrir notre relation au Seigneur, mais aussi nous aider à un examen de conscience. Nous te louons, Père, avec toutes les créatures qui sont sorties de ta main puissante. Elles sont tiennes et sont remplies de ta présence comme de ta tendresse. Loué sois-tu. Fils de Dieu Jésus, toutes choses ont été créées par toi. Tu t'es formé dans le sein maternel de Marie. Tu as fait partie de cette terre et tu as regardé ce monde avec des yeux humains. Aujourd'hui, tu es vivant en chaque créature avec ta gloire de ressuscité. Loué sois-tu.
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3: Les règles de base de la communication. Bonjour à toutes, bonjour à tous, bonjour Yves.
4: Bonjour à tous, bonjour Guy.
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4: Les règles de base de la communication. Est-ce que nous avons réfléchi les uns et les autres à notre façon de communiquer avec les autres? Dans le livre La vie combat au cadeau, qui est paru aux éditions des Béatitudes, j'ai proposé un certain nombre de règles de la communication et même un questionnaire pour que nous nous comprenions mieux et que nous voyions ce que nous produisent nos comportements, notre vision sur autrui pour améliorer nos communications et nos relations dans la vie combat au cadeau. Je vous invite, si vraiment cette émission vous intéresse, à vous reporter à ce livre où tout cela est développé abondamment. Quelles sont les règles de la communication que nous devrions apprendre à l'école? La première, c'est encore une fois, aucun être humain ne se réduit à un seul trait. Et s'il y a une bonne réponse en mathématiques, 1 plus 1 égale 2 et pas 3, il est impossible de le faire au niveau humain. Chaque être humain est beaucoup trop complexe, à plusieurs niveaux en soi. Et ce que nous devons apprendre petit à petit, c'est avoir une vision panoramique et plus profonde. J'ai fait des émissions là-dessus, je vous renvoie à vision panoramique, vision plus profonde. Des émissions faites il y a quelque temps, et de ne jamais oublier, lorsque je communique avec autrui, que ces différents niveaux sont devant moi. D'abord, le niveau le plus profond, ce que j'appelle l'enfant de lumière, ce qu'il est, qui doit être totalement respecté, qui est inondé par l'amour de Dieu, et où il y a toutes sortes de ressources, de dons, de talents, de qualités. Et puis, par habitude, par blessure, et puis aussi à cause du péché, des déformations. Lorsque tout cela, ces qualités vont en moi, elles vont passer dans tout un fatras psychique, dans les poupées russes. On pourrait dire c'est toutes les poupées intermédiaires entre la petite poupée centrale qui est mon être profond et la grosse poupée extérieure qui est mon paraître, où je suis un peu loufoque d'ailleurs dans mes désirs de bien me faire voir. Eh bien, lorsque mes qualités, mes ressources, mes talents essayent de passer toutes les couches intermédiaires de mon psychisme, les couches défensives, les couches où il y a de l'égoïsme, entre guillemets, de l'appropriation, de la désir de domination, d'être le premier, tout ce que nous avons vécu à cause d'une enfance où nous avons vécu des rivalités, des comparaisons, où nous avons reçu des jugements, etc. Eh bien, ces qualités vont souvent s'inverser. Et je vais souvent mal utiliser les dons de Dieu. Et je peux les utiliser contre moi, ça c'est quand je me fais du mal, contre les autres, quand je méprise, quand je veux dominer, quand je dis du mal, quand j'utilise le don, par exemple, de clairvoyance que j'ai, ou le don d'observation, d'organisation, de patience, pour, par exemple, braquer une banque. Combien de temps il m'a fallu pour préparer, quand je dis
3: Tu parles pas de toi.
4: je ne parle pas de moi, combien de temps il a fallu pour que je prépare tout cela et avec des complices et que j'aille repérer les lieux et puis que ceci, cela et que je vais utiliser l'agilité qui est la mienne, mon corps qui m'a été donné par Dieu pour refaire ça le plus vite possible. Je vais mal utiliser les dons de Dieu. Mais il y a bien et les dons de Dieu et ma mauvaise utilisation. Et ça, c'est très important que je le vois sans cesse à l'œuvre, chez les autres comme chez moi. Donc, c'est pas du blanc-noir. Il y a ce que je porte en profondeur et qui doit être éveillé, et la façon que je l'utilise parfois très négativement. Dans le travail sur nous-mêmes, nous avons à bien voir

Par ces deux aspects, revaloriser les dons, bien voir nos talents et en même temps comprendre toutes les déformations, les défigurations qui ont été les nôtres pour les redresser. Donc quand je vais m'adresser à toi, d'abord je ne suis pas ton juge, je ne peux avoir qu'une opinion. Je ne suis pas quelqu'un qui détient la vérité. Je suis quelqu'un qui peut, par exemple, et c'est je, être peiné parce que cette patience que tu as, tu l'as utilisée surtout avec beaucoup de patience en vouloir à quelqu'un d'autre et dire du mal de lui. Je pourrais admirer la patience, ta capacité de parler, de t'exprimer, de défendre tes opinions et regretter fortement que ce soit pour dire du mal de quelqu'un d'absent qui n'est pas là pour se défendre et pour lequel tu as une vue forcément partielle. Et c'est parce que je vais voir les deux, je dirais le cygne en toi, C-Y-G-N-E, et le vilain petit canard, le verre à moitié vide et le verre à moitié plein, que je vais pouvoir communiquer avec toi de façon plus positive. Ce qui est vrai pour toi est vrai aussi pour moi. Est-ce que je suis capable de voir que, par exemple, lorsque je ne donne pas aucune œuvre à personne parce que j'ai peur de me faire avoir, parce que je me suis fait tellement de fois avoir, selon moi, dans ma vie, si cela me gêne aux entournures, si je suis pas content de moi, c'est qu'il y a une qualité de générosité intérieure qui n'arrive pas à passer, mais qui me dit « Pourquoi ne donnes-tu pas ?» À la fois, il y a cette qualité de don, de générosité qui m'est donnée par Dieu, qui a peut-être été transmise aussi par mon hérédité, et puis en même temps, le blocage. Mais c'est vrai de beaucoup d'autres choses. C'est vrai aussi au niveau de l'intimité. Il y a en moi un désir de partage, de communion, d'amour, de faire du bien, de recevoir du bien, et hop, un blocage lié à des blessures, lié à ce qu'on m'a dit dans ma famille. Eh bien, je suis constamment entre un élan intérieur positif et ou un blocage ou un détournement, et j'ai à voir et l'un et l'autre. Et c'est ça qui va faire le travail sur moi.

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1: Alors, mieux je vais comprendre ce processus, et c'est la troisième règle, mieux je vais l'avoir en moi chaque jour, à la fois les élans, les sorties, et en même temps les blocages, les arrêts, les découragements, tout ce qui dévoie la source, eh bien, je vais le voir aussi en toi, mais j'aurai une approche différente parce que je ne prétendrai pas qu'en moi c'est différent qu'en toi. Pour le dire autrement, je suis pécheur, toi aussi, donc je suis mal placé pour aller te juger ou te condamner.
2: Pour aller retirer la paille.
1: Voilà, absolument. Je suis handicapé, et je le sais, et toi aussi. Nous sommes handicapés. Nous sommes pécheurs handicapés, ce que vous voulez. Et cela va me donner une autre approche. Cette fameuse règle de ne pas faire aux autres ce qu'on n'aimerait pas qu'on vous fasse va produire au niveau de la communication que je vais me rendre compte que moi-même étant blessé par certaines paroles, certains comportements, et d'ailleurs parfois je boude, je me ferme, ou j'agresse, ou je rumine, eh bien je vais apprendre à dire les choses autrement comme moi-même j'aimerais les entendre. Et je peux donc m'exprimer en termes de « je pense, je ressens, il me semble que » de façon relative et non pas comme un jugement de valeur, comme si j'avais la vérité, quel orgueil. Je dis « je » et j'essaye dans nos rapports de t'indiquer chaque fois ce que j'estime en toi, ce que j'apprécie, te remercier pour ce que tu as fait et qui m'a touché, ou que j'ai trouvé bien centré. Et en même temps, je peux dire ce qui m'a gêné, cela, ça m'a gêné, ce que ça fait retentir en moi. Tu n'es pas responsable de mon passé, mais j'ai un passé. Je ne suis pas responsable de ton passé, mais tu as un passé. Et je vais donc apprendre à dire les choses autrement, plus positivement. Et c'est comme ça que Dieu me parle. Il m'éclaire avec douceur, amour, compréhension, bienveillance. Il m'éclaire, mais je ressens son amour. Est-ce que c'est ce que je fais aujourd'hui avec mes proches? Avec mon conjoint, c'est bien difficile, souvent la vie de couple, avec mes enfants, avec mes parents, mes voisins, mes amis, les personnes de ma communauté, à mon travail. Là est l'objectif de changement que je vais avoir pour tous les jours. Car la vision de ce que je trahis des règles de base quotidiennement, je juge, je dis tu es ou il est dans son dos, je pense à toi en ne voyant plus qu'un aspect négatif, et je le dis, eh bien tout ça, ça doit me faire mal, une déchirure du cœur, une contrition, je n'en veux plus, quel gâchis. Alors on dit parfois ça fait pleurer le bon Dieu, mais en tout cas ça me fait pleurer, ça fait pleurer mon cœur parce que c'est pas ce que je veux au meilleur de moi-même. Au meilleur de moi-même, je désire l'harmonie, la complémentarité, nous sommes tous les pièces d'un puzzle. Je me prends en flagrant délit et délire d'avoir agi autrement, je le regrette. Et au lieu de m'en vouloir et de ressasser, je prends comme objectif de m'améliorer petit à petit, de te voir d'une façon plus panoramique, de savoir te parler plus positivement.

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2: Les catéchèses. Lumière du Christ dans ce monde qui passe. Les catéchèses, bienvenue. Cette fois-ci, nous sommes dans la paroisse de Saint-Christophe, en plein cœur de la Martinique, dans la banlieue de Fort-de-France, et nous attaquons une nouvelle catéchèse. Aujourd'hui, la guerre, signe de l'Antéchrist. Alors, vous le savez, pendant ces catéchèses cette année, nous essayons d'observer les grands problèmes qui se posent dans la société, dans le monde, et puis on essaie de les voir tout simplement à la lumière du Christ, à la lumière de l'enseignement de l'Évangile, de l'enseignement de l'Église. Qu'est-ce que nous, comme chrétiens, nous pouvons tirer et qu'est-ce que nous pouvons enseigner aux autres comme témoignage de notre espérance, de notre foi et de notre charité à travers l'expérience, les expériences plus ou moins négatives que fait le monde à travers les différents aspects de sa vie. Voilà. Avant d'aborder la question, on se confie comme toujours à la Reine du Ciel, la Vierge Marie. Au nom du Père et du Fils et du Saint-Esprit.
3: Amen.
2: Je vous salue Marie, pleine de grâce. Le Seigneur est avec vous. Vous êtes bénie entre toutes les femmes. Et Jésus, le fruit de vos entrailles, est béni. Sainte Marie, Mère de Dieu, priez pour nous pauvres pécheurs, maintenant et à l'heure de notre mort. Amen. Alors, la guerre est à la fois quelque chose qui paraît courant et puis lointain à beaucoup d'entre nous, pour beaucoup d'entre nous. On n'a jamais vu, entendu la guerre, c'est quelque chose d'un peu historique. En réalité, la guerre, elle est permanente. Les guerres aujourd'hui, alors qu'est-ce que la guerre d'abord? La guerre, c'est un conflit armé organisé entre des groupes institués d'une certaine façon, en tout cas qui existent, donc les États, mais aussi des groupes, des factions, qui utilisent la violence pour imposer une volonté pour défendre des intérêts ou pour résoudre un différend. Donc c'est un affrontement violent, collectif, durable et armé entre deux entités organisées. Bon. Ça nous suffit comme définition. Remarquons qu'il y a l'usage de la force armée, les armées, qu'il faut une organisation, donc une stratégie, un commandement, qu'il y a une opposition entre deux groupes, qui peuvent être un pays, toute une nation, mais parfois une alliance de nations, ou au contraire des groupes comme des groupes de narcotrafiquants, etc., ou des mafias, ou d'autres groupes politiques. Et puis un objectif. Objectif, défendre un territoire, ou acquérir un territoire, acquérir du pouvoir, des ressources, ou de l'idéologie. On sait que la guerre, c'est pas un scoop, hein, tout ce qu'on va se dire, c'est pas un scoop, entraîne des pertes humaines, des destructions matérielles, mais aussi une certaine décadence politique et sociale, et durable. Une sorte de déshumanisation. On sent que l'être humain, à travers la guerre, perd de son humanité, de sa beauté, de sa dignité. En tout cas, il y a un mépris, une souillure profonde, collective, communautaire sur le genre humain. Hein? Donc on voit déjà poindre, vous voyez, avec des gros sabots, celui dont je veux parler derrière la guerre. On peut dire c'est telle raison économique, etc. On va entrer un petit peu dans les raisons évoquées par les philosophes, les analyses sur les guerres ou la guerre, mais après tout, on voit au résultat, on juge l'arbre à ses fruits, cette déshumanisation, cette guerre qui produit exode, une culture de mort en fait, qui produit, même après la guerre, il y a des conséquences très lointaines dans le regard, mais même les guerres qui sont loin, ou qui sont loin dans le temps ou dans l'espace, produisent sur l'humanité, sur notre façon de voir les êtres humains, une sorte de déshumanisation, un mépris de ce qu'est l'être humain, et en particulier, évidemment, la vie humaine. Bon. Alors, depuis 1946, pourquoi? Parce que c'est la fin de la Seconde Guerre mondiale. Ouf, c'est fini, c'est historique, Hitler est mort, Hakuna Matata, pas de problème. En réalité, il y a toujours la guerre dans le monde. En moyenne, 50 à 60 conflits armés, donc de guerre, la définition que je viens de donner, conflits armés organisés entre des groupes, utilisant la violence, hein, donc affrontement violent, collectif, durable, armé entre deux entités organisées. Bon, entre 50 à 60. Aujourd'hui, entre évidemment les plus célèbres, celles qui passent à la télé, et c'est ça le danger aujourd'hui, c'est-à-dire qu'on nous montre certaines guerres à la télé, mais pas les autres, et il y en a d'autres. Et il y en a d'autres qui sont très violentes, qui font des morts qui durent depuis très longtemps. Bon, évidemment, la guerre en Ukraine, hein, Mais il y a aussi en Europe des tensions entre le Kosovo et la Serbie. Au moment où nous enregistrons cette vidéo, la guerre à Gaza, bien sûr les tensions avec l'Iran et les États-Unis, Israël et le Hezbollah au Liban, mais aussi au Yémen, en Syrie. On a oublié complètement en Azerbaïdjan la guerre qui a été menée contre les Arméniens, hein, qui les a chassés plusieurs milliers, millions de personnes, etc. Bon. Le conflit en République démocratique du Congo, c'est le pape François qui est allé là-bas et qui a mis en lumière ce conflit. On voyait des personnes, des femmes en particulier, qui manquaient des bras, etc. Ils avaient des coupés à la machette. Enfin, c'est un conflit extrêmement sanglant dans l'est du pays. Bon, au Nigeria, en Somalie, enfin, en Afrique, en général, en Asie. La guerre entre l'Afghanistan et le Pakistan qui est en cours, hein, il y a eu dernièrement encore des explosions, des échanges de tirs et de bombes entre l'Inde et le Pakistan aussi, le conflit frontalier entre la Thaïlande et le Cambodge, etc. Et nous, dans la mer des Antilles, tenez, la mer des Antilles, il n'y a pas si longtemps, il y avait un porte-avions américain qui était ici, le plus gros du monde d'ailleurs, hein, pour lutter contre les narcotrafiquants ou pour prendre du pétrole, on ne sait pas trop. On n'est pas au courant de tout, donc comme on ne nous dit pas tout, ne disons rien. Bon, mais en tout cas, il était là. Hein, il était là, il était là. Chez nous, la guerre est arrivée. C'est ce que les évêques de la Caraïbe nous avons dit, ils ont fait un texte en disant, mais finalement, la guerre est arrivée chez nous. Alors peut-être qu'il était déjà là aussi. Avec ce narcotrafic, c'est mort. L'autre jour, j'étais à Trinidad, j'ai le nombre de morts qu'il y a chez nous aussi, en proportion. Alors, ça ne s'appelle pas une guerre, ça ne se voit pas, mais en fait, quand même, ça tue un certain nombre de jeunes, de personnes dans notre pays. Et, alors, ce sont des gangs entre eux, mais intervention des forces armées pour pouvoir limiter les trafics, etc., lutter contre les trafics. Bon. Dans le Pacifique aussi, en Corée du Nord, entre la Chine, dans la mer de Chine méridionale, enfin, etc. On estime à 150 000 à 300 000 morts par an depuis la fin de la guerre mondiale. C'est pas rien, hein, c'est la Martinique ou la moitié de la Martinique à peu près qui disparaît par la faute des hommes. C'est plusieurs millions de morts. Alors, à côté, évidemment, si un avion tombe, c'est une catastrophe, ou si une montagne, il y a une éruption, un tremblement de terre, il y a des millions, un tsunami, ok. Mais derrière ça, les hommes font des millions de fois plus de morts que les catastrophes naturelles ou les accidents de la vie. Bon. Alors, ce qu'on constate en particulier, toutes les analyses que j'ai pu consulter, évidemment, toutes ces analyses, à chaque fois que je les fais pendant les catéchèses, ça peut tenir du propos de comptoir où chacun dit ce qu'il pense, un peu comme dans les talk-shows à la télé ou les chaînes d'information continue. En même temps, c'est intéressant de savoir ce que le monde dit et comment le monde vit ces événements-là, parce que nous, on va essayer de comprendre comme chrétiens, non pas simplement ce qui se passe, ce qui se passe, bon, c'est à travers les médias. Hein. C'est toujours un petit voile, un petit filtre avant que ça arrive jusqu'à nous, entre la réalité et... Mais déjà, ce qu'en dit le monde, et ce qu'en disent les hommes, c'est intéressant. Quoi qu'il en soit, tous les analystes parlent d'une explosion du nombre de conflits. Donc ça augmente le nombre de conflits. On a dénombré en 2025 près de 130 conflits. Oui. Donc, bon, qui a pu durer 10 jours, 5 jours, 6 jours, un peu plus long. Il y a quand même depuis 20 conflits qui durent depuis plus de 20 ans. Dans le monde. 20 conflits armés qui correspondent à cette définition-là, encore une fois. Donc c'est pas forcément entre deux nations, mais aussi. Bon. Et le nombre le plus élevé depuis 1945, donc en 2025. Donc il n'y a jamais eu autant de conflits sporadiques, plus ou moins longs, plus ou moins violents, dans le monde, qui correspondent à cette définition de la guerre. Alors, il y a des conflits classiques entre deux pays. On va dire l'Ukraine et la Russie, bon, il y a deux pays qui s'atteignent, puis il y a des tranchées, on avance, on prend des terrains, il y a des chars, bon, des drones, etc. Mais aussi des conflits asymétriques. Par exemple, le conflit contre le djihad, ou contre les certains groupes terroristes, ou contre les narcotrafiquants, ou les mafias. Donc là, il y a un État, mais qui se bat avec des petits groupes, etc. C'est aussi une guerre. Et puis des conflits un peu hybrides, à la fois où c'est du cyber, c'est de l'économie, ça se joue sur le web, sur Internet, avec des milices, avec des... Bon, bref. Mais n'empêche que on s'aperçoit qu'il y a une mondialisation et une internationalisation des conflits. Hein. Mondial, ça veut dire qu'ils sont un peu partout, mais international, ça veut dire aussi qu'ils sont... Il y a des connexions entre les pays. Oui. C'est pas la même chose que mondial. Mondial, c'est bon, on a là. Mais quand c'est international, ça veut dire que tel pays, il y a tel autre. Et finalement, au fur et à mesure, on voit croître le risque de conflit généralisé entre tous les pays à force des jeux d'alliance, en raison des jeux d'alliance, etc. Notamment parce qu'aujourd'hui, depuis très peu de temps, finalement, les grandes puissances sont impliquées dans des conflits, donc les États-Unis, la Russie, la Chine, mais aussi des puissances régionales comme la Turquie, l'Iran, l'Arabie Saoudite. Bon. Alors l'Europe, pour l'instant, à part, bon, si l'Ukraine, on considère que l'Ukraine partie de l'Europe, mais l'Europe, pour l'instant, semble un petit peu préservée, après avoir fait la guerre, pendant presque un millénaire, même plus, dans l'Europe, hein, entre l'Allemagne, la France, l'Espagne et tout, ça n'a pas arrêté, les guerres de 100 ans, les guerres de ceci, de cela, bon, ça s'est stoppé après, justement, la Seconde Guerre mondiale, là, ils sont allés un petit peu trop loin, ils ont bâti la fameuse communauté européenne, qui est devenue ensuite l'Europe, etc., bon, avec ses limites du point de vue économique et surtout moral, mais aussi avec sa grandeur de cette vision, vous savez, de ce drapeau bleu avec les 12 étoiles, qui représente quand même la vision de l'Apocalypse, parce que les fondateurs de l'Europe étaient chrétiens. Donc le bleu et les étoiles représentent la Vierge Marie dans le ciel. Donc une espérance eschatologique de la paix. Donc c'est pour ça qu'ils ont bâti ce drapeau, parce qu'ils ont fait tellement la guerre, ils se sont aperçus en 45 qu'ils avaient fait des millions de morts en 14-18, des millions de morts en 39-45 avec la colonisation et la mondialisation du conflit, la guerre mondiale, qu'au bout d'un moment, il fallait se calmer, j'ai envie de dire. Ils ont enfin compris. Mais en fait, tout le monde n'a pas compris à travers la planète. Et puis, même là, eh ben, d'autres guerres commencent à arriver petit à petit, se rapprocher finalement de ce soi-disant noyau de paix qui serait, que serait l'Occident globalement. Alors, multiplication donc d'enchevêtrement de conflits, instabilité durable, rivalité accrue entre des puissances, risque élevé d'escalade dans plusieurs pays, je l'ai dit, dans plusieurs régions. Donc il y a des inquiétudes, hein, des inquiétudes. Alors, cette inquiétude, nous, chrétiens, Matthieu 24, 8, je ne prends que cet exemple, Matthieu 24 en général, Jésus dit, vous entendrez parler de guerre, de rumeurs de guerre, il y aura des guerres, il y aura des conflits, on se lèvera nation contre nation. Mais, dit-il, tout cela ne sera que le commencement des douleurs de l'enfantement. Donc, on n'est pas encore à la fin du monde. Et d'ailleurs, comme je vous l'ai dit, il y en a toujours eu. Mais il y en a de plus en plus. Et de plus en plus compliqué. Avec des pouvoirs de plus en plus grands, notamment les armes nucléaires, etc. La capacité qu'a l'homme depuis plusieurs décennies déjà de s'autodétruire et de raser la planète, d'une certaine façon. De détruire la vie et de tuer la vie humaine, en tout cas, sur toute la planète. Bon. Et je ne parle même pas des guerres biologiques ou bactériologiques, etc. Vous avez vu tout ce qui s'est passé autour du Covid, des inquiétudes qu'il y a eu, est-ce que c'est pas exprès, est-ce que c'est pas une expérimentation, etc. Tout ça, moi, je me lance pas là-dedans. Mais je sais que l'homme a la capacité, aujourd'hui, a la capacité de s'autodétruire totalement. Donc il y a une sorte d'équilibre de la terreur. J'y reviendrai tout à l'heure. Alors pourquoi ces guerres? Pourquoi ces guerres? Mensonges, et dissimulation, je veux dire. Il y a des choses que l'on voit, des choses qu'on ne voit pas. Il y a du embafeille, comme on dit chez nous. Il y a des raisons profondes, puis il y a des raisons extérieures. Alors, évidemment, toute personne qui fait la guerre va couvrir sa guerre avec un manteau de... Comment dire? Un manteau de grandeur d'âme. Il faut aller défendre les plus pauvres, il faut aller lutter contre le fascisme de l'autre, contre la corruption, il faut aller, etc. D'ailleurs, il y a toujours ça, donc personne ne dit « je fais la guerre parce que je suis un gros méchant et j'ai envie de te prendre ton bien à toi ». Personne ne dit ça, il faut toujours aller défendre les autres, il faut toujours « mais c'est moi qui suis attaqué, c'est pas moi », comme dans la cour de récréation. « C'est pas moi, madame, c'est pas moi, c'est lui qui a commencé, il a joué ma maman ». Bon, donc voilà, il y a toujours un qui a l'autre, c'est toujours l'autre qui a commencé. Ok. En réalité, évidemment, les guerres sont toujours des questions de territoire, de richesse, de pouvoir, d'énergie. De nos jours, la question de l'énergie est très importante, vous savez, parce que l'intelligence artificielle, par exemple, demande énormément d'énergie. C'est sa seule limite, l'intelligence artificielle. Quand vous vous interrogez une intelligence artificielle, déjà Google ou les moteurs de recherche, ça utilise pas mal d'énergie. Si vous pensez qu'envoyer un mail, ça coûte aucune énergie, non. Un mail, les mails qu'on utilise nous, c'est des dépenses d'énergie aussi. C'est moins peut-être que le papier, etc. ou qu'un avion qui transporte une lettre, ok, mais c'est quand même aussi des passagers. Donc les moteurs de recherche, c'est de l'énergie, mais aussi l'intelligence artificielle demande énormément d'énergie dans les gros data centers, etc., etc. Donc il faut beaucoup d'énergie. Pourquoi les uns volent le Groenland, les autres ceci, les autres cela? D'autant plus qu'aujourd'hui, avec le réchauffement climatique, la Chine et la Russie surtout peuvent faire du commerce à travers le pôle Nord. Alors avant, ils étaient barrés. Au Nord, il y avait des glaces, on ne peut pas faire passer les bateaux. Mais maintenant, les bateaux passent. Donc c'est-à-dire qu'il y a des pouvoirs énormes qui se jouent, par exemple, par rapport à l'Afrique, par rapport au territoire. Donc d'autres logiques humaines sont en train de se mettre en route. Et donc tout ça, en fait, il y a tous ces enjeux géostratégiques que nous, on mesure pas, mais qui sont réels. Donc derrière, il y a du pouvoir, et puis il y a des motifs, bien sûr, idéologiques, raciaux, religieux, mais qui sont souvent un couvercle qu'on utilise parce que c'est des moteurs très forts, notamment la religion. Il y a des guerres de religion. Enfin, c'est aussi parce que la religion est un pouvoir très fort sur l'âme des gens. C'est un opium du peuple, si on l'utilise bien, comme dirait Marx. Hein. C'est une façon de faire croire aux gens que oui, pour des raisons religieuses, il faut faire la guerre aux autres. En général, il y a du pétrole derrière. Hein. Ça sent le pétrole, cette religion-là. Hein. Et les chrétiens, eux, ne se font pas, en tout cas, ne se font plus avoir. Bon. Alors, les philosophes, alors je ne sais pas combien de temps il me reste, mais les philosophes, eux, ont plusieurs raisons. D'abord, des raisons humaines, sur la nature humaine. Un philosophe qui s'appelle Hobbes, il est célèbre pour une formule où il dit que l'homme est un loup pour l'homme. On connaît cette formule, c'est Hobbes. Et donc il dit que les humains sont en compétition permanente, ils ont des peurs, des désirs de pouvoir, de méfiance, et donc comme si la guerre est liée à la nature. Bon, on va revenir là-dessus. Ou Freud, qui dit que les guerres, les conflits sont liés aux pulsions agressives de l'humanité, hein, une sorte d'instinct de mort. On a envie de mordre l'autre, hein, à des moments où, voilà. Donc elle est comme enracinée dans notre psychologie profonde. D'autres, comme Jean-Jacques Rousseau ou Marx, vont dire non, c'est la société qui engendre les guerres. La société, parce qu'il y a des inégalités. Donc comme il y a des inégalités dans la société ou dans le monde entier, les inégalités vont engendrer, Marx dit à peu près la même chose avec la lutte des classes, hein, dans les inégalités économiques, hop, vont faire que certains vont devoir, même si c'est le même devoir, il parle de lutte des classes et de dictature du prolétariat pour Marx, pour pouvoir prendre ce qui lui est dû. Hein. Bon, l'Église ne dit pas ça évidemment, mais elle enseigne que c'est un truc qu'on dit jamais, que la propriété n'est pas sacrée. Hein. C'est la Révolution française qui a inventé le fait de dire que la propriété est sacrée. La propriété n'est pas sacrée. Si tu as, c'est pour toi. Tu es légitime à jouir des biens qui sont à toi, quelles que soient les raisons pour lesquelles tu les as. Enfin, sauf si tu les as malhonnêtement. Par contre, tu as le devoir, en même temps, de nourrir le pauvre. Et de faire en sorte, par exemple, c'est le devoir d'une entreprise de donner du travail à une région, de développer une région. Il ne faut pas dire l'entreprise n'est pas là que pour faire des profits. Et vous savez ce qui se passe aujourd'hui. Les entreprises appartiennent à des gens qui habitent à l'autre bout de la terre, qui ont des actions, etc., qui s'en fichent pas mal de développer une région ou pas. Or, justement, l'Église dit l'entrepreneuriat, ou encore quand il fait du profit, et c'est légitime, c'est pour pouvoir développer, donner du travail à la région, ce qui était le cas avant. Donc il y a toutes des questions liées à la société. Enfin, d'autres pensent que c'est plutôt lié à l'économie, à la politique et au droit. Un peu à la politique et au droit. Certains disent, s'il y a des guerres, c'est parce qu'il n'y a pas assez de droit international. Aujourd'hui, on dit, voilà, vous n'avez pas le droit d'attaquer parce que le droit international ne vous permet pas. Le droit international, quand il y a un droit, quand il y a un ordre à la maison, qui fait respecter l'ordre? Il faut papa et maman. Or, dans le droit international, qui fait respecter l'ordre? Les États-Unis? Ben du coup, si c'est eux le chef, qui fait respecter. Voilà, c'est ça le problème. Bon, donc échec du pouvoir politique, crise politique, vous voyez, crise politique, donc guerre. Hein. Alors l'un des plus intelligents parmi les philosophes, enfin, tous sont très intelligents, mais c'est René Girard qui va dire qu'il y a, on en a déjà parlé dans les catéchèses, il y a un désir mimétique, c'est-à-dire que l'homme va vouloir prendre ce qui appartient comme, ben c'est Caïn Abel. Hein. La première guerre, c'est Caïn Abel. Hein, Caïn tue Abel. Alors, c'est pas une guerre, parce que c'est pas des organisations, c'est deux hommes, deux personnes. Mais l'un va tuer l'autre par désir mimétique, si vous préférez, par jalousie. Le désir, voilà. Et donc, il crée une escalade de violence. Alors, l'Église a, enfin, finalement, allez, soyons clairs, c'est le péché. On y revient. On va faire le bon diagnostic, c'est le péché. Voilà ce que dit l'Église dans Gaudium et Spes numéro 10, donc le Concile Vatican II. Les déséquilibres qui travaillent le monde moderne sont liés à un déséquilibre plus fondamental. Donc, tous les déséquilibres du monde, sont liés à un déséquilibre qui est dans le cœur de chaque être humain qui prend racine dans le cœur même de l'homme. C'est dans ton cœur, dans mon cœur, dans les cœurs de... Voilà, ça commence là, la guerre. Elle commence par le combat. Bon. Ou encore, Gaudium et Spes 83, paragraphe 83, les dissensions et les guerres ne proviennent pas seulement de l'orgueil et de l'égoïsme des hommes, mais aussi des passions jalouses, de la convoitise et des structures d'injustice. Donc là, c'est un peu plus global, on voit bien les structures d'injustice. Donc, ils rejoignent les philosophes, c'est un texte très équilibré, hein, le texte du Vatican II. Structures d'injustice, c'est-à-dire on est bien sur une mauvaise organisation sociale. Si on a mal organisé socialement, eh bien forcément, il y a de la guerre. Si par exemple un quartier est mal organisé, si on n'a pas organisé l'urbanisme, que les hommes se rencontrent, discutent, etc., donc en tout cas chacun fait son truc égoïste de façon inhumaine, il ne faut pas s'étonner qu'après, l'homme est déshumanisé et il y a une sorte d'équilibre qui se joue par la violence. Ainsi donc, les conflits familiaux comme les conflits internationaux viennent de la même source. Une altercation entre deux personnes qui s'injurient dans la rue ou un attentat qui fait exploser le World Trade Center, c'est finalement la même chose. Ou un avortement, ou une euthanasie, c'est-à-dire le fait de se débarrasser de quelqu'un, même si derrière il y a toujours évidemment de bonnes excuses. Mais c'est la même chose, finalement, que de lancer un missile sur l'autre. C'est-à-dire de loin, on lance un missile, on est là, on appuie sur un bouton, on voit même pas les effets. Vous voyez, c'est la même chose que propose la société en douceur, de faire disparaître des personnes en douceur. Alors, l'Église, donc c'est la même violence, c'est la même cause, et donc la même solution, c'est la paix du Christ. Voilà, la paix du Christ. Alors, avant de parler de la paix du Christ, en quelques mots, pour finir, j'aimerais vous dire que l'Église, quand même, conçoit que ça peut arriver qu'il y ait des guerres justes. C'est bizarre ce que je dois vous dire. Hein. Ça peut arriver que ce soit justifié de faire la guerre. Pour faire très court, c'est une doctrine qui a été développée par saint Augustin, le maître à penser de notre pape Léon XIV, mais aussi de saint Thomas d'Aquin, qui est le maître à penser, lui, de toute l'Église, et en particulier le mien. Alors, saint Augustin aussi, d'ailleurs, c'est merveilleux. Ce sont les plus grands maîtres de l'histoire de l'humanité. C'est quoi, en fait, la guerre? La cause, il faut qu'il y ait une cause juste pour faire la guerre. C'est quoi une cause juste? Parce que tout le monde dit, mais ma cause est juste. C'est la légitime défense. Si jamais ton enfant est attaqué par un méchant qui arrive, tu as le droit d'utiliser la violence pour défendre ton enfant, ou toi-même. Donc la légitime défense. Bon. Mais, attention, ça ne se limite pas à ça. Saint Thomas d'Aquin et saint Augustin, à la suite de saint Augustin, dira qu'il faut qu'il y ait une autorité légitime. C'est pas n'importe qui décide de faire la guerre. Il faut que ce soit une intention droite. C'est-à-dire, c'est en vue de rechercher la justice et la paix, et non pas la vengeance. Et si on attaque ton enfant à l'école et que tu vas avec un bâton frapper l'enfant de l'autre ou frapper la maman ou le papa de l'autre, là c'est de la vengeance, c'est pas une guerre juste, c'est pas pour rétablir la justice. Il faut que ce soit le dernier recours, après le dialogue. Il faut que ce soit proportionnel aussi à l'attaque. Tu ne vas pas mitrailler la façade de chez quelqu'un, ou plutôt envoyer une bombe, si simplement on a le pays voisin a pris quelques carrés de terre avec deux chèvres dessus. Vous voyez, il faut qu'il y ait une proportionnalité, il faut qu'il y ait des chances de succès. Donc c'est pas pour le panache, on fait pas la guerre, on fait des morts. Si ça ne sert à rien, il faut pas faire la guerre, même si ça paraît juste. Et en tous les cas, il faut toujours protéger complètement les civils et jamais de destruction massive indéterminée, c'est-à-dire on lance une bombe et puis tout le monde bosse afin qu'aux autres. Et c'est juste. Hein, c'est juste. Bon. Jésus dit donc, je vous laisse la paix, je vous donne ma paix. Je vous laisse la paix, je vous donne ma paix. Ce n'est pas à la manière du monde que je vous la donne. Alors, qu'est-ce que ça veut dire? Eh bien, il y a la paix de, pardonnez-moi l'expression, la paix de fous-moi la paix. C'est une paix violente. C'est la tranquillité des cimetières. Si l'autre est mort, je suis en paix. C'est la tranquillité des prisons. On met en prison celui qui est fauteur de troubles. Et aussi la tranquillité de la terreur. Attention, si tu m'énerves, tu vas voir, t'as vu les muscles, bam, bam, deux coups de choc, tu es bon. Un, deux, voilà. Ça, c'est la tranquillité, c'est la paix du monde. Inversement, la paix du Christ est bâtie sur la justice, la tempérance, la foi, l'espérance, la charité et le pardon. Et ça, ce sont des choses qui sont surnaturelles. Ça, c'est intéressant. C'est-à-dire que l'homme aujourd'hui, l'homme, depuis toujours, c'est pour ça que est marqué par le péché. C'est pas simplement de la bonne volonté de pas faire la guerre. C'est qu'il faut la présence du Christ. C'est Jésus qui est la paix. Il ne nous donne pas la paix. Il ne nous dit pas, faites la paix, puis ensuite venez vers moi. Il nous dit, c'est moi la paix. Tu n'auras pas la paix tant que tu ne seras pas avec moi. Comme dit saint Augustin, d'ailleurs, il a dit, Seigneur, notre cœur est sans repos. Il est inquiet. Il est en guerre tant qu'il ne demeure en toi. Parce que tu nous as fait pour toi. Donc, tant que l'humanité ne rencontrera pas la miséricorde, Jésus, j'ai confiance en toi, elle ne pourra pas être en paix. Donc, la paix, ce sera à la fin des temps. Voilà ce qu'a dit le pape, je suis très fier de moi, le pape Léon, hier, dans son discours en Algérie. Je suis très, très heureux parce que ce discours résume tout à fait notre catéchèse. Rappelons-nous que Dieu souhaite la paix pour toutes les nations. Une paix qui ne soit pas seulement une absence de conflit, mais l'expression de la justice et la dignité. Donc pas simplement une absence de conflit, mais une justice et une dignité. Cette paix n'est possible que par le pardon. La véritable lutte pour la libération ne sera définitivement gagnée que lorsque la paix des cœurs aura été conquise. Alors que les conflits continuent de se multiplier partout dans le monde, on ne peut pas ajouter du ressentiment au ressentiment de génération en génération. Dans un monde déchiré par les guerres, cet appel résonne comme un antidote. Le pardon, vous voyez que c'est surnaturel. Le pardon libère les cœurs, il pave la voie de la justice éternelle. Nous avons besoin de croyants. Et la paix, ce sera forcément les croyants qui la mettront dans ce quartier, dans notre famille, dans une famille quand tout le monde se... C'est les croyants qui apporteront la paix. Parce qu'elle est un objet surnaturel pour vaincre le péché. Hein? Nous avons besoin de croyants assoiffés de justice et d'unité qui affirment avec force être toujours ensemble des frères entre nous et enfants de Dieu. C'est parce que je sais que l'autre est enfant de Dieu, parce que parfois l'autre, j'ai pas l'impression que j'ai pas envie de l'aimer, j'ai pas envie de lui pardonner. Mais comme ma foi me dit que c'est un enfant de Dieu, oui. À ceux qui recherchent des richesses éphémères, trompeuses et décevantes, qui finissent malheureusement souvent par corrompre le cœur humain et créer l'envie, la rivalité, les conflits, Jésus répète encore la question qu'il a posée il y a 2000 ans. Quel avantage un homme aura-t-il à gagner le monde entier si c'est au prix de sa vie? Heureux donc les artisans de paix, ils seront appelés fils de Dieu. Notre secours est dans le nom du Seigneur.
0: Tu as fait le ciel et la terre.

0: les catéchèses. Un instant, vos questions, on écoute. Lumière du Christ dans le monde qui passe, les catéchèses de l'archevêque. Aujourd'hui, nous sommes à Saint-Christophe, grande paroisse, et belle paroisse dans la banlieue est de Fort-de-France. Et nous abordons la question de la guerre comme signe de l'antéchrist. On a déjà fait un enseignement, puis aujourd'hui, c'est les questions avec quelques fidèles qui sont parmi nous. Donc, comme d'habitude, on essaie de comprendre comment l'Église, comment le Christ répond aux grandes questions qui se posent au monde contemporain. Et j'avais fini la catéchèse l'autre fois avec un texte quasiment immédiat d'une citation du pape Léon XIV dans sa visite à Alger le 14 avril de cette année. Voilà, alors nous commençons par nous confier à l'intercession de la Vierge. Au nom du Père et du Fils et du Saint-Esprit.
1: Amen.
0: Je vous salue Marie, pleine de grâce. Le Seigneur est avec vous. Vous êtes bénie entre toutes les femmes. Et Jésus, le fruit de vos entrailles, est béni. Sainte Marie, Mère de Dieu, priez pour nous pauvres pécheurs, maintenant et à l'heure de notre mort.
1: Amen.
0: Reine de la paix, priez pour nous. Première question.
2: Alors, Monseigneur, bonsoir. Concernant l'actualité du jour, la série Netflix tournée en Martinique, qu'en pensez-vous? Parce qu'en fait, ça fait guéguerre entre la Martinique et la Guadeloupe.
0: Ah bon?
2: Oui. C'est une série de gangs en Martinique, une famille nombreuse. La maman meurt et donc, pour se débrouiller, les 11 frères et sœurs, ils sont dans la drogue, trafic.
0: Les trafics, etc.
2: Voilà.
0: Alors, c'est intéressant. Inversement, il y a un film que je n'ai malheureusement pas vu, qui s'appelle Zion, qui a été tourné en Guadeloupe aussi, qui est à peu près dans le même thème, hein, voilà. Si j'ai bien compris. Mm-hmm. Comme quoi, de plus en plus, l'image et la réalité de notre société, on le sait très bien, aujourd'hui même, en visitant un quartier ici, j'ai rencontré des habitants qui, à la fois, ils reconnaissent qu'il y a des trésors, il y a des jeunes qui s'en sortent, qui vont très bien, qui s'épanouissent, qui réussissent dans le bon sens du terme, à être au service de leur société, etc. En Martinique, il n'y a pas de doute, on a des jeunes qui réussissent. Malheureusement, une partie d'entre eux s'en va. Ils s'en vont en France, ils s'en vont au Canada, ils s'en vont s'épanouir ailleurs, et pourtant, ils s'en vont avec les racines et l'instruction, la transmission que nous avons pu leur apporter, que les générations précédentes de Martinique, des Antilles leur ont apporté. Par contre, ici, eh bien, voilà, c'est tout à fait le thème qu'on a abordé, la guerre. La guerre est déjà chez nous. On ne s'en aperçoit pas, parce qu'une partie de la population, à commencer par moi, nous vivons plus ou moins dans la paix. Mais on sent venir comme un tsunami de violence, peut-être pas un tsunami, mais parce que ça vient lentement, ça vient au fur et à mesure, cran par cran, on augmente chaque année, on voit que le nombre de morts augmente, le nombre de violences, et surtout la capacité financière, parce qu'on n'en a pas parlé au cours de l'enseignement, la capacité financière des gangs ou des milieux, des mafias, pour faire court, dans le monde entier, augmente énormément. Par le trafic de drogue notamment, mais tout autre trafic qui marche très très bien. Alors, ça a toujours existé, mais pas à un tel niveau. Il y a aujourd'hui, dans la Caraïbe, et je fais partie des évêques de la Caraïbe avant tout, des organisations, on va dire, délinquantes, criminelles, qui sont plus riches que les États, qui ont plus de moyens que l'État. On dit qu'en Martinique, il y a plusieurs millions d'euros par semaine, qui rentre dans l'économie. Donc, c'est-à-dire que ce financement et cette capacité financière, la capacité donc de s'armer, d'avoir finalement des milices, capacité aussi de faire du social pour des familles qui sont défavorisées et que les États-nations abandonnent plus ou moins, etc. Donc, c'est un vrai souci. Il y a là un vrai germe de la guerre par rapport au thème que nous avons apporté. C'est donc un appel profond pour les chrétiens. Maintenant, pour cette série qui est tournée, c'est toujours du fictif, j'imagine. Je ne l'ai pas vu. Je n'ai pas Netflix, je reconnais humblement. j'ai bien vu qu'il y avait la publicité. J'ai bien vu qu'on en parlait un petit peu, que ça fait frémir. Bon, pour une fois qu'on est mis en lumière, mais pas pour le meilleur. Voilà. Et puis, on a aussi l'habitude, nous, d'être mis en lumière pour d'autres petits folklores. Dès qu'on danse et dès qu'on bouffe, on nous met en lumière. Il y a autre chose en Martinique que la danse et la bouffe. Il y a autre chose aux Antilles. Il y a aussi des hommes et des femmes qui se donnent à fond pour les autres, et aussi des personnes qui portent des valeurs extraordinaires d'unité, qui sont à l'honneur non pas simplement des Antilles et de la Caraïbe, mais du monde entier. Il y a qu'à penser que c'est ici, aux Antilles, qu'a commencé les premières réflexions qui ont donné les droits de l'homme ensuite. Parce que des théologiens se sont interrogés face à l'esclavage. Ils ont été les premiers. Quand je vois qu'aujourd'hui, il y a des personnes, et là aussi ça fait partie, c'est encore plus diabolique, qui accusent l'Église de toutes sortes de turpitudes par rapport à la période d'esclavage. Alors qu'au contraire, les chrétiens ont été les premiers. D'ailleurs, nos ancêtres esclaves, le jour de leur libération, la première chose qu'ils ont fait, c'est d'aller faire la fête à l'Église. Ils se sont jetés dans les églises pour remercier Dieu, parce qu'ils savaient très bien qui les avait soutenus. Bien sûr qu'il y avait des prêtres, des religieux, mais il y a eu qui étaient, comment dirais-je, qui n'ont pas été faveurs, mais qui ont entretenu le système, mais aussi beaucoup, et la majorité, qui étaient contre pour le réformer et pour l'abolition, et ça a été les premiers. Pourquoi je dis ça? C'est parce que il y a aussi des forces de violence. La guerre ne se fait pas sans des mensonges idéologiques, sans du mensonge idéologique. Et donc, d'une certaine façon, on va livrer une partie de notre population qui est en souffrance à cause de son histoire et de son présent, à de la violence idéologique, à de la violence intérieure, à de la rébellion profonde, et qui va donner qu'on n'a pas envie d'entrer dans le système non plus, parce qu'il y a eu des mensonges. Donc il y a tout ça qui forme une réalité complexe. C'est un appel pour nous les croyants à de vrais artisans de paix, et à se rendre compte que nos paroisses sont pas simplement des organisations religieuses, venir dire le chapelet, ou plutôt que dire le chapelet, prier, louer, se réunir, éduquer nos jeunes, les rassembler, se rassembler entre nous, prendre un bon temps, prier à la messe, accompagner une famille en deuil. Tout ça, c'est la fabrication de la justice et la fabrication de la paix. Ça ne regarde pas nos ministres ou président de la République ou je ne sais pas quoi, ça nous regarde nous d'abord. Et donc, effectivement, une série comme ça nous rappelle à notre triste et joyeuse réalité. Mystère douloureux, mystère joyeux, mystère lumineux, mystère glorieux. Question suivante.
1: Bonsoir, Monseigneur.
0: Bonsoir.
1: Ma question est de savoir quelle est la position de l'Église catholique, voire même des chefs religieux, concernant toutes ces guerres.
0: Alors, il faut savoir que dans l'Église catholique, notre Église catholique romaine, c'est pas le cas de l'Église orthodoxe, c'est pas le cas de nos frères protestants, c'est pas le cas des autres religions dans le monde. Notre Église a investi énormément pour la paix. Notamment, ce qu'on appelle, nous, les nonces, c'est-à-dire que le pape a des ambassadeurs auprès des États dans le monde entier. Il n'y a aucune religion qui a ça, à ma connaissance. Il y a un ambassadeur du pape, donc ça veut dire que nous, l'Église catholique, nous finançons des hommes qui sont dédiés à la paix. Alors, ils ont deux fonctions. Une mission pour les diocèses, par exemple, il y a le nonce de Trinidad, pour les diocèses de la Caraïbe, les petites Antilles, etc., auprès des évêques. Bon. Mais il a aussi une mission envers les pouvoirs publics. Et pourquoi ils sont reconnus? Parce que dans le monde entier, en général, le nonce, il est aussi le chef du corps diplomatique. C'est-à-dire qu'il y a plein d'ambassadeurs, et en général, c'est le nonce qui est le responsable, d'une certaine façon. C'est honorifique, mais c'est aussi un symbole qui est important. Pourquoi? Parce qu'on sait que le représentant du pape, donc de l'État du Vatican, est le seul qui ne défend aucun autre intérêt que celui de la paix. Si l'ambassadeur des États-Unis ou d'ailleurs défend des intérêts des entreprises américaines dans le pays, ou etc., le Vatican, lui, n'a pas ça. Donc c'est purement gratuit pour la paix dans le monde. Et il y a une autre réalité qui a souligné beaucoup ces jours-ci aussi. Vous voyez, le voyage du pape qui est en train de faire en Afrique, en Algérie, etc. L'Église, vraiment, l'Église catholique a énormément investi. C'est-à-dire que nous, catholiques, on pourrait se dire, on s'occupe de nous. Finalement, moi, si j'étais pasteur dans notre église, on s'occupe des chrétiens qui sont dans mon église. Je n'ai rien à faire de ce qui se passe dans l'école voisine, s'il y a eu un meurtre dans l'école ou dans leur quartier. Alors que nous, catholiques, c'est pas notre cas. On se préoccupe toujours de ce qui se passe autour de nous. Un pasteur, quand je le nomme, même s'il y a deux catholiques dans une paroisse, il est nommé pour toutes les personnes, pas que les chrétiens, qui sont là sur la paroisse. Il doit être au service des autres. Si on envoie des religieuses, moi, j'ai vu des religieuses en Afrique qui font l'école, qui font on l'a vu d'ailleurs en Algérie quand le pape est passé, il y a 99% de 90% de musulmans. Et pourtant, l'Église est là, elle propose des écoles, des dispensaires, un enseignement, de machin, etc. Parce qu'elle n'est pas là que pour le service de petits groupes religieux, mais pour le monde entier, parce que le Christ a été envoyé pour tout homme. Et que l'Église se reconnaît. Et donc, le pape, non seulement il a ce service, enfin pas le pape, le Vatican, c'est-à-dire nous, les chrétiens, nous portons dans le monde entier, nous envoyons des ambassadeurs de la paix, mais en plus, on a en retour des renseignements qui ne viennent pas des médias. Quand il y a une petite religieuse qui est en fin fond de la Jamaïque, ou fin fond de l'Afrique, ou un prêtre qui est tout seul à 100 km à la ronde, lui, il est au courant de tout ce qui se passe. De la vérité. Et il sait transmettre et faire remonter les vraies informations. Parce que toutes les guerres, rappelez-vous, commencent par un mensonge, par des mensonges idéologiques, etc. Or, le Vatican, lui, il sait la vérité de ce qui se passe dans les pays. Donc l'Église catholique investit énormément dans la paix parce qu'elle croit que la paix, c'est le Christ. C'est pas quelque chose que, même pas que le Christ nous donne. La paix ne pourra se faire que dans le Christ. Et donc la paix, c'est aussi la justice sociale. Parce que j'ai parlé des questions de guerre, mais on peut parler aussi des questions d'injustice sociale. Lorsque des entreprises, j'ai dit un petit mot dans la catéchèse l'autre jour, sur le fait que des entreprises n'appartiennent plus de moins en moins à des personnes qui vivent là. Avant, il y avait un patron qui vivait là, au milieu de son peuple. Et il savait, les patrons chrétiens savaient qu'ils devaient, ils avaient un devoir envers le pays où ils étaient, la région. Que leur entreprise avait un devoir de développer la culture, l'habitat, l'éducation, etc. Je ne sais pas s'ils y sont arrivés, mais en tout cas, c'est dans les textes de l'Église. Mais lorsque la même entreprise appartient à quelqu'un qui habite à l'autre bout de la planète, qui ne sait même pas qu'elle a des parts dans cette entreprise, et que le dirigeant change tous les 3 ans parce que c'est un gars qui est payé pour changer l'entreprise, pour licencier les gens, pour faire du bien. Vous voyez, on a perdu ce contact, c'est de la déshumanisation. Donc l'Église est très investie, et nous aussi, à notre niveau, au niveau de notre quartier, de notre village, on doit être investi parce qu'on n'est pas chrétien uniquement dans une tête-à-tête avec Dieu, parce que le tête-à-tête avec Dieu est lié au coude à coude avec ses frères chrétiens, mais les autres aussi. Question suivante.
3: Bonsoir, Monseigneur David. Où est et qui est l'Antéchrist dans ce chaos?
0: Très bien. Alors, si le Christ est la paix, l'Antéchrist est la guerre. C'est-à-dire, ce sont des signes de l'Antéchrist. L'Antéchrist, il y a deux versions de l'Antéchrist. Dans certains textes de l'Écriture, l'Antéchrist, donc j'ai fait des catéchèses là-dessus, l'Antéchrist c'est quelqu'un qui va incarner l'Antéchrist, comme s'il y aura un personnage. Alors il y a des romans là-dessus, l'Église n'enseigne pas ça directement, comme s'il y a quelqu'un qui un jour, il y a des figures antéchristiques, c'est-à-dire des figures de personnes qui en général seront très sympathiques. Qui vont proposer au monde une solution évidente, justement pour retrouver le bonheur, la paix, etc. Notamment des figures politiques qui peuvent être très très sympathiques. Ils seront pas des gens antipathiques, vous voyez. Ça ne sera pas un Hitler ou je sais pas quoi, l'Antichrist. Même si Hitler a été à un moment donné pour les Allemands une figure antichristique, puisque les Allemands ont cru que cet homme-là allait les sauver le monde, etc. Donc ils ont donné leur espoir, leur vote à cette personne-là. Donc pour eux, mais enfin, bon, quand nous on regarde des années après, moi j'ai pas connu, on voit bien qu'il a plutôt une figure, on voit tout de suite que c'est pas une figure sympathique, justement, parce qu'on a vu la vérité après. Mais certains y ont cru. Staline et les communistes ont défendu Hitler jusqu'en 1943, alors qu'ils avaient déjà commencé à massacrer. Parce que peut-être qu'ils pensaient que c'était mieux d'être en accord avec lui. Bon, après, ils ont resté dans la résistance, ils ont été opposés, et c'est même eux qui ont envahi Berlin à la fin. Mais au début, voilà. Donc l'Antéchrist, c'est une tromperie. C'est une tromperie. Maintenant, il y a des figures mondiales. Ça peut être un artiste, ça peut être un homme politique, une prestance mondiale, ça peut être un chef d'entreprise, etc. Ou quelqu'un qui va dire la solution, c'est moi. Ou c'est moi qui vais vous apporter la solution du bonheur. Vous voyez? Mais ensuite, cette solution du bonheur, on voit bien.

0: C'est aussi des structures. Si par exemple demain matin, une grande structure internationale vient se poser en disant c'est le bonheur, ça ne peut être que nous qui vous l'apportons, et les hommes doivent se plier. Et c'est le souci avec toutes les structures, les méga structures au-dessus des États, par exemple, au-dessus des nations, qui apportent de bonnes choses comme le droit international, mais qui peuvent aussi soutenir. On voit par exemple que l'Europe de très bon côté, bien entendu, mais ils apportent aussi. Un député européen catholique me disait qu'il n'y a pas une seule loi qui est votée en Europe sans qu'il y ait un article pour favoriser l'avortement. Et quand ils font un don à tel pays, eh bien, ils disent OK, mais il faut que vous autorisez l'avortement, etc. Ils ont à chaque fois. Donc, on sent bien qu'il y a là un pouvoir. C'est très beau, ils vont défendre la paix, etc. Mais derrière, il y aura une structure anti-vie. Donc, l'antichrist ou l'antichristisme, je ne sais pas comment ça se dit comme ça, mais l'idéologie antichristique va toujours être avec deux facettes. Une facette très sympa, très comme le diable d'ailleurs. Moi, je m'oppose très fortement. J'étais exorciste et je suis encore un peu comme évêque, mais. Aux figures du diable, on le représente méchant, laid, qui va agresser, qui va tuer les gens. C'est pas vrai. Si le diable apparaît là, il sera très très beau. Il sera merveilleux. Il sera splendide. Il sera séduisant. Jusqu'à moi, il va vouloir nous tromper. Il va vouloir nous tromper sur la beauté. C'est-à-dire que le Christ s'est présenté, bien sûr, à Sœur Faustine comme ça, mais il s'est présenté d'abord sur la croix. Il n'avait plus figure humaine. Et pourtant, c'est lui qui était laid sur la croix, qui a été amoché, défiguré. Son visage était défiguré. Il n'a plus figure humaine de la parole de Dieu. Donc, c'est une horreur, la croix. Et pourtant, c'est lui qu'il faut regarder pour regarder la beauté suprême de l'amour. Inversement, le diable, il va se présenter avec une beauté incroyable, séduisante. Donc, l'antéchrist. L'antéchrist, c'est une idéologie, une structure sociale et politique mondiale qui se présente. Donc il y a eu plusieurs antéchrists déjà. D'ailleurs, la parole de Dieu le dit. Il y a déjà eu plusieurs antéchrists. Plusieurs propositions mondiales, on va dire, on va vous sauver, c'est grâce à ceci. Le communisme, la psychanalyse, à un moment donné, c'était la solution. Tout l'homme était expliqué par la psychanalyse, etc. Et on doit toujours se méfier parce que seul le Christ peut nous donner la paix. Voilà. Donc c'est à la fois quelque chose de très diffus, ce ne sera jamais très net, malheureusement. Malheureusement. Oui?
1: Alors, Monseigneur, quel est votre regard sur la situation de la Martinique où nous avons des gangs qui naissent? Les jeunes s'entretuent, ils sont armés de plus en plus jeunes. Donc voilà ma question.
0: Alors, méfions-nous aussi de le fait d'entrer dans la. Alors c'est vrai, ce que vous dites, c'est très juste, c'est vrai pour la Martinique, c'est vrai pour beaucoup de pays ou de quartiers à travers le monde, c'est vrai pour beaucoup de quartiers en France ou dans le monde entier, c'est vrai pour toute la Caraïbe, peut-être même moins un petit peu en Martinique qu'ailleurs, mais nous, on voit aussi ce phénomène. Alors ce phénomène, il vient évidemment de l'augmentation des capacités, notamment avec les réseaux, etc., de transport, notamment de tous les trafics, donc de connexion des trafics. Mais ne nous laissons pas tromper. On peut voir la bouteille à moitié vide, à moitié pleine. Le chrétien est celui aussi qui voit tout le positif. Une fois, il y a un gars qui dit à un chrétien dans une classe, un prof, hein, le prof qui dit à un garçon qui était chrétien, je crois qu'il avait parlé de Dieu dans la classe, il dit, écoutez, monsieur, si jeune homme, si Dieu existait, il n'y aurait pas tout ce mal dans le monde. Et du tac au tac, le garçon a un peu dit, monsieur, si Dieu n'existait pas, il n'y aurait pas tout ce bien dans le monde. C'est-à-dire que dans les lieux où il y a des gangs, ou même quand je vais en prison, dans les prisons pour célébrer la messe, rencontrer des détenus ou des surveillants, je rencontre aussi des gestes d'amour. Et ça, on n'en parle pas. Et là, s'il y a un Palestinien qui se fait assassiner par un Israélien ou l'inverse, on en parlera à la télé, ça c'est sûr, ça fera. Mais si là, il y a des gestes de solidarité, il y en a eu. On n'en parlera jamais entre les deux peuples, entre des personnes. On n'en parlera jamais. On va le voir de façon très négative. C'est vrai aussi chez nous. Donc, il y a des gangs, il y a un phénomène qui croît, il y a un phénomène qui est extrêmement inquiétant, qui est extrêmement violent, qui fait peur. D'ailleurs, la peur et l'entretien de la panique, j'en ai parlé dans une catéchèse, la panique sociale fait partie d'un projet de certaines personnes, alors je ne sais pas où, quoi, comment, parce que je ne veux pas être non plus un complotiste, mais on voit bien qu'il y a un projet d'augmenter la panique. Quand il y a de la panique, qu'est-ce qu'on fait? Quand on apprend qu'un cyclone qui arrive, on va acheter du riz, on va acheter de l'huile, on va acheter, etc. Donc plus il y a de la panique, plus on consomme. Mangeons et buvons, car demain nous mourrons, dit la parole de Dieu. Non pas comme quelque chose de bon. Elle dit voilà le cri que poussent les pécheurs. Donc quand il y a quelque chose qui arrive, on ne sait jamais, il y aura peut-être la guerre. Alors on va peut-être pas investir dans l'amour, dans le

0: long terme, on aura moins d'enfants, on ne voudra plus avoir d'enfants, mais on va par contre acheter une grosse voiture, une grosse cylindrée allemande. Parce que comme ça, on va jouir, voilà, on va essayer de dévorer, d'être boulimique de toutes les choses de ce monde, de toutes les jouissances, parce qu'il y a une peur, on a besoin de se consoler, on a besoin, sans même, c'est inconscient. Et donc, vous voyez, cette panique sociale, elle sert des milieux extrêmement dangereux. Alors, ce que j'en pense, c'est que, encore une fois, il y a des jeunes qui s'en sortent et qui vont bien. Il ne faut pas être naïf non plus. Donc, il y a un vrai combat. Il y a une vraie prise en main de ce que l'Église appelle le bien commun. Qui est en charge du bien commun? Le président de la région, du territoire, le président de la République? Qui sert la paix? Qui sert le Christ? Dans un quartier, etc. Vous voyez, je suis plus inquiet encore de nos familles qui se divisent pour un bout de terrain, pour un héritage. Parce que ça naît de là, en fait. Notre pauvreté, notre fragilité face aux gangs, etc., face à la rébellion, naît du non-pardon de la grand-mère qui peut-être est une bonne personne dans sa vie, n'a jamais commis de crime, mais qui n'a jamais pardonné à son mari peut-être de l'avoir trompé. On la comprend, la pauvre, mais ou le mari qui l'a trompé aussi. Ça vient de ça, ou de nos histoires de famille. Il faut donc une guérison. Et cette guérison, l'Église peut l'apporter. Une guérison des cœurs et des âmes. Voilà. Une guérison spirituelle. Et ça, c'est le grand avenir de, non seulement de l'Église en Martinique. Je parle pour la Martinique, pour le coup, votre question, même si notre vidéo peut partir ailleurs. Mais pour les Antilles, l'Église doit apporter une vraie guérison parce que seule elle, non pas parce que nous sommes meilleurs que les autres, nous sommes aussi mauvais, mais nous avons le Christ. Et le Christ est la guérison des âmes et il est la paix pour tout homme. Et tout homme qui passe à côté du Christ restera dans la guerre en permanence. En permanence. Voilà. Pour nous aussi, à Martinique. Oui ?
1: Bonsoir, Monseigneur. Que penses-tu de l'IA, l'intelligence artificielle, création de l'homme, qui s'oppose au pardon, don surnaturel qui vient libérer le cœur de l'homme, tel que tu l'as dit tout à l'heure ?
0: Alors, l'IA, bon, c'est tout nouveau quand même, hein, c'est tout nouveau. Donc, je n'aime ni les réactions dans lesquelles on va rejeter tout, puisque de toutes les façons, on va se faire envahir à un moment donné. Donc, on est déjà envahi. On est déjà envahi, ni le fait d'être le béni-oui-ouisme, qui consiste à dire oui et à accueillir globalement ce qui arrive. Donc le béni-oui-ouisme, le fait de dire, voilà, l'IA, c'est très bien, il faut. Il est certain que ça pose un problème sur la réflexion, là aussi, le lien entre les hommes, parce qu'on a parlé beaucoup de la guerre, mais on n'a pas parlé de l'essentiel, qui est le lien entre l'humanité. Or, la question sur le développement des trafics ou des violences dans la série Bandit, etc., c'est aussi un défaut d'humanité dans la capacité à être frère des autres, de personnes qui ne me plaisent pas. Comment je fais pour avoir un contact avec des personnes que je n'aime pas? Il y a une fille, une théologienne, qui a écrit un livre, il y a une phrase que j'aime beaucoup dans ce livre, elle dit, vous savez, une paroisse, c'est parce que dans la paroisse, il y a des gens qu'on n'aime pas, désagréables, etc. Mais elle dit, la paroisse, c'est encore le seul endroit où on a la capacité d'être frère avec des connards. Et je trouve que c'est pas mal, parce qu'aujourd'hui, avec les algorithmes, et notamment l'IA, tu peux ne vivre qu'avec des gens qui pensent comme toi. Donc si tu es d'extrême ceci ou d'extrême cela, ou même au fur et à mesure, sur YouTube, sur les réseaux, tu finis par d'avoir que des vidéos qui pensent comme toi, comme ce que tu penses, et tu ne vois pas les autres. Donc tu as de moins en moins, en plus il y a beaucoup d'enfants uniques, etc. Donc quand il y avait plusieurs enfants, même deux, dans une famille déjà, Karine et Abel, ça s'est mal passé, mais quand tu as deux enfants, tu apprends à dialoguer avec l'autre, à te fâcher avec ton frère, ta sœur, à te disputer, mais à manger avec lui 5 minutes après à la même table. Tu es obligé. Et d'être solidaire avec lui quand tu arrives au collège. Là, aujourd'hui, avec les enfants gâtés, qui sont seuls, uniques, etc. Comment la capacité à ne pas rentrer dans la violence? Et là, c'est vrai que l'intelligence artificielle a un côté, comme toute technologie, j'ai parlé de la technologie dans l'une des catéchèses. La lumière, on a la clim, le chauffage, c'est-à-dire qu'on a l'impression d'avoir vaincu la nature, et d'avoir vaincu, on n'a plus besoin. On a transféré notre cerveau sur le téléphone portable. Tu connais des numéros de téléphone par cœur? Avant, on en connaissait... Voilà. on en connaissait des dizaines. Aujourd'hui, on a transféré une partie de notre connaissance, de notre intelligence. On ne réfléchit plus. Maintenant, avant, j'aimais bien jouer le jeu des synonymes, trouver des synonymes, etc. Là, aujourd'hui, j'appuie sur Word et pof, j'ai 50 synonymes qui arrivent. Et donc, à un moment donné, c'est exactement ce qui se passe, c'est-à-dire que l'IA a un danger pour l'intelligence et le cœur de l'homme. Maintenant, être prudent, c'est pas être non plus complètement négatif. Donc on va apprivoiser, on va continuer à se poser la question d'année en année, enfin régulièrement, pour se dire, attends, où sont les limites? Quelles sont les limites? Et on voit déjà des limites, mais on voit aussi des grandeurs. Donc on va faire la part des choses. Mais c'est un monde qui est, voilà, développement technologique, on va apprendre à l'apprivoiser, comme le téléphone ou la voiture, on va apprendre cela, et puis on va avoir des règles de vie, peut-être pas nous, parce qu'on est un petit peu âgés, mais les plus jeunes parmi nous. Notre secours est dans le nom du Seigneur. Oui.

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2: Pour ce temps d'enseignement, nous vous proposons d'écouter tout d'abord un enseignement d'Isabelle Reverdy sur le thème « L'espérance ne déçoit pas ». Et en deuxième partie de ce temps, vous pourrez écouter Michel Coquillon qui nous parle du wokisme.
3: Chers amis, nous allons terminer aujourd'hui notre série sur l'espérance en évoquant la dernière période de la vie de Takashi Nagai. Nous avions évoqué son mariage avec Midori, une descendante des chrétiens persécutés et cachés du Japon, sa leucémie due à son travail de radiologue qui ne lui laisse plus que 2 à 3 ans de vie. Nous avions vu aussi l'épreuve terrible de la bombe atomique du 9 août 1945 qui a dévasté Nagasaki et particulièrement le quartier chrétien d'Urakami où la famille de Takashi vivait. Ce jour-là, Takashi perd tout, sa maison, la cathédrale bien-aimée, ses recherches en radiologie, son travail, ses amis. Mais surtout, il perd sa femme dont il retrouve les restes carbonisés dans les décombres et les cendres de sa maison. Pour lui, c'est comme si le monde s'écroulait. Le désespoir semble l'anéantir. La dévastation n'est pas seulement dans Nagasaki, mais dans son cœur. Cependant, au fond de l'abîme, au cœur de ce désert atomique, après avoir prié son chapelet, il entend cette parole du Christ. « La terre et le ciel passeront, mais mes paroles ne passeront pas. » Il comprend alors que tout ce qui devait mourir est mort, et qu'il lui faut désormais rechercher ce qui ne peut mourir. Autrement dit, refonder sa vie sur l'unique rocher qui demeure toujours, le Christ, sa parole, la vie dans sa parole, la vie avec lui, pour la gloire de Dieu. Il décide alors, après 2 mois, de revenir habiter à Urakami, le quartier chrétien dévasté par la bombe, avec son fils Makoto, 10 ans, et sa petite-fille Kayano, 4 ans. Tous les deux sauvés parce qu'ils avaient été envoyés à 6 kilomètres de Nagasaki chez la grand-mère, juste avant le 9 août. Takashi se construit alors une misérable et minuscule cabane avec les restes de sa maison. Et il commence là une nouvelle vie, invitant les survivants du quartier à reconstruire Urakami. Il faut bien voir que 8000 catholiques sont morts à Urakami du fait de la bombe. Mais bon nombre étaient aussi absents le 9 août, parce qu'ils étaient dans l'armée ou dans les colonies japonaises. Or, beaucoup entendent l'appel de Takashi à reconstruire Urakami, et donc des cabanes s'érigent, ça et là. L'évêque annonce une messe de requiem en plein air, puisqu'il n'y a plus de cathédrale, pour tous les morts, et il demande à Takashi, en tant que représentant des laïcs chrétiens, de prendre la parole. Takashi se demande bien ce qu'il va pouvoir dire. En fait, il est frappé par la remarque de certains qui pensent que la bombe a été un châtiment, une punition de Dieu. Or, réfléchissant à tous ces événements, cherchant le sens de tout cela, il en arrive finalement à une conclusion très différente. Et cela à partir de 2 événements. Le soir du 9 août, vers minuit, alors que tout était dévasté et en feu, des infirmières avaient entendu des femmes chanter des hymnes latins. Or, le lendemain, repassant au même endroit, elles avaient découvert les corps presque nus de 27 religieuses du couvent Josei. L'explosion avait détruit leur couvent, tué un certain nombre de religieuses sur le coup et horriblement brûlé les 27 autres. Rassemblées près d'un petit ruisseau, elles avaient de toute évidence souffert le martyr avant de mourir. Mais elles étaient mortes en chantant. L'autre chose qui lui revenait en mémoire, c'était que la religieuse directrice d'une école de filles, où Midori, son épouse, avait travaillé, avait appris à ses élèves un chant qu'elle chantait tous les jours depuis le début de la guerre, pour demander la protection de Dieu. Et ce chant commençait ainsi. « Marie, notre mère, je m'offre à toi. » Or, beaucoup d'entre elles furent tuées presque instantanément le 9 août. Mais d'autres, brûlés et blessés, dont beaucoup allaient mourir, s'encourageaient mutuellement en chantant le chant appris « Marie, je m'offre à toi ». Et alors Takashi repense au livre de l'Apocalypse. L'autel brisé de la cathédrale lui apparaît comme l'agneau immolé. Mais l'agneau est toujours suivi d'un cœur de vierge qui chante. Et alors soudain il a cette intuition. Les 27 religieuses du couvent de Josei et les jeunes filles de l'école sont mortes en chantant le nouvel hymne, le chant nouveau qu'elles ont appris de l'agneau. C'est le chant de la rédemption opérée par la souffrance et la mort. L'Holocauste de Nagasaki lui apparaît alors comme une participation à l'Holocauste du calvaire. Et alors il écrit un poème, à la manière de ces petits poèmes japonais qui ne font que quelques lignes. Vierge comme le lys blanc, consumée dans les flammes, en sacrifice d'Holocauste, elle chantait. Le 23 novembre 1945, Takashi sait donc ce qu'il va dire au peuple en proie à la désolation et rassemblé au milieu des ruines pour cette messe de requiem. Et voici son discours. Le 9 août 1945, à 10h30 du matin, une réunion du Conseil suprême de la guerre se tint dans les quartiers de l'empereur pour décider si le Japon devait capituler ou continuer la guerre. À ce moment-là, le monde était à la croisée des chemins. On était en train de prendre une décision qui soit aboutirait à une nouvelle paix durable, soit projetterait l'humanité dans un carnage et un bain de sang encore plus cruel. Et juste au même moment, à 11h02 du matin, une bombe atomique a explosé au-dessus de notre quartier d'Urakami, à Nagasaki. En un instant, 8000 chrétiens furent rappelés à Dieu, tandis qu'en quelques heures, des flammes féroces réduisirent en cendres ce territoire sacré. La même nuit, un incendie se déclara dans la cathédrale qui fut réduite en cendres. Et exactement au même moment, c'est-à-dire au moment où la cathédrale a pris feu, dans le palais impérial, Sa Majesté l'Empereur fit connaître sa décision sacrée de mettre un terme à la guerre. Ça, c'était donc le 9 août. Et le 15 août, le décret impérial qui mettait fin au combat fut officiellement promulgué et le monde entier accueillit un jour de paix. Or, ce jour était aussi la grande fête de l'Assomption de la Vierge Marie. Or, la cathédrale d'Urakami lui était dédiée. Et nous devons nous demander si cette convergence d'événements, la fin de la guerre et la célébration de la fête de l'Assomption, est une pure coïncidence, ou s'il s'agit là d'un mystérieux effet de la providence divine. J'ai entendu que la seconde bombe atomique était destinée à l'origine à une autre ville, mais comme le ciel était couvert, il fut impossible aux pilotes américains de viser leur cible. Par conséquent, ils changèrent leur plan et décidèrent de lâcher la bombe sur la cible secondaire, Nagasaki. Cependant, il y eut un autre contretemps, et la bombe, qui était destinée aux usines de munitions, explosa finalement au-dessus de la cathédrale. Ce ne sont donc pas les pilotes américains qui ont visé Urakami. C'est la providence divine qui a amené la bombe à cette destination. N'y a-t-il donc pas un profond rapport entre la destruction d'Urakami et la fin de la guerre ? Demande Takashi. Urakami, le seul lieu saint du Japon. Pourquoi l'appeler un lieu saint ? Parce qu'en fait, les 26 martyrs du Japon au XVIe siècle ont été martyrisés là. Et parce que la grande cathédrale d'Urakami avait été construite par les chrétiens de ce quartier pour rendre hommage aux martyrs. Et parce que ce quartier abritait tant de chrétiens qui avaient connu la persécution pendant des années. Urakami, donc le seul lieu saint du Japon, selon Takashi, n'a-t-il pas été choisi comme victime, tel un agneau innocent, pour être immolé et brûlé sur l'autel du sacrifice, pour expier les péchés commis par l'humanité pendant la Seconde Guerre mondiale? Et Takashi développe son intuition. L'humanité, dit-il, a hérité du péché d'Adam qui a mangé le fruit de l'arbre défendu. Nous avons hérité du péché de Caïn qui a tué son jeune frère. Nous avons oublié que nous sommes tous les enfants de Dieu. Nous avons cru aux idoles. Nous avons désobéi aux lois de l'amour. Nous nous sommes allègrement haïs les uns les autres. Nous nous sommes allègrement tués les uns les autres. Et maintenant, finalement, nous avons mis fin à cette horrible guerre. Mais pour restaurer la paix dans le monde, il n'était pas suffisant de se repentir. nous devions obtenir le pardon de Dieu grâce à l'offrande d'un grand sacrifice. C'est uniquement quand Urakami a été détruit que Dieu a accepté le sacrifice. En entendant le cri de l'humanité, il a inspiré à l'empereur de promulguer le décret sacré mettant fin à la guerre. Notre Église d'Urakami a gardé la foi pendant les 400 ans de persécution religieuse, quand la religion était proscrite et que le sang des martyrs coulait librement. Pendant la guerre, cette Église n'a jamais cessé de prier nuit et jour pour une paix durable. N'était-elle donc pas l'agneau sans tache qui devait être offert sur l'autel de Dieu? Grâce au sacrifice de cet agneau, plusieurs millions de personnes qui auraient dû être victimes des ravages de la guerre ont été sauvées. Comme cet holocauste du 9 août fut noble et splendide, tandis que les flammes jaillissaient de la cathédrale, chassant la noirceur de la guerre et amenant la lumière de la paix. Comme sont heureux les agneaux purs qui se reposent désormais sur la poitrine de Dieu. Comparé à eux, comme est misérable notre sort à nous les survivants. Le Japon est vaincu, Urakami est totalement détruit. Devant nos yeux s'étend une décharge de cendres et de débris. Nous n'avons ni maison, ni nourriture, ni vêtements. Nos champs sont dévastés. Nous, les Japonais, devons maintenant marcher le long d'un chemin plein de douleurs et de souffrances. Mais ce chemin douloureux n'est-il pas aussi un chemin d'espoir qui nous donne à nous une occasion d'expier nos péchés? Bienheureux ceux qui pleurent, car ils seront consolés. Nous devons faire ce chemin d'expiation avec foi et sincérité. Et alors que nous marchons en ayant faim et soif, ridiculisés, sanctionnés, flagellés, transpirants et couverts de sang, souvenons-nous de comment Jésus a porté sa croix au calvaire. Il nous donnera du courage. Et puis Takashi reprend les paroles de Job. Le Seigneur a donné, le Seigneur a repris. Béni soit le nom du Seigneur. Remercions, dit-il encore, pour le fait qu'Urakami ait été choisi pour le sacrifice. Remercions car à travers ce sacrifice, la paix a été donnée au monde et la liberté de religion au Japon. Takashi a terminé son message et va se rasseoir. Je pense que les fidèles d'Urakami ne s'attendaient pas à une telle prédication. D'ailleurs, des fidèles, durant son discours, se sont offusqués d'entendre une telle chose. Certains se sont même levés pour protester. Ils ne pouvaient admettre qu'on cherche à spiritualiser de telles atrocités. Mais Takashi avait traversé avec eux la vallée de la mort. Lui aussi avait tout perdu dans cette horreur. Il pouvait donc dire et donner le sens qu'il voyait à tout cela. En fait, sa façon de voir la providence de Dieu à l'œuvre, même dans cette horreur et cette désolation du 9 août, a profondément touché ses auditeurs et bien plus largement tous ceux qui ensuite, au Japon ou ailleurs, ont lu ses livres et ont découvert ce qu'il avait dit ce jour-là à la messe de Requiem, même les non-chrétiens. D'une certaine manière, ce jour-là, Takashi a pacifié les cœurs, car il n'était pas dans l'amertume, il n'était pas dans le désir de vengeance, dans l'accusation, mais dans une humble acceptation de tout. Il leur a donné une vision de foi concernant tous ces événements, une vision surnaturelle des choses, puisée dans la prière et l'intimité avec Dieu. Et il a ainsi réouvert les portes de l'espérance pour des multitudes. Et cette espérance, eh bien, elle devait se concrétiser par la reconstruction du Urakami. Quelques jours après ce discours, un homme vient voir Takashi dans sa cabane et lui dit qu'il a perdu toute sa famille dans la catastrophe et qu'il veut partir loin de là pour ne plus y penser. Mais Takashi l'exhorte à rester, à se construire lui aussi une cabane pour redonner vie à ce désert atomique. Et l'homme restera. Un autre jour, le nouveau prêtre convoque une réunion générale. Takashi prend la parole et dit « En tant que citoyen d'un Urakami chrétien, affirmons nos priorités en construisant d'abord l'église. Commençons par une église de bois tant que nous ne pouvons pas reconstruire la cathédrale. et ensuite seulement nous penserons à nous construire nos maisons. Nous devons tous oublier notre malheur personnel et travailler jusqu'à ce que notre ville et notre pays se relèvent. La motion est votée et tous ceux qui en avaient la force se sont mis au travail. L'église a donc été le premier bâtiment reconstruit dans le quartier dévasté, et cela a été comme une proclamation de foi et d'espérance. Beaucoup auraient pu perdre la foi dans cet enfer, mais l'exemple de Takashi a beaucoup contribué, au contraire, à raffermir la foi en la présence aimante de Dieu, au cœur même de l'horreur. Dieu est toujours présent auprès de ses enfants qui souffrent, comme il était présent mystérieusement au Golgotha. Lui seul a le pouvoir de tirer un bien du mal le plus absolu. Ces temps qui ont suivi la dévastation ont donc été le temps des cabanes, avant d'être le temps de reconstruction de petites maisons précaires. Un jour, voyant l'extrême précarité de la famille de Takashi, des amis se proposent de lui construire une cabane améliorée. Alors il accepte, mais il demande qu'on lui fasse une minuscule cabane à côté de celle de sa famille qui est elle aussi agrandie et consolidée. On lui construit donc une cabane de 2 tatamis, l'équivalent de 2 matelas posés par terre. La moitié de cette pièce est pour lui et l'autre moitié permet aux personnes de plus en plus nombreuses qui viennent le voir de s'asseoir à côté de lui. Un vieux professeur vient visiter Takashi dans sa cabane, cabane qu'il avait baptisée Nyokodo, qui signifie « lieu sanctuaire où l'on sème ». Le professeur, devant le dénuement de cette cabane, écrit alors sur un parchemin « ne rien avoir et pourtant tout avoir ». Ce qui ravit Takashi, qui affiche aussitôt le parchemin sur le mur de sa très modeste habitation. Dès 1946, suite à la dégradation de sa santé, il reste alité en permanence. Et pour gagner sa vie et nourrir ses enfants, il commence à écrire et devient ainsi un témoin privilégié de ce qui s'est vécu à Nagasaki et un témoin de la paix. Son premier livre a pour titre « Les cloches de Nagasaki ». Il y raconte un événement qui a eu un grand impact pour les gens du Rakami. Des jeunes hommes, avec Takashi, quand il était encore assez en santé, s'étaient mis à fouiller les décombres de la cathédrale la veille de Noël. Et ils avaient eu la surprise de retrouver une des 2 cloches intactes et ils l'avaient installée en secret sur un support et alors que les gens s'apprêtaient à fêter dans la tristesse et la désolation leur premier Noël après la bombe, soudain ils avaient entendu retentir la cloche pour la prière de l'Angélus. Cela avait été comme un miracle pour tous les gens du Rakami. Le son montait d'autant plus clair et sonore qu'il n'y avait plus aucun grand bâtiment pour arrêter le son de la cloche. Il leur semblait soudain que la cathédrale renaissait de ses cendres pour annoncer la naissance du Christ. Ils avaient écouté remplis de stupeur et d'émerveillement comme les bergers lorsque du ciel sombre leur était parvenu le chant des anges annonciateurs de la venue du Christ. C'est ce soir-là que Takashi avait trouvé le titre du livre qu'il était en train d'écrire, « Les cloches de Nagasaki ». Et son message allait être le suivant. « Même une bombe atomique ne peut étouffer les cloches de Dieu. Le Christ a vaincu la mort, et partout la vie avec lui peut renaître. Jésus est donc présent là aussi, dans ce désert atomique avec eux. » Takashi, sur son lit de souffrance, est porté par une foi très profonde, par la force de la prière aussi, car il prie son chapelet tous les jours avec grande dévotion, devant une grande statue de la Vierge envoyée par la femme du président argentin, qui avait eu connaissance de son témoignage. Takashi reçoit désormais chacun avec l'amour du Christ. Ses livres touchent profondément les gens. Un cardinal envoyé du pape vient le voir et lui donne un chapelet de la part du Saint-Père. L'empereur lui-même tient à lui rendre visite. Takashi est même déclaré héros de la nation. C'est le défilé ininterrompu auprès de ce pauvre de cœur, cet homme pacifié, ce nouveau Gandhi, comme on a pu l'appeler au Japon, tout abandonné à la providence divine et en même temps acharné de travail, puisqu'il écrit jusqu'à la limite de ses forces, couché sur le dos avec un système d'attache des feuilles au-dessus de lui. C'est sa contribution au relèvement de l'espérance dans le cœur des Japonais. D'ailleurs, il prêche par sa parole, par ses livres, mais aussi par ses actes. Avec l'argent qu'il a reçu de son premier livre, il achète 1000 cerisiers afin qu'ils soient plantés dans Urakami, car il se dit, quand ils fleuriront, tout redeviendra beau, et les cendres seront ainsi recouvertes par la beauté des fleurs. Ce sera le signe du printemps qui revient après l'hiver atomique. C'est comme une parabole. Nombre de ces cerisiers sont encore à Urakami aujourd'hui. Ils sont nés de la vision d'espérance de Takashi. Celui-ci disait « Ceux qui n'ont pas une vision de l'avenir périssent. » Et cette vision, il la recevait dans la prière. Il pensait que la souffrance, si elle est acceptée avec grâce, affine le cœur humain, tandis que l'expérience des ténèbres aiguise la vision de l'esprit. « Notre vie a une grande valeur, écrivait-il, si nous acceptons de bonne grâce la situation dans laquelle la Providence nous place, et si nous continuons à vivre avec amour. Si chacun de nous s'accepte comme il est, un jour viendra où nous verrons que les plans de Dieu se seront réalisés, précisément à travers notre faiblesse. » Et il rajoutait, « À moins d'avoir souffert et pleuré, on ne comprend pas vraiment ce qu'est la compassion. On ne sait pas réconforter ceux qui souffrent. Si on n'a pas pleuré, on ne sait pas sécher les yeux des autres. Tant qu'on n'a pas marché dans l'obscurité, on ne peut aider ceux qui errent à travers le chemin. Tant qu'on n'a pas regardé la mort en face, on ne peut aider personne à ressusciter et à goûter à nouveau la joie d'être en vie. » Takashi a traversé la mort d'une certaine façon. Et non seulement il l'a traversée, mais cloué sur son lit de douleur, car il souffrait énormément, il manifeste en même temps la vie de la résurrection, la nouvelle vie en Christ. Takashi répond aussi aux nombreuses lettres qu'il reçoit. Il répond notamment à des lépreux, en les exhortant à faire de leur souffrance un beau sacrifice d'amour. Il leur écrit « Mon corps aussi se désagrège. Déjà, il n'existe presque plus. Mais la souffrance physique est l'occasion de recueillir un trésor pour le ciel. Quelques années d'efforts à porter nos fardeaux. Les fardeaux font partie de la vie de tout homme. Puis nous nous lèverons renouvelés et entrerons dans une joie sans tache. » Il note aussi « Je pourrais être guéri miraculeusement de la leucémie, et ce serait une bonne chose. Si je ne guéris pas, c'est aussi une bonne chose, qui ne me tracassera pas le moins du monde. Tout ce qui m'importe, ce sont les plans de Dieu sur moi. La seule vie qui m'intéresse est celle qui est vécue pour lui, un jour à la fois, avec le soutien de la prière. » Et s'adressant à ses enfants, il leur dit, « Mes petits-enfants, si vous prenez la décision capitale de vivre avec humilité et amour, votre vie sera féconde et vous serez heureux. » Fin 1951, sa santé se détériore encore et il pense le moment venu de composer, comme le faisaient les samouraïs, son chant d'adieu, chant très court. « Au revoir, ma pauvre chair. Je dois maintenant me rendre au-delà, comme le parfum doit quitter la rose. » Il trouve cependant encore la force d'écrire un petit livre sur les martyrs japonais, non pas ceux du XVIe et XVIIe siècle, mais ceux du XIXe siècle. Et il termine son livre en rappelant la citation connue de Tertullien, cet écrivain chrétien du IIe siècle. « Le sang des martyrs est semence de chrétiens. » Ce sont là les derniers mots que Takashi écrit. Dans la nuit du 29 avril, la douleur devient insupportable. Une hémorragie interne se déclare. Puis dans la journée qui suit, après avoir reçu l'Eucharistie des mains du prêtre, il est emmené à l'hôpital sur un brancard, mais tient à passer devant les restes de la cathédrale pour une dernière prière. À l'hôpital, après une piqûre, il va un peu mieux, de sorte que les membres de sa famille le laissent, sauf son fils et une infirmière qui reste à côté de lui. Mais dans la nuit, il est pris de convulsions et entre en agonie, en répétant « Jésus, Marie, Joseph, ah, je souffre tant, priez !» Et il demande à son fils « Makoto, la croix !» Celui-ci se précipite pour lui mettre la croix dans les mains. Et c'est à peine s'il comprend ce que son père dit dans un murmure « Seigneur, entre tes mains, je remets mon esprit. » Takashi vient de partir rejoindre Midori, son épouse. Nous sommes le 1er mai, le début du mois de Marie. Lors de ses funérailles, le 3 mai, il y a 20 000 personnes. Et le maire de la ville de Nagasaki lit à la fin de la célébration 300 messages de condoléances, en commençant par celui du ministre du Japon. Juste à la fin de cette longue litanie de condoléances, la cloche sonne. C'est justement l'heure de la prière de l'Angélus. Comme si Marie tenait aussi à célébrer les louanges de son petit serviteur. Takashi est enterré à côté de sa femme Midori dans un petit jardin préparé et entretenu par la ville. Alors que l'épitaphe sur la tombe de Midori était « Je suis la servante du Seigneur, que tout se passe pour moi, comme tu me l'as dit ». Takashi a choisi comme épitaphe pour sa tombe la parole de Jésus au chapitre 17, verset 11 de saint Luc. « Nous sommes des serviteurs inutiles. Nous avons fait seulement ce que nous devions faire. » Voilà donc un homme qui a vécu des choses terribles, qui a souffert immensément dans son cœur et dans son corps, et qui pourtant rayonnait d'espérance. Il a puisé cette espérance dans la prière, et c'est la prière qui lui donnait un regard surnaturel sur toute chose. C'est comme s'il voyait les choses du point de vue de Dieu. Son cœur pacifié et transfiguré voyait l'invisible, la splendeur de Dieu, par-delà le mal. Il voyait avec une grande clarté que tout, en nous et autour de nous, est don de Dieu, grâce de Dieu. La vie, mais aussi la mort, la santé, mais aussi la maladie, les joies, les peines. Tout a vocation à accueillir la lumière de Dieu et à y entrer. Que son témoignage vienne fortifier en nous cette belle vertu de l'espérance et nous rappeler sans cesse que le Seigneur seul est notre véritable espérance.

0: Pour continuer ce temps d'enseignement, nous vous proposons d'écouter Michel Coquillon, syndicaliste chrétien. Il nous parle du wokisme.
1: Bonjour. Le wokisme a souvent été évoqué dans les élections présidentielles américaines et il l'est de plus en plus en France, dans le monde politique. Certains élus s'en revendiquent même. Et il l'est aussi dans l'enseignement concernant, par exemple, l'éducation sexuelle à l'école. C'est donc un sujet d'actualité grave et toxique pour notre époque. L'objectif de cette émission est double, voir de quoi on parle lorsqu'on évoque le wokisme, d'où il vient, mais surtout en quoi cette religion, qui étend ses ravages dans le monde occidental, est perverse et nocive pour notre époque. Il ne s'agit donc pas simplement d'une nouvelle idéologie, comme on l'a vu par exemple avec le marxisme, mais bien d'une nouvelle religion qui échappe à la raison qu'elle méprise, mais encore une fois, une religion toxique. Par contre, si nous devons être conscients de ces ravages, nous ne devons pas être paralysés par la peur, car cette religion porte dans ses absurdités les causes de sa destruction future. Mais nous savons également que le Christ l'a vaincu aussi par sa mort. L'origine de son nom est déjà significative. Le terme « woke » provient du verbe anglais « walk », « to wake, walk, walk » pour les anglicistes, qui signifie « se réveiller, s'éveiller ». Le wokisme prétend donc décrire un état d'éveil de ses adeptes. Le terme « éveil » parlant plus aux protestants d'ailleurs qu'aux catholiques, puisque la conversion pour les protestants est un éveil. Ce mouvement est né dans des universités américaines, en particulier en Californie. Est-ce d'ailleurs un hasard si la ville de San Francisco est dans le même temps pourrie par l'explosion de la consommation de la drogue? Ce mouvement n'a pas été pris au sérieux au départ, ne serait-ce que du fait de son aspect un peu fou, son irrationalité affligeante et son intolérance totalitaire dans un climat de dérive libertaire. Mais le wokisme touchait à l'époque des étudiants qui font maintenant partie de l'élite américaine avec de grosses responsabilités. Ils propagent cette dérive hors du cercle universitaire avec parfois de très gros moyens apporté par d'importantes multinationales. Le soutien d'autres mouvements comme les LGBT, le planning familial, etc., souvent financés par l'État ou les collectivités locales, multiplie sa puissance. Ce mouvement est né dans un contexte de lutte contre le racisme. Ce n'est pas un hasard si le terme wokisme a été inventé par les militants noirs américains du Black Lives Matter, un mouvement qui s'est illustré dans la lutte contre le racisme après la Deuxième Guerre mondiale. Ce n'est pas non plus un hasard si on voit dans le même temps s'exprimer largement un suprématisme blanc aux États-Unis au moins, qui veut maintenir ou assurer la domination de la race blanche sur les autres races aux États-Unis et dans le monde. Cette philosophie est donc née dans des mouvements sociaux de défense des droits civiques, avant d'être amplifiée par les réseaux sociaux et les médias, et d'être reprise dans les universités. La mort de manifestants noirs, particulièrement celle de George Floyd, suite à une interpellation policière très violente dont les images ont fait le tour du monde, cela a agi comme de l'huile sur le feu et s'est traduit par des manifestations insurrectionnelles, mais aussi de nombreuses conversions wokistes. La condamnation de la police qui en a résulté, et qui peut d'ailleurs nous rappeler certains événements en France, a conduit certaines municipalités américaines à réduire fortement le financement de la police, puisqu'elle serait raciste et qu'elle tue. Cela a eu pour résultat une explosion de la délinquance et des meurtres. C'est à l'occasion de ces manifestations que sont nés des rituels wokistes, comme se mettre à genoux, se laver les pieds, imitation d'ailleurs de rituels religieux sans référence à un dieu. Par contre, l'émotion et l'enthousiasme que suscitent ces symboles servent le wokisme, et ces gestes rituels sont d'ailleurs pratiqués en France, même dans le monde politique, lors de manifestations. On le constate malheureusement, un mal naît ou se nourrit très souvent d'un autre mal. C'est face au racisme anti-noir que s'est développé un racisme anti-blanc chez ceux, eux-mêmes souvent blancs d'ailleurs, qui sont censés avoir pris conscience, s'être éveillés et qui ont rejoint les woke et donc l'élite réveillée. La condamnation du colonialisme et de l'esclavagisme qui l'accompagne représente une préoccupation centrale du wokisme. Ce que les woke nomment le privilège blanc représente le péché originel, mais un péché qui ne peut être pardonné. Les blancs se trouvent donc irrémédiablement dans le camp des esclavagistes et des colonialistes, avec l'obligation de se reconnaître coupable. Les woke, estimant faire partie d'une élite éclairée, promeut ce qui peut être perçu comme un sentiment de supériorité par rapport à ceux qui se considèrent comme pas coupables. À ce stade, trois remarques par rapport aux valeurs chrétiennes. L'appel au pardon est central dans le message du Christ, ce que refuse le wokisme. Le Christ ne serait pas venu pour sauver les Blancs, alors qu'il allait, à l'époque, en premier au-devant des pécheurs, des lépreux, des prostituées. Les Blancs verraient leur dignité définitivement entachée, ce qui est contraire au sens même de la création, qui veut que toute personne humaine ait aimé de Dieu et bénéficie de la rédemption par la mort du Christ. Il n'y a pas de paix possible sans pardon, nous répétait Saint Jean-Paul II. Pas de paix possible avec les Blancs qui se voient ainsi condamnés à être haïs par les autres races, les victimes. Cela appelle une autre remarque. Si la connaissance de l'histoire n'est pas un point fort de l'instruction aux États-Unis, les Français peuvent-ils ignorer, par exemple, l'invasion de la France par les Sarrasins et la bataille de Poitiers? Cette tentative de colonisation de la France après l'Espagne par le monde arabe a-t-elle définitivement entaché ce monde? Celui-ci a été à l'origine de beaucoup plus d'esclavage de Noirs africains que le monde occidental. Rappelons d'ailleurs que l'islam ne condamne que l'esclavage des musulmans. Et actuellement, l'esclavage qui sévit dans de nombreux pays en Afrique ou en Asie, sous différentes formes, est-il plus acceptable que celui de la traite des Noirs, le seul que condamne vraiment le wokisme? Bien des chrétiens, mais aussi des musulmans, vivent en ce moment d'ailleurs cette épreuve de l'esclavage. Elle est loin d'être le seul fait de blanc, donc, ce qui sape un fondement majeur du wokisme. La vision d'un monde où il y a les mauvais d'un côté, les blancs, et les bons de l'autre, ceux qui ne sont pas blancs, les victimes d'un côté, les dominants de l'autre, est d'un simplisme effrayant. Le wokisme s'est ainsi construit comme une croyance, comme une religion. D'une lutte contre le racisme anti-noir, au départ, il a évolué vers le rejet des vérités historiques, scientifiques, philosophiques ou religieuses. La science étant née en Occident, elle serait toujours faite d'un certain point de vue, celui des dominants, les blancs occidentaux. Il n'existerait donc pas de connaissance objective, et la science est donc un outil de domination des blancs. Il faut désormais qu'elle soit remplacée par des savoirs indigènes, par le savoir des victimes, par le savoir de chacun. Est vrai ce que je crois ou ce que croyaient mes ancêtres? Par contre, le wokisme se sert de ce qu'il nomme la science pour justifier ses idées, même les plus absurdes, quitte à ignorer toute vérité qui ne va pas dans le sens de ce qu'il veut ou à créer des preuves scientifiques bidons. Certains chercheurs parlent même de blanchiment des idées. On affirme une contre-vérité, même absurde, et on la fait valider, soi-disant scientifiquement, par des scientifiques ou pseudo-scientifiques, des études d'opinion orientées, mais aussi par la répétition de ces contre-vérités dans les médias, qui ne prennent pas la peine de vérifier les arguments. Et pour eux, puisque tout le monde le pense et que ça va dans le sens de ce que veulent entendre les auditeurs, c'est que c'est la vérité. C'est ainsi que beaucoup de journalistes, de politiques, voire d'universitaires présentent comme vérité scientifique des contre-vérités parfois absurdes. Cela met en évidence trois réalités graves. Les adeptes croient que ces affirmations sont indiscutables et que ceux qui les discutent sont des incompétents de mauvaise foi. Ensuite, bien des scientifiques, compte tenu des critiques, attaques auxquelles dans les médias ou dans leur milieu universitaire ils s'exposent, préfèrent se taire. Cette crainte s'étend largement au monde politique et médiatique. Bien des responsables politiques semblent très silencieux sur la dérive de l'éducation sexuelle à l'école, par exemple. Le médiatiquement correct, ou le wokisme correct, pourrais-je dire, pèse très lourd. Pour les wok, la science qu'ils soutiennent ne cherche pas la vérité. Elle sert à prouver les idées, je serais tenté de dire même les fantasmes, des adeptes engagés. Autre aspect religieux, pour le wokisme, le monde est composé de purs et d'impurs, les purs les wokistes, les impurs les autres. Ils sont condamnés comme racistes, homophobes, transphobes, etc. On invente de nouveaux délits, de nouvelles phobies, bien sûr punissables, pour ostraciser ceux qui ne sont pas dans le langage imposé. Or, dans notre société, ces accusations valent condamnation avec tous les risques que cela comporte. Donc, nous avons affaire à une religion, mais à une religion qui veut détruire tout ce qui ne va pas dans son sens. Elle n'admet pas le vrai débat avec les adversaires qui sont le mal. Pire encore, la religion woke promeut la cancel culture, c'est-à-dire l'effacement, la destruction de tout ce qui ne va pas dans le sens de la culture woke. Cette approche la conduit à une intolérance virulente, à la censure de tout ce qui n'est pas woke et à l'exclusion des malpensants. C'est ainsi que se créent des tribunaux, parfois informels, mais redoutables de la pensée correcte. Leur sentence, elle-même redoutable dans les universités américaines, s'est étendue à toute la nation et maintenant au monde occidental. Le rejet de cette évolution par beaucoup d'Américains est une des raisons, d'ailleurs, qui ont conduit à l'élection de Donald Trump à la présidence des États-Unis, signe que cette évolution n'est pas irrémédiable. La France n'est pas épargnée, bien au-delà de ses universités, puisque des politiques français se revendiquent du wokisme. Cette volonté d'effacement de la culture occidentale est un poison redoutable, car cela vise à détruire les valeurs qui la portent en s'appuyant sur le délitement de ces valeurs, le manque de repères de la société, et le besoin de croire insatisfait. Nous allons marquer une petite pause musicale et puis nous verrons après en quoi le contenu de cette

Nous avons vu ce que recouvre le wokisme et donc nous allons voir maintenant un aperçu du contenu de cette religion. La pensée éveillée, n'est pas une pensée très structurée et elle se fonde sur des théories fumeuses et variées, puisque chacun peut créer les siennes, mais certaines émergent quand même et sont importantes. La première, c'est la théorie critique de la race, la base même de sa création. Elle compose le volet antiraciste du mouvement woke. En gros, pas d'autre moyen que d'invoquer la notion de race, que l'on croyait d'ailleurs discréditée depuis le nazisme, pour combattre le racisme social, la lutte des races venant se situer ou se superposer à celle de la lutte des classes. La race blanche, donc toute personne de cette race, est indélébilement entachée par le colonialisme. Le fait de ne pas appartenir à la classe des colons, des dominants, fait de la personne une victime. Et cette approche de victimisation a été élargie à toutes les situations où une personne se sent victime. Cela conduit donc à ce que je nomme donc une victimisation. Je me sens victime, donc mon combat est légitime. Cette vision a depuis été élargie. La société serait constituée de victimes et de bourreaux. Par exemple, dans le domaine de la sexualité, en particulier l'homosexualité, et dans d'autres formes qualifiées de discrimination, bah, masculin et féminin par exemple, même si les féministes se retrouvent de moins en moins dans le combat du gender et dans le combat du wokisme. Cette théorie est donc contraire au fondement même de la foi chrétienne qui veut que Dieu a donné une même dignité à tous les hommes qui ont été créés par lui et qui n'a pas réservé la dignité ou le salut aux seules victimes. Autre théorie du wokisme, le gender ou la théorie du genre. Son fondement, il n'existerait pas de sexe biologique, on ne naît pas homme ou femme, mais un sexe est assigné à la naissance par les médecins et les autorités. Des scientifiques, ou prétendus tels, donc, s'appuient sur des études bidons, comme des études d'opinion sur le genre, pour affirmer ce que l'immense majorité des scientifiques considèrent comme une contre-vérité, le fait qu'on n'être pas garçon ou fille. Pour eux, il faudrait donc se libérer de cet arbitraire de choix du sexe par un acte d'autodétermination. Le sexe devrait donc être choisi par la personne en fonction de son ressenti. Si les organes donnés par la nature ne correspondent pas à ce ressenti, eh bien, il faut les modifier. Cela conduit à changer chirurgicalement des garçons en filles ou des filles en garçons et même des tout jeunes enfants. La haute autorité française de santé envisage d'ailleurs de rembourser ces actes chirurgicaux de changement de genre. On voit que donc même l'administration française est gangrénée par ces théories. Force est pourtant

constater que le refus de la différence entre garçons et filles est contraire à la perception qu'ont la plupart d'entre nous. Dieu créa l'homme, homme et femme, il les créa, d'où dit d'ailleurs la Genèse. Autre théorie, l'intersectionnalité, qui vient du mot intersection, croisement, c'est une approche qui veut faire rencontrer les mouvements qui portent des causes pour plus d'efficacité. Cette intersectionnalité, pardon, conduit à l'optimisation des luttes par l'alliance dans les combats de mouvements puissants qui disposent de moyens immenses comme les LGBT, le planning familial, les mouvements féministes, même si certains d'entre eux ont pris des distances, des partis politiques, écologiques ou des partis gauches, mais pas seulement. Autre théorie, la théorie de la connaissance. Si le communisme oppose le savoir bourgeois au savoir prolétaire, le wokisme, lui, oppose le savoir de la victime à celui du dominant, le savoir issu de la science qui s'est libérée de la domination des blancs. Les maths sont considérées comme sexistes, la biologie également, et toutes les sciences, en fin de compte, sont au service du pouvoir blanc. Pour le wokisme, la raison n'est donc pas la voie d'accès à la connaissance. Et en niant le rôle de la raison dans la recherche de la vérité, le wokisme enferme en fait la personne dans une incapacité à prendre du recul sur ses dogmes mortifères. Cela encourage donc le mépris de la raison, le relativisme total et le relativisme anti-scientifique. Alors que le catholicisme, lui, prône au contraire la nécessité de concilier foi et raison. On voit donc que ces théories sont dangereuses. Et l'aspect le plus perfide, c'est que le wokisme s'appuie sur une cause juste, la défense des victimes de toute discrimination. Elle s'appuie donc, en apparence au moins, sur une recherche de justice, comme d'ailleurs en son temps le communisme s'appuyait sur la recherche de justice sociale. Mais ce qui était au départ de l'ordre de la charité dans les intentions devient la promotion d'une autre forme de racisme, d'intolérance, de discrimination. Or, créer une nouvelle di discrimination n'a jamais été un moyen juste de lutter contre les discriminations. Combattre l'intolérance par l'intolérance est au mieux inefficace, et cela ajoute de la haine à la haine. Cette approche pourrait être prise en compte lorsque sont votées des lois qui prétendent lutter contre l'intolérance par une autre forme d'intolérance qui crée donc des délits d'opinion et qui interdisent même de dire la vérité parfois. On retombe sur une autre question également. S'il y a le camp du bien et le camp du mal, qui définit le bien, qui définit le mal et sur quelle valeur? Si c'est chacun qui le définit, non seulement le relativisme est la règle, mais il ouvre la porte à une forme de totalitarisme de la pensée wokisme correcte, puisque, à défaut de valeurs partagées, ce sont les dominants qui définissent le mal et le bien. Le même schéma sera appliqué aux Indiens, aux homosexuels, aux trans, de manière générale à toutes les minorités que les bien-pensants considèrent comme opprimées. Plusieurs très graves dangers s'ajoutent. On promeut le racisme anti-blanc pour contrer l'autre racisme. Le gauchisme mène à une pression sociale intense où ceux qui ne partagent pas les mêmes idées risquent d'être exclus, ostracisés, ruinés. Ce phénomène crée d'ailleurs une atmosphère de peur et de censure qu'on voit dans les universités américaines, où la liberté d'expression est souvent menacée, où le débat public devient de plus en plus restreint, voire impossible. Certains parlent même d'une police de la pensée. Le woke est enfermé dans une catégorie victimaire qui le définit. Or, une personne n'est jamais considérée pour elle-même individuellement, mais seulement pour la communauté à laquelle elle appartient, c'est-à-dire dans son statut de victime, c'est créer un stéréotype de cette victime.
Cela conduit à la réduction de l'individualité au prisme de la seule identité, et on enferme une personne dans son identité de victime, ce qui ne règle pas du tout le problème. Cela peut même décourager la personne de chercher des solutions et à se cantonner dans la vengeance comme solution. C'est une des raisons d'ailleurs pour lesquelles des communautés noires américaines ne se reconnaissent pas du tout dans ce mouvement et le condamnent. En conclusion, si le wokisme avait au départ des apparences du bien, on voit à quel point le mal s'est déguisé pour entraîner la dérive que connaît le monde occidental. On voit encore le malin avancer en se cachant sous des apparences du bien. Sous prétexte de justice, il développe un racisme plus pernicieux, une intolérance totalitaire, et il contribue à la destruction de nos sociétés. Sa toxicité empoisonne notre époque, et en tant que chrétiens, nous ne pouvons rester silencieux et regarder ailleurs. Toutefois, on ne va pas perdre l'espérance. On voit poindre un sursaut déjà aux États-Unis, et ce sursaut gagnera tôt ou tard la France au vu des dégâts que fait cette religion. Donc nous savons à quel point la prière, arme la plus efficace que prônent les papes pour nous protéger de l'emprise du mal, est importante et elle nous permet également de rester dans l'espérance. Christ, par sa mort, a vaincu le wokisme.

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0: Auditeurs de Radio Massabielle, bien bonjour. Aujourd'hui, Lucien Michel pour vous présenter notre émission hebdomadaire. Alors, pour ce faire, pour cette émission, j'ai avec moi... Présente-toi.
1: Bonsoir aux auditeurs de Radio Massabielle, merci de l'accueil. Donc, c'est Sarah Cabarrus de Roche.
0: Alors, en ce jour, nous allons... J'attends d'autres invités, mais... Malheureusement, ils ne sont pas encore là. Mais bon, l'heure des fils, donc on commence comme ça. Donc pour ce faire, ce thème aujourd'hui, c'est l'engagement et la mission au sein de la catéchèse. Nous allons essayer de voir comment nous vivons notre engagement, nous vivons la mission au sein de notre catéchèse et aussi au sein de la paroisse. Donc, dans un premier temps, je vais essayer de lire un extrait du catéchisme de l'Église catholique 2268 sur l'éducation à la foi par les parents. Donc, l'éducation à la foi par les parents doit commencer dès la plus tendre enfance. Elle se donne déjà quand les membres de la famille l'aident à grandir dans la foi par le témoignage de la famille d'une vie chrétienne en accord avec l'Évangile. La catéchèse familiale précède, accompagne et enrichit les autres formes d'engagement de la foi. Les parents ont la mission d'apprendre à leurs enfants à prier et à découvrir leur vocation d'enfant de Dieu. La paroisse est la communauté eucharistique et le cœur de la vie liturgique des familles chrétiennes plutôt. Elle est un lieu privilégié de la catéchèse des enfants et des parents. Donc voilà un extrait du catéchisme de l'Église catholique concernant l'éducation de l'enfant, de la foi plutôt, de nos enfants, mais qui repose sur la foi des parents. Sarah, peux-tu nous dire quelque chose sur ça, sur ce que tu viens d'entendre?
1: Et effectivement, nous sommes les premiers, hein, une fois que nous savons que nous attendons un enfant, déjà, la première chose à faire, c'est déjà, on remercie le Seigneur de ce don, parce que enfanter, c'est un don. Donc, après, l'éducation que l'on donne à nos enfants passe par aussi cet amour de Dieu. Donc, oui, effectivement, c'est au sein d'une famille, et même quand l'enfant grandit, même quand on n'a pas d'enfant, quand on est en couple ou qu'on est en famille, en fratrie, on doit pouvoir prier le Seigneur pour permettre à tout un chacun d'évoluer, de grandir selon les préceptes et être des représentants de la volonté de Dieu, et qu'à travers la manière dont va vivre notre famille aux yeux des autres, qu'on puisse voir à travers nous que Dieu est présent et que Jésus vit au fond de nous, et que c'est une famille qui témoigne de l'action de Dieu et de Jésus dans leur vie.
0: D'autant plus que nous savons que l'Église et la famille est la petite église domestique, d'accord, et que aujourd'hui nous avons voulu à la suite de la rentrée catéchétique comprendre le dévouement, comprendre l'ambition, comprendre l'engagement et la mission de tout un chacun au niveau de la catéchèse, car il en est question d'une éducation, mais de quelque chose qui est vital pour nos enfants. Et quand nous parlons des parents, nous savons que l'éducation de la foi repose, comme je viens de lire, sur la foi des enfants. Et donc, cela suscite aussi des engagements. Cela suscite des engagements des parents, d'accord, pour eux aussi qu'ils puissent comprendre et qu'ils puissent aussi affirmer leur foi. Alors, Sarah, dans ton engagement, alors, présente-toi si tu es catéchiste, si tu es ceci, qu'est-ce que tu fais dans la paroisse?
1: Alors, sous la paroisse Immaculée Conception, comme depuis bien des années, je suis responsable du catéchuménat, donc adulte et les recommençants adultes, jeunes adultes et des ados. Et ma mission, de plus jeune âge, hein, j'ai fait la catéchèse. Et il est vrai que nous étions à cette époque, avant le droit canon, où quand on était en vie maritale, on ne pouvait pas faire la catéchèse. Donc, arrivé un moment, j'ai dû arrêter. Et ensuite, mais toujours à être en service, toujours avoir cette volonté de servir Dieu, de pouvoir mettre dans ma vie une lumière. Et ce qui s'est passé qui fait que je suis arrivée au niveau du catéchuménat, c'est tout simplement suite à une maladie. Et dans laquelle aujourd'hui, si 21 ans après je suis là, c'est parce que j'ai gardé cette foi. Et lorsque je suis sortie des soins palliatifs, je me suis dirigée à la cathédrale, parce que enfin je pouvais enfin aller à la messe dans l'église où j'ai été baptisée. Et il y avait le père Chalder à la fin de la messe qui dit qu'ils ont besoin d'accompagnateurs. Il y a un groupe de jeunes enfants qui doivent cheminer pour préparer leur baptême, tous les sacrements de l'initiation chrétienne, et ils ont besoin de quelque chose. Et je venais de prier à la fin de la messe et de demander au Seigneur, tu m'as sauvé, quelle est la mission? Qu'est-ce que tu attends de moi? Et là, j'ai reçu l'appel comme quoi que ma place était aux côtés de cette équipe. Et donc, j'ai rencontré tout de suite à la fin de la messe le père Chalder. Et c'est comme ça que je suis devenue accompagnatrice au niveau du catéchuménat.
0: OK. Donc, quelque part, maintenant, nous pouvons dire, je peux te poser la question, quelle est ta motivation dans cet engagement? C'est ça la question.
1: Ma motivation, la première, c'est de toujours dire merci, louer le Seigneur de la grâce qu'il m'a faite, d'être encore présente. Et si cette foi je l'ai et que je peux témoigner de ce que Dieu peut faire dans nos vies quand on croit en lui, donc je me suis dit, il faut que je partage ça. Et il faut savoir qu'au catéchuménat, quand il y a les enfants en âge scolaire, c'est un bienfait pour les parents parce qu'ils sont tenus d'être présents. Donc, en fait, on évangélise les enfants, en même temps, on évangélise les parents. Parce que nous sommes des vieux baptisés, j'aime bien dire. Et le fait de préparer avec son enfant les sacrements de l'initiation chrétienne, c'est une manière pour nous de nous rappeler, de refaire une mise à niveau de notre foi, de ce qu'on sait. Et donc, de pouvoir partager cela avec les parents, les enfants, aujourd'hui les adultes, ça me conforte dans mon merci Seigneur de me sauver. Donc pour moi, c'est témoigner par moi-même, par ma présence face à ses parents, ses enfants, ses adultes, que si on croit en Dieu et qu'on garde Dieu dans sa vie et qu'on lui fait confiance, et quand on reçoit une grâce, mais il faut savoir la partager, cette grâce avec les autres, et demander au Seigneur comment on peut partager cette grâce. Donc moi, ma mission, c'est de former, d'emmener les autres à découvrir le Seigneur déjà, parce qu'on rencontre des adultes qui ne le connaissent pas du tout, qui savent qu'il existe, ils ont entendu mamie parler de ça, mais qui ne le connaissent pas du tout. Donc c'est pouvoir leur présenter et ceux qui ont reçu des grâces où on a eu la preuve dans nos vies que Dieu agit, donc on doit pouvoir les amener à découvrir comment Dieu a déjà agi dans leur vie sans qu'ils se rendent compte. Et qu'après ils découvrent par eux-mêmes, ah ben j'ai eu telle chose, ah oui j'ai... Et là, ils se rendent compte que Dieu a toujours été là, il a toujours agi.
0: Et malgré quand même cet dévouement, cette envie, il ne t'arrive pas tout de même de défaillir ou bien d'avoir une envie de dégoût, et voilà ce que je veux dire. Qu'est-ce qui, à travers cela, qu'est-ce qui fait que tu es toujours là, toujours envie de...
1: C'est vrai que oui, on doute, de toute façon Jésus l'a dit, on a le droit de douter, même lui sur la croix il a douté. Mais après, c'est se ressaisir et comme je dis, les grâces qu'on reçoit. Donc, je sais que Dieu, de ce qu'il a fait dans ma vie, je veux qu'il fasse de même dans la vie des autres. Donc oui, ça m'est déjà arrivé plusieurs fois de me dire, avec les difficultés qu'on rencontre hein, pour pouvoir mener à bien notre mission, de me dire, bon, l'année là, c'est encore pour une année sabbatique, pas sans PKP. Ça m'est arrivé, ma foi était extrêmement ébranlée. J'étais responsable du catéchumène au Gosier. Et j'avoue que j'ai passé une période assez difficile avec les réactions, la façon de faire du curé qui était présent. Et je vous assure que je n'allais plus à la messe parce que il n'arrivait plus à nourrir ma foi. Et quand je me suis rendu compte que par là, ma foi est en danger, la croyance que j'ai, je préférais me retirer. Et comme je m'étais mariée et que j'habitais aux Abîmes, je suis allée voir le père Anthony. Et je lui ai dit que je suis toute prête à m'engager parce que là, ma foi est très ébranlée. J'ai besoin de me nourrir de ça. Ça me permet d'avancer. Ça me permet d'avancer. Ça me permet de faire grandir mes enfants. Là, ils sont loin de moi. Il y a des moments où il y a eu la maladie, il y a eu des choses qui se sont faites. Et de voir que à chaque fois que je lui demande, que je le crie, que je pleure et que je vois qu'enfin, en final de compte, il a répondu. Ce matin, je t'avais dit, Lucien, que je ne serais pas là parce que je vis une situation assez délicate avec mon époux. Voilà. Et je n'avais pas le courage de venir. Je me suis dit, je ne vois pas comment je vais pouvoir parler pourquoi mon engagement. Et donc hier, je suis restée en prière parce que Marie a eu une grosse opération à la tête. Et je t'ai dit, Lucien, là, je peux pas être là. Mais hier soir, quand j'ai vu les chirurgiens, parce que je suis restée en prière toute la journée hier, quand ils m'ont expliqué que l'opération s'est bien passée, après, ma cousine m'a envoyé une photo, mon mari m'a fait un pouce pour me montrer que ça va, j'ai dit, je ne peux pas ne pas venir partager ce que Dieu fait dans ma vie et ne pas lui dire merci. Donc pour moi aujourd'hui, être présente là, c'est une manière de lui dire merci, de faire partager aux auditeurs de Radio Massabielle, même les parents qui sont en difficulté, ou ils ont des enfants, ou qu'eux-mêmes sont malades, leur dire, pas la guerre, mais abondir. Kembe, mais abondir fort. Nous, ni tendance, nous calaguer, mais lui, pas jamais calaguer, nous, toujours là.
0: Et c'est ça l'espérance.
1: Et c'est ça l'espérance.
0: L'espérance, c'est de toujours croire en Jésus. Moi qui suis catéchiste, pour dire un petit peu mon engagement, à l'instar de ce que tu viens de dire, et que je partage, quand tu viens de dire tout à l'heure que il y a des personnes, ou bien des jeunes, des adultes, parce que nous côtoyons des adultes aussi, parce que je rappelle que nous sommes de la même paroisse, donc nous nous voyons, nous sommes en catéchuménat ensemble, Sarah et moi. Et donc, moi aussi, je vis avec des jeunes. J'ai des jeunes collégiens en catéchuménat. Et que ce qui m'embête, et comme elle vient de dire, il y a ceux qui ne connaissent pas Jésus. Et quand tu parles de grâce, c'est une façon pour moi de permettre à ces gens-là, à ces enfants-là, à ces jeunes-là, et même aux adultes que je côtoie en préparation de baptême, de leur dire qui est Jésus. Et c'est dans celui-là, c'est dans ce Jésus-là que tu vas découvrir toute grâce, tu vas avoir toute grâce si tu mets ta confiance en lui, si tu as la foi. Et donc, c'est ainsi que quand tu partages, parce que être catéchiste, c'est de partager ta foi avec les enfants, avec les jeunes, avec les adultes que tu rencontres.
1: C'est ça.
0: Et donc, pour la motivation, c'est ça, ma motivation personnelle, c'est de croire que, et de dire que eux aussi, ils doivent savoir, ils doivent connaître Jésus. Car c'est dans Jésus que se trouve toute espérance. Et c'est ça qui me motive, et d'après ce que tu viens de dire, que je peux comprendre, c'est dans cette espérance-là. Et que nous pouvons trouver cette grâce. Nous pouvons trouver la joie. Nous pouvons trouver toute grâce. Et donc, quand les gens ne connaissent pas, ça fait mal des fois. Ça fait mal. Et tu essaies de donner tout ce que tu peux de toi-même, de Jésus. Et des fois, je dis souvent aux catéchistes que je connais, ou même en rencontre, en réunion, en conseil pastoral, ne faites pas, ne donnez pas aux enfants des enseignements si vous ne vous êtes pas formé. Ne faites pas n'importe quoi avec les enfants. Ne dites pas n'importe quoi. On ne fait pas cater pour cater. On ne fait pas cater parce que mon enfant est catéchisé. On fait cater parce que je connais qui est Jésus. Je veux transmettre cette connaissance. Je veux, et ne pas, c'est pas une histoire de connaître pour connaître non plus. C'est connaître Jésus pour partager la foi que j'ai en Jésus avec les enfants, avec les jeunes, avec les adultes. C'est la base. Et c'est ça, c'est dans ça qu'on trouvera son espérance en Jésus. Il est inconcevable que, je dis ça en conseil pastoral, que des catéchistes, nous sommes des catéchistes, nous ne sommes pas formés ou bien nous n'allons pas à la messe et nous disons aux enfants d'aller tout le temps à la messe.
1: C'est ça.
0: Nous ne sommes pas présents. Alors, c'est pour cela que nous posons la question sur la motivation des catéchistes aujourd'hui, puisque c'est la rentrée vient de se faire il n'y a pas longtemps. Donc, c'est un peu la question de savoir qu'est-ce qui nous motive. Est-ce que c'est Jésus qui fait que... Est-ce que c'est la foi en Jésus qui nous motive malgré les situations,
1: hein,
0: comme tu viens d'énumérer tes situations que tu rencontres en ce moment surtout. Et donc, la foi te permet quand même de sortir dans ça,
1: de
0: l'oublier un petit moment et de dire, voilà, oui, tu es présente aujourd'hui, oui. Tu es présente. Donc ça, c'est la motivation de la foi,
1: c'est ça,
0: qui te permet de vivre ce moment-là à Radio Massabielle. Et pourtant, tu es catéchiste, tu es responsable même. Donc voilà. Et cette foi-là aussi nous envoie en mission. Alors, durant ta mission, qu'est-ce qui anime ta foi dans ta mission?
1: Alors, avant de te répondre, pour aller dans ton sens, j'ai envie de dire aux catéchistes, mais même celles qui ne le sont pas encore, que la mission principale, notre mission principale en tant qu'accompagnatrice, animatrice et catéchiste, c'est de vivre en cohérence avec notre foi et d'être témoin pour les autres de cette foi. Et pour pouvoir témoigner, comme tu l'as dit, Lucien, il faut savoir aussi se former. Et cette formation, c'est en écoutant la parole de Dieu, en vivant la parole, en mettant en pratique cette parole que nous pouvons à ce moment-là transmettre avec la grâce de l'Esprit Saint, faire qui agira en nous et qui nous permettra à travers lui de faire passer le message que Jésus est venu sur terre nous apporter. Et moi, pour ta réponse, mon accompagnement à moi me permet déjà dans un premier temps de faire grandir ma propre foi. C'est vrai que quand on a des adultes, on peut lire un évangile et ne pas le percevoir de la même manière. Donc nous, on a une idée, mais parfois, on a eu beau le lire 10 fois, celui qui est en face de nous a lui perçu autre chose que nous, on n'a pas vu. Et là, c'est là notre satisfaction, parce que oui, on est formé, mais il faut qu'on apprenne aussi à entendre, à recevoir de l'autre comment lui, il perçoit et sa relation. Je dis souvent aux adultes, quand je les ai, vous êtes venus pour pouvoir approfondir votre relation à Dieu, mais votre relation avec lui. C'est important. Parce que chacun, nous avons une manière, une relation particulière. Et c'est ça qu'être catéchiste, qu'on doit pouvoir faire, qu'on doit comprendre, c'est que la manière dont je vis ma foi, l'autre ne la vit pas de la même manière, mais mon rôle, c'est de l'aider à avoir cette relation avec Dieu et à Dieu.
0: Oui, toutes les situations ne sont pas pareilles, ça c'est vrai, mais n'empêche que nous vivons tous la même foi.
1: Tout à
0: nous
1: fait.
0: Croyons en cette même Jésus-Christ, Fils unique du Père.
1: C'est ça.
0: Né de la Vierge qui nous a envoyé son Esprit Saint. Et donc c'est par et fort de cette croyance, nous ne devons pas tomber dans du n'importe quoi. Car la mission, elle est grande. Cette mission confiée que nous avons, que nous prenons aussi en Église, fait pas nous qu'à la guérir pour n'importe qui bitain. Parfois, pour n'importe qui cancran, mon bousin dit, ah, quand t'as la qu'à comprendre, quand c'est... Mais c'est quoi cette histoire? C'est quoi cette histoire? C'est quoi ta foi finalement? C'est quoi ta foi? Est-ce que ta foi repose sur une idéologie? Ou bien sûr, si ça vous quoi penser? Ou bien si ça, si moi, non. Il faut que nous restons fixés sur Jésus-Christ. Nous sommes cathés, nous sommes en préparation de baptême, nous sommes en liturgie, nous sommes en préparation de mariage, nous sommes en funérailles. Peu importe, nous ne sommes pas les mêmes personnes, tout à fait. Nous vivons pas les mêmes choses, mais nous avons la même foi. C'est pour cela que nous nous rassemblons toujours ensemble, en église, pour célébrer le même Jésus-Christ mort et ressuscité et vivant. Donc, il faut que nous comprenions quand même notre mission est basée sur qui.
1: C'est ça.
0: Et cette mission-là, est-ce que nous a fait ben nous?
1: Ou bien, ce que nous
0: a fait pour l'Église à Jésus-Christ? Fais-nous comprendre ça. Fais-nous comprendre là, nous croyons. Nous avons fait que, bon, ben, ah, qu'est-ce que vous croyez? Qu'est-ce que lui, il croit? Voilà. Il suffit que tu aies ton monde baba, son monde agent, Jean. Mais c'est quoi? Où nous allons où? Respectons la personne et vivons notre foi ensemble. Partageons. Partageons des situations en Église ensemble. Vivons la paix ensemble. La mission, elle est plus ou moins pas difficile. La mission, elle est pas difficile. La mission, elle nous est donnée et confiée. La mission, c'est celle du Christ que l'Église nous confie. Alors, fait pas qu'elle nous a fait élever ça l'Église dans nous, tis a fait en nous. Ben oui, en partie vous infirmité à eux sans passer par paroisse là. En partie, vous avez fait ceci sans passer par diocèse là. Nous allons où? Donc, c'est un peu cela qu'il faut comprendre par notre mission. Je vais demander à Patrice de trouver. La moisson est abondante. Les ouvriers sont plus nombreux. Qu'on puisse écouter un petit moment qu'on puisse souffler un moment. Tu cherches ça pour nous, Patrice? D'accord? Donc voilà pour la mission. Et donc je rappelle que s'il y a des gens qui peuvent appeler, c'est possible, Patrice, pour le téléphone. Ouais. S'il y a des gens qui veulent appeler, vous pouvez nous appeler pour poser vos questions ou pour donner aussi votre avis concernant l'engagement et la mission au niveau de la catéchèse. C'est bon, Patrice?

0: Priez le maître pour envoyer des ouvriers à sa moisson. Mais je dirais aussi, priez le maître pour envoyer des missionnaires pour la mission. Voilà. Alors, nous allons un peu parler du témoignage. Le thème de notre diocèse aujourd'hui, avec Jésus-Christ en Église, participant et témoignant. Donc, par rapport à ce thème-là, je pourrais te demander aussi comment témoignes-tu ta foi dans la mission?
1: Alors, je témoigne ma foi dans la mission à travers, je l'ai dit, les grâces que j'ai reçues. Mm-hmm. Je vais donner un exemple qui est grandeur nature, parce qu'aujourd'hui, elle a 11 ans, elle va avoir 12 ans. Donc, j'ai eu un cancer du sein en 2004 et la situation était suffisamment grave, c'était un niveau 4. Et donc, il n'était pas question que j'enfante, c'était fini. Le Seigneur a mis sur mon chemin donc mon actuel époux. Et 3 mois après notre mariage, on découvre que je suis enceinte.
0: Et comme par hasard, c'est la période de...
1: C'est exactement. Et donc, du coup, quand on voit l'oncologue, je le nomme, hein, le docteur Vaquier, parce que c'est quelqu'un que je respecte beaucoup. Et il me dit, mais c'est un problème, hein, là. Donc on parle déjà de potentialité de ne pas garder cet enfant. Et je le regarde, mon mari prend ma main et ensemble, sans le vouloir, on lui dit, si cet enfant est là, c'est que Dieu l'a voulu. Donc nous allons garder confiance. Et si vraiment il y a une difficulté, ben on sera bien obligé. Donc on appelle ça une interruption thérapeutique de grossesse. Mais comme c'est Dieu qu'il a mis là, nous irons jusqu'au bout. Et nous avons prié, j'ai été suivie, et aujourd'hui, elle a 11 ans. Mm-hmm. Donc, pour remercier Dieu, donc, je lui ai donné comme prénom, donc on a associé nos deux prénoms, et le deuxième prénom, celui qu'on appelle le prénom caché en règle générale, ou le nom biblique qu'on donne à nos enfants, elle s'appelle Nathania. Donc, don de Dieu, cadeau de Dieu. Donc, c'est pour témoigner que rien n'est impossible. Mmh. À Dieu, du moment que nous ayons cette foi, et il répond, même quand on n'a pas demandé, parce qu'on s'était déjà, on savait déjà qu'on se mariait, qu'on n'aurait pas d'enfant. J'en avais déjà 3, il en avait déjà 2, donc nous avons déjà une famille suffisamment grande, une belle famille recomposée. Mais le Seigneur a voulu nous montrer que à travers l'amour, à travers l'engagement, tout, rien ne lui est impossible. Rien, rien, rien. Et pour pouvoir étayer justement tout est possible à celui qui croit, je vous invite, chers auditeurs de Radio Massabielle, de vous référer à Marc chapitre 9, versets 22 à 23. Et il dit ceci. Et souvent... Donc, c'est la délivrance de l'enfant qui était possédé. Ah. Donc, Jésus rencontre le Père. Et à la fin de l'échange, il dit à Jésus, oui, souvent, il l'a même jeté dans le feu ou dans l'eau pour la faire périr. Mais si tu peux quelque chose, viens à notre secours par compassion envers nous. Et Jésus lui déclara, pourquoi dire si tu peux? Tout est possible pour celui qui croit. Et ça, c'est un évangile que je lis, que je chéris, parce qu'effectivement, ça retrace vraiment ma vie.
0: Ce que tu as vécu.
1: Ce que j'ai vécu. Quand on est détecté un cancer niveau 4, on n'est plus censé être là. Mm-hmm. Mais c'est vrai que les médecins vous disent la réaction du malade, c'est de dire pourquoi moi? Mais moi, quand on me l'a dit, j'ai dit, Seigneur, à ta volonté. Mmh. Donc, cette foi qui me permet d'être missionnaire et d'accepter pleinement, comme l'a dit Lucien, c'est une mission. Et une fois qu'on a accepté cette mission, la mission vient de Dieu. Quand un prêtre vient vers nous, ou un catéchiste, ou quelqu'un qui vient vers nous, il est toujours envoyé par Jésus. Il est toujours envoyé. Je dis souvent aux gens, quand vous croisez quelqu'un dans la rue, un simple sourire. Vous ne savez pas ce que vous venez de faire. Parfois, vous voyez quelqu'un qui réfléchit, la personne est, mais vous savez pas si dans sa tête, il se dit pas, bon, moi, la vie me, machin, je vais me suicider. Rien que le fait de lui dire bonjour et de lui sourire, la personne voit Jésus à travers nous. Et là, il se dit, tout n'est pas perdu. Il y a encore du bon dans l'homme. Et cette personne-là, peut-être sans savoir, vous l'avez sauvé. Ou savoir même écouter. Parfois, on est au travail, on se dit, pour oh, collègue là, Kevin, racontez-moi, en butin. Et puis, peut-être ce jour-là, ça vous êtes attentif, il parle pas de l'autre collègue, il va venir vous confier un problème que lui, il a. Et à ce moment-là, vous faites la mission que Dieu vous a donnée sur terre, d'être témoigné, d'être témoin et de pouvoir sauver l'autre à travers
0: la personne attend une bonne réponse.
1: Il attend quelque chose. Et c'est ça notre mission.
0: Oui, oui.
1: Et j'ai un autre, par rapport à ma santé, par rapport à ce que j'ai vécu hier, j'ai un autre évangile que je lis souvent, c'est le 2 Corinthiens de 9 à 10, c'est quand Saul y parle, et il dit, « Par trois fois j'ai prié le Seigneur de l'écarter de moi. Il m'a déclaré, « Ma grâce te suffit, car ma puissance donne toute mesure dans la faiblesse. C'est donc très volontiers que je mettrai plutôt ma fierté dans mes faiblesses, afin que la puissance du Christ fasse en moi sa demeure. C'est pourquoi j'accepte de grand cœur pour le Christ les faiblesses, les insultes, les contraintes, les persécutions et les situations angoissantes. Car lorsque je suis faible, C'est alors que je suis fort. Et c'est dans ma faiblesse, moi, que je puise. C'est vrai, hein, j'ai des instants où je faiblis. Je tombe à genoux. Je suis le Seigneur, parfois, quand il nous dit stop, on voit pas le stop. Nous veillons jusqu'au bout. D'ailleurs, c'est ce qui est arrivé à mon époux. Il a voulu faire à sa tête. Il n'a pas reconnu les signes. Mais quand Dieu, Jésus te parle et qu'il voit que tu n'entends pas, ben, là, il te fracasse. C'est pas mal pour nous faire nous. Faut nous roter ça en tête en nous. C'est nous, l'humain, qui passe à côté, t'y vois là, l'Esprit Saint là, qui nous recevoir la joie, baptême en nous, que bon Dieu met en dedans en nous. Mais nous tellement voulons faire qu'on nous voulait, eh ben, à un moment là, ça, bon Dieu, qu'a bah, ce qu'on appelle, un bel arrêt. Et là, il bah, arrêt là, ça, l'on couché, à un moment là, ça, faut un examen de conscience. Et demander bon Dieu, qu'il voulait dire. C'est comme ça pour nous. Tout, face à la mort, des fois, l'enca dit la famille. Oui, mais nous l'a délivré. Mais nous voulons garder nous là, bon, nous. Non, bon Dieu là pour délivrance. Bon Dieu pas demander à ce qu'elle nous souffre. Bon Dieu, qu'à bon nous l'amour, il faut ça. Mais faut nous s'attendre. Ouvrez oreilles à nous pour nous tendre parole à bon Dieu. Laisse-nous qu'à l'église écouter parole là. Faut pas nous équiciser la vie en nous dans le vide. Faut nous laisser parole là, toucher nous. Là où entrer en l'église là, faut demander bon Dieu, en cas vienne vers vous, à travers la parole là, on met tel problème en nous, bon, moi en réponse. Je l'ai déjà testé avec tous mes adultes. Systématiquement, ils reviennent me disent, ah oui, effectivement, à travers l'évangile, à travers la première lecture, même dans le psaume. Dans ce où quelqu'un qui l'a croisé dans l'église, il a sa réponse. On ne peut pas rentrer, aller à l'église, suivre l'Eucharistie et ressortir de la même manière que nous sommes entrés. Nous devons avoir reçu un changement dans nos vies, un changement dans nos cœurs. Et nous, dans la mission, Lucien, ma joie, c'est d'avoir face à nous des adultes. Quand ils arrivent, la première question qu'on leur demande, c'est pourquoi êtes-vous là? Qu'est-ce qui vous amène? Pourquoi vous êtes venu demander?
0: Alors, quand elle dit des adultes, je précise, c'est en catéchuménat.
1: Oui, tout à fait. Les adultes du catéchuménat, comme les jeunes adultes. Donc, la première question qu'on leur demande, pourquoi tu as fait la démarche? Donc, il y en a qui te disent, ben, parce qu'il y a quelque chose qui s'est passé dans leur vie. Donc, ils ont envie de comprendre. Il y en a qui avaient déjà croisé le Christ parce qu'ils étaient dans d'autres religion, mais qu'ils ne trouvaient pas écho de leur foi. Et vous en avez aussi qui viennent parce qu'il faut qu'ils baptisent un enfant, donc il leur faut la confirmation. Il y en a mais parce que ils sont fiancés et que la personne leur a demandé un mariage. Donc ils viennent pour bien nombre de raisons. Et notre satisfaction qui fait que je continue cette mission, c'est que à la fin de la première année, on repose la même question à l'adulte. Et croyez-moi, chers auditeurs, les réponses sont plus les mêmes. Oui, c'est tout, ils ont toujours l'objectif. Il y a toujours le baptême de l'enfant, il y a toujours le mariage, mais l'objectif est complètement changé. Je vais vous donner un exemple. On a plusieurs groupes sur notre paroisse, et donc nous avons des nouveaux. Et ben, on reçoit aussi des personnes qui sont de d'autres
0: confessions.
1: Mais comme effectivement ils doivent baptiser, ils viennent parce que vaut mieux avoir la confirmation pour baptiser. Donc on a eu un couple qui est arrivé et qui suivent la religion hindouiste. Et ils étaient arc-bouqués, ils ne changeront pas. Mais il faut qu'on les confirme. Donc ça nous pose un problème. Mais Dieu nous demande d'accueillir et d'accompagner les gens jusqu'au bout. Parfois on me demande, le parcours du catéchuménat adulte, c'est combien de temps? Effectivement, avant, jusqu'à maintenant, il y a un parcours à faire. Mais vous avez des gens qui sont déjà prêts, donc vous n'allez pas les garder 5 ans. Donc, du moment qu'ils sont prêts, nous sommes garants, Lucien, moi et toutes les autres, et je les salue, toutes les personnes qui sont au service du catéchuménat, nous sommes garants de la formation de ces personnes, de leur épanouissement. Et donc, cette année, donc, j'ai eu à faire le bilan. Et donc, le couple, ils ont suivi, hein, ils ont raté aucune rencontre avec notre trêcheur sur Pâquerette, que je salue. Et je fais le bilan. Et ils sont assis là. Donc, je fais parler tout le monde et je finis par eux. Mais vous savez quelque chose? Ils ont arrêté. Et ils ont décidé de ne suivre que Jésus-Christ. Et ils ont même décidé de se marier. Donc, quand on a la foi et qu'on accompagne des adultes, mais même en tant que catéchiste, la catéchiste qui a réussi doit avoir un parent qui lui dit, ce que tu m'as apporté pendant toute l'année avec mon enfant, voilà, je m'engage tel endroit. Et la personne viendra aussi nous dire, je veux être catéchiste. Et ça, on l'a déjà vécu plus d'une fois avec Lucien. Ouais. Moi, j'ai des parrains qui ont accompagné des enfants au moment où je faisais le catéchuménat enfant, qui sont devenus porteurs de la communion. Je pourrais dire ça, parce que non, le mot barbare, Christophe, qui est devenu porteur de communion. Vous avez des marraines qui ont décidé finalement d'accepter d'épouser l'homme avec qui elles vivaient il y a plus de 15 ans, mais qu'elles ont toujours refusé le mariage parce qu'elles se rendent compte que ils sont deux, mais en fait, on est trois. Le Christ est au milieu. Et quand on reçoit nos jeunes, nos plus jeunes, nos adultes, la première chose qu'on fait, c'est qu'on appelle l'Esprit Saint pour qu'ils puissent toucher leur cœur et faire cette conversion en eux pour que Jésus vive pleinement en eux et qu'ils reconnaissent à travers nous, que si nous, on est toujours souriant, même quand j'ai des problèmes, là, vous voyez, j'ai les yeux rouges, mais nous portons cet espoir que Dieu est vraiment amour. Il ne veut que notre bien. Quand quelque chose nous arrive, assoyons-nous et demandons-nous, qu'est-ce que je n'ai pas compris? Qu'est-ce que Dieu m'avait demandé? Qu'est-ce que Dieu m'a montré et que je n'ai pas su voir? Je n'ai pas su entendre? À quel moment je n'ai pas su tendre la main à mon prochain? À quel moment? Dernièrement, j'écoutais RCI, si tu permets cette aparté. Sur RCI, il y avait une question du matin. Pourquoi nous nous battons? Pourquoi l'homme? Donc, on ne parlait pas seulement de la Guadeloupe. Hein, la question était, pourquoi les gens se chamaillent pour des terres? Pourquoi en famille, on n'arrive pas à s'entendre? Voyez? Mais c'est parce qu'à un moment, moi, quand j'ai répondu, quand j'ai voulu répondre, mais c'était déjà il y a un temps, ma réponse pour moi, c'est que nous avons oublié pourquoi nous sommes sur Terre. Cherchons pour quelle est ma mission sur Terre. Tout le monde n'est pas amené à devenir prêtre, religieuse, laïc engagé, diacre,
0: catéchiste,
1: animateur. Mais nous avons chacun une mission dans le lieu où nous vivons. Et si dans ces familles, avant tout, ils remettent le dialogue, mais avec Jésus, je pense que là, l'égoïsme va disparaître.
0: Oui, oui, oui.
1: Le côté de supériorité, il y a des gens qui ont intervenu qui disent, c'est parce que c'est toujours celui qui croit avoir plus d'intelligence, donc il veut, donc c'est lui qui a le dernier mot. Vous en avez, ben c'est moi qui occupé des mamans et papas, ils ont pas été là, donc c'est moi qui dois être Nikaz là. Vous voyez donc les gens, et puis vous en avez aussi par rapport à la souffrance, à ce qu'ils ont vécu dans leur enfance avec les parents, les sœurs, les frères. C'est le moment où ils ont envie de se venger. Dieu est amour.
0: En tout cas, comme il y a une chose qu'on dit, le bien à la terre reste à la terre.
1: Tout à fait.
0: Mais il faut savoir que nous sommes les créatures du Père, nous sommes nés pour le Père, nous irons au Père, et que nous devons faire la volonté du Père. Dieu parle au cœur de tout homme baptisé. À un certain moment donné, Dieu parle au cœur de tout homme. C'est à nous, comme tu dis tout à l'heure, c'est de comprendre cela, de faire attention pour savoir à quel moment. Comme tu viens de dire, la personne qui se dit, qu'est-ce que j'ai pas compris? Qu'est-ce que j'ai pas fait? Mais si tu n'arrives pas à comprendre, tu n'arrives pas à résoudre le problème, à comprendre le problème, tu dois avoir quelqu'un que tu penses peut t'aider. Ben oui. Car Dieu te parle, peut-être, à ce moment-là. Si tu te poses les vraies questions, à ce moment-là, il faut demander à quelqu'un. Mais enfin, témoigner de notre foi aussi, c'est vivre son engagement à travers l'Eucharistie, à travers le caté, à travers toutes les actions qui se posent au niveau de notre paroisse. Je ne sais pas moi. Il y a pas mal d'actions que notre paroisse fait. Donc, c'est de répondre, c'est de témoigner que nous sommes là, nous partageons ces moments-là. Donc, et de là, nous partageons notre foi. C'est aussi témoigner Jésus-Christ à travers les pauvres, à travers les temps de Noël, à travers le carême, à travers tous les moments, tous les temps que l'Église pose, mais même au-delà, nous devons témoigner du Christ, comme tu viens de dire, hein, et ça, je t'ai entendu parler de ça, mais ça, tout le temps je dis ça. Quand tu vas à l'Eucharistie, tu écoutes la parole de Dieu, tu dois sortir avec une phrase, une parole qui t'a marqué, qui t'a fait tilt. Tu ne peux pas être à l'Eucharistie, et ça je parle plutôt pour tout le monde, hein, mais plus particulièrement au niveau de la catéchèse.
1: Les gens engagés.
0: Parce que ce sont des engagés, mais aussi au niveau des autres services. Mais aujourd'hui nous parlons de l'engagement dans la catéchèse. Nous devons trouver dans la parole de Dieu quelque chose qui nous intéresse, qui nous interpelle, et de partir avec. Et d'essayer de vivre cela dans la semaine. De trouver un chant dans l'Eucharistie, à travers l'Eucharistie, qui me fait chanter après la messe.
1: C'est ça.
0: On ne peut pas sortir la messe.
1: On ne peut pas retenir rien.
0: Quand même. Mais même pas retenir rien. Mais on vient mal par les mounes. Ou en portant à l'église là. Non, mais ça pose des questions quand même. Ça pose des questions des fois à six fois à nous.
1: Tout à fait.
0: Et parce que c'est pas le débité qu'on dit, mais tu l'entends.
1: C'est ça.
0: Tu l'entends. Alors je me pose des questions des fois sur certains comportements, comment les gens
1: vivent leur foi
0: en église. Et donc, à plus forte raison, témoigner. Donc témoigner de Jésus-Christ. Témoigner de sa foi, c'est dire

0: Et c'est ça un témoignage. Témoignage n'est pas digne qu'il y ait parlé, parlé, parlé, parlé. Donc, ton comportement aussi témoigne de ta foi.
1: C'est ça.
0: Dans ta vie, là au passé. D'accord? Tu chantes chez toi parce que tu as vécu l'Eucharistie, tu rentres chez toi, tu chantes. En faisant la vaisselle, en tout voisin, quand on nous
1: regarde. C'est clair, c'est ça. Donc, c'est un partage.
0: Tu ben
1: partages.
0: Oui.
1: Tu es déjà
0: ben
1: très
0: oui.
1: Partagé.
0: Qui a été moins bien, qui a été moins mal.
1: Mais il y a tant.
0: Mais il y a tant qui ont témoigné de Jésus. Et c'est ça qui est important. Dédier Jésus-Christ à travers façon là au péfait.
1: C'est ça.
0: Qui s'en chantant, qui s'en parlant, qui s'en gestuel, qui s'en pas connaître. Qui c'est en aidant aussi, en aidant les gens dans le travail, ainsi, les pauvres. Voilà.
1: C'est il y a la plusieurs... parole.
0: Ben oui, il y a c'est plusieurs vivre. Façons de témoigner de Jésus-Christ dans la vie de tous,
1: de
0: les,
1: tous
0: jours.
1: Les jours.
0: Et donc, malgré ça, nous rencontrons des obstacles. Nous rencontrons des obstacles, nous rencontrons aussi des bons moments, des côtés qui bien. Et les obstacles, quand même, je dirais, fait pas nous paix, affronter les obstacles que nous avons rencontrés pour vivre foi en nous. Les obstacles, quel qu'en soit, nature à eux, qui sont à Kazao, qui sont à l'église là, parce qu'en l'église aussi, ni confrontation, ni fait pas nous paix de ça.
1: C'est vrai.
0: Fait pas nous paix de ça. Chrétien, qu'a trouvé eux, qu'a trouvé eux dos à dos avec chrétien.
1: Même avec l'abbé là aussi.
0: Même avec l'abbé là. Et l'abbé là aussi, même avec chrétien. Donc, il y a des divergences qui ont régné. Mais.
1: Il ne faut pas nous oublier, mission là. Ne
0: fait pas ça, arrêter foi à zon. Trop fois aussi, nous avons trouvé nous en confrontation avec l'abbé. L'abbé là, c'est en paroisse, il y a qu'à changer de paroisse qui habitait. Arrêtez, restez assis ça. Vive foi, hein, parce que, ou savent, qui sous à foi au laï, si qui moun y est.
1: Moun y basé, c'est qui bita.
0: Donc, fais-nous apprendre ça aussi. Le prêtre, il est là, il passe. Si vous n'êtes pas d'accord avec ça, c'est vous, mais quand même, prends ça qui est bon, vive foi à travers les paroisses. D'accord? Et à part si l'abbé, à part si, à part connaître, mais, évêque,
1: responsable
0: à part aussi. Si responsable, à part si catéchiste, foi au basé. Si vous êtes certain, ou fort, des fois, ou certain de ça, ou n'y en qu'est pour Jésus-Christ, eh bien, arrêtez, restez, traînez, c'est ça. Vive foi, témoignez des fois, en Jésus-Christ, là où il est, là où il va vivre.
1: Okay, dit,
0: parce qu'on peut toujours rencontrer ça.
1: Mais oui, mais ok, plus loin, Lucien, parce que faut nous faire comprendre aussi que il n'y a la parole. C'est là, non, là, c'est dans la parole. Donc là où vous voyez, on doute. Même si vous sortez en conflit, un qui a la Bible à faire, un qui laisse la Bible ouverte. Et où Bible qui est tombé sur un passage, et où voilà, ok, lit passage là. Tout bitin qu'un qui démarre, tout bitin là qu'un qui ou ni réponse à. Et Adam mission à catéchiste en nous. Adam chaque livre, chaque livret, chaque leçon, il y a toujours un passage de l'Évangile, un passage de la Bible, une écriture qui a aidé nous à mener ces petits moun là ou les jeunes adultes, les adultes, Adam objectif là que nous voulons atteindre là. Donc, comment, si on ne sait pas écouter la parole, si nous-mêmes, on ne lit pas la parole, comment toi, l'animatrice, la catéchiste, tu pourras présenter la parole à un enfant ou à un jeune enfant, un adulte, si toi-même, tu ne l'as pas lu et que tu ne sais pas comment lire à travers la parole? C'est la parole qui est la nourriture. C'est la parole là qui tout bon nous. C'est ta là qui a montré nous. Oh là pour nous. Ouais.
0: C'est ligne de conduite.
1: C'est ligne de conduite en nous. 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Faut nous mettre en terre nous. 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Et parole l'entendre l'évêque là.

0: parler, un qui mette moi qu'à prier. On met moi qu'à prier parce que en cas levé, en cas de messier, en pauvre mari à moi, font soutenir ce petit monde là, font crier ce petit monde en France, font crier Seigneur en France, font parler sœur en moi, font. Et après ça, chanson là yo déroulé là des doigts ça, en aider au. Enlever des mains à moi au ciel et en mettre moi qu'à chanter parce que oui, bon Dieu là, bon Dieu en vie en nous et bon Dieu qui a fait tout bien. Mais c'est par la parole, tout chant, tout psaume tiré de la parole. Trouvons la force pour pouvoir mener à bien notre mission. Nous devons savoir ouvrir la Bible et lire le texte pour savoir qu'est-ce que avant nous arriver devant cette monde là. Ou ça vous qu'a fait qu'à 15h, depuis 14h30, faut commencer à mettre en prière.
1: C'est fil conducteur, là, c'est la parole.
0: C'est le fil conducteur. Ah, oui. Et de demander à l'Esprit Saint de mettre sur nos lèvres
1: comme
0: la parole, la bonne parole pour pouvoir faire passer le message qu'il veut qu'on fasse passer pour qu'on puisse le connaître.
1: Oui. Avant était la parole,
0: hein. C'était la parole ça, était... avant, et le verbe était avant.
1: C'est ce que nous dit Saint-Jean, hein.
0: C'est ça.
1: La parole, avant était la parole était auprès, le verbe était la parole, le verbe était auprès de Dieu, et tout fut par lui.
0: Par lui. Lui.
1: Voilà. Donc, il faut se dire que c'est le fil conducteur, la parole de Dieu, qui peut nous aider, à avoir plus d'espérance. Et c'est ça, avoir foi en Jésus. C'est ça qui aide nous à comprendre Jésus-Christ. Et comme tu dis, quand nous sommes en caté, nous sommes animateurs, nous sommes ce que nous sommes. Eh ben, si nous pas les bases là,
0: nous pouvons pas faire rien.
1: C'est l'Évangile qui file conducteur à toute bite.
0: Voilà. Butin. Donc qui c'est l'abbé là?
1: Et alors si vous pouvez pas, décortiquer l'Évangile. Et on a dit ça au départ. Il faut savoir se former.
0: Tout à fait. Ça c'est important.
1: Pour comprendre la parole de Dieu. Parce que trop monde qu'a décortiquer en manière à you, en façon à you,
0: puis nous faire arranger nous. Nous ne comprenons ni gens là, nous voulons y arranger nous, mais nous pas là. Bon Dieu est venu pour bouleverser. Depuis le début, il dit ça. Il pas venu pour les bien portants, il vient pour les malades. Là, il a mangé à le samaritain, alors que pour moun pas censé rentrer là. Là, il a fait débiter pendant le sabbat, il a guéri moun. Donc, bon Dieu est venu pour bouleverser. Donc, faut pas parole à bon Dieu, bouleverser nous. Il faut qu'on sorte aussi de notre zone de confort. Donc, nous ne devons pas prendre dans la parole ce qui nous arrange. Faut nous prendre tout ce qu'il y a en nous.
1: Oui. Toute
0: et
1: la
0: mettez
1: parole.
0: En pratique, en vie en nous. Et comme tu l'as dit, Lucien, et comme je l'ai dit, c'est à travers ça que nous allons témoigner de notre foi pour aider les autres à se convertir à la foi et à croire. De toute façon, l'idée, faut qu'on dit ça, on va demander ces gens-là. C'est quoi un athée pour vous? Quand je rentre dans le credo, parce qu'il y a plusieurs parties, donc moi je détaille le credo avec les adultes comme le Notre Père. On nous parle qu'à prier, qu'on prend un livre, mais finalement on va prier ou pas comprendre. Et je leur dis, est-ce que vous savez ce qu'est un athée? Tout de suite ils vous disent, ah c'est quelqu'un qui ne croit pas à Dieu. On dit non! Pourquoi qu'il ne croit pas? Alors, un athée, donc ça veut dire il part quoi? Donc il part quoi? Adam en plus. Ah si, il croit en ce qu'il fait. On dit donc il part athée. Un athée, c'est un monde qui part quoi? Adam?
1: Aïen.
0: Donc lui-même, il part quoi? Adam, il part faire confiance. Donc on a des mots qu'on utilise dans nos vies sans savoir la portée. Donc pour moi, dès que quelqu'un dit je crois, il est chrétien.
1: Ah oui.
0: C'est le « je crois » qui est important. Je crois qu'il peut faire. Je crois qu'il est dans ma vie. Je crois qu'au-dessus de moi, il y a toute chose. Parce qu'il y a plein de gens hein, qui... Moi, je peux donner l'exemple. D'ailleurs, le plus souvent, carrément, quand on est vraiment près de Dieu, nos premiers enfants, là, on voyait tomber Adam, parti à... Et qui n'a encore créé ça à l'école? Et philosophie. Ou quand on voit tout le monde, on peut pas faire si on a fait confirmation. D'ailleurs, je profite de l'antenne pour le dire, chers parents, vous accompagnez vos enfants jusqu'au chemin de la foi, jusqu'à la profession de foi. Après, chers parents, laissez l'enfant En passant, que fois c'est mon Seigneur ou autre, mais moi, c'est consent qu'avec ça. Le je crois. Un enfant qu'on emmène à la confirmation sans qu'il soit conscient, sans qu'il puisse dire le je crois avec fermeté, c'est pour ça qu'on n'a pas nos jeunes à l'église. Parce que on les emmène, on fait comme si c'est un cheminement, et puis, ben voilà, hein, mais bien entendu, c'est comme à l'école. À l'école, si vous ne voulez pas apprendre, eh ben, vous pouvez échouer au bac, donc vous pouvez arriver au bout. Donc, c'est même bite là. Pour recevoir le sacrement de confirmation, nos jeunes doivent être conscients du « je crois ». Et s'ils n'ont pas conscience, nous continuerons à confirmer nos jeunes, à avoir 200 jeunes confirmés. On en avait combien, Lucien, au bout? On avait plus de 60.
1: La confirmation.
0: Pour la confirmation.
1: Ouais, plus de 60 quand
0: plus
1: même.
0: Plus de 60. Hein. Après, quand on regarde les 70... Mais en fait, les enfants, ils ont juste envie de finir avec ça. Donc, comme ils ont envie de finir avec ça, le « je crois » n'est pas mis en pratique. Eh bien, moi, qu'est-ce que j'ai fait? Ma fille, elle a commencé à me raconter des choses, mais elle me dit « je crois ». Mais il n'y a pas qu'à y confirmer parce que et, qui a prouvé moins qu'il a existé. Il n'y a pas vrai, il a vrai Bible là, il a vrai cahier là, il a vrai micro là. Mais on ne peut pas aller d'un bitin pour y croire qu'il n'y a pas qu'à vrai. Il faut que nous soyons en toute conscience dans notre foi. Et moi, pour moi, la confirmation étant le ciment où on scelle notre accord avec Jésus, nous devons le faire en toute conscience. D'ailleurs, c'est pour ça que j'aime le catéchuménat adulte. Ouais. Parce que quand tu décortiques le Notre Père et le Je crois, ils se rendent compte de la puissance de ces deux prières, et ils ne prient plus de la même manière et ils n'agissent plus de la même manière. Qui fait que quand ils vont à la confirmation, quand ils sont tous réunis, si on est nous-mêmes accompagnateurs, ancrés dans ce que font nos jeunes, on sent comme un vent. Parce que ces jeunes-là, ils reçoivent leur confirmation en toute conscience de cause et en plénitude et en prière. Et c'est là où on a réussi la mission. Et c'est pour ça qu'on continue.
1: Donc, avec des accompagnateurs convaincus. Des catéchistes convaincus. Donc,
0: et
1: nous obligés de réussir.
0: Oui.
1: Petit m'a obligé.
0: Oui.
1: Et comprendre. Et pas courir partir après. Voilà. Et pas rester. Parce que très souvent, après confirmation, il n'est pas là.
0: Le cas disparaît.
1: Voilà. Alors, donc, nous, voici la fin. Il faut comprendre la mission et l'engagement. Il suffit de regarder et Abraham et Moïse. Et
0: tout
1: aussi
0: fait.
1: D'autres. Au niveau de la Bible, qui les bon Dieu crié yo, et ben yo répond à mission à bon Dieu, à engagement là bon Dieu te ba yo là. Donc si nous garder ça à con yo, nous que comprendre que ça veut dire mission et engagement. Donc voilà ça que
0: on peut dire putain Lucien. Marie a opéré en tête. C'est vrai que j'ai puissance à bon Dieu, hein. Marie a moi j'ai une capacité de crier moi pendant nous en émission là, à 10h20 Marie moi j'ai essayé de joindre moi.
1: Ouais.
0: Ça a prouvé que, bon Dieu, crier à moi de toute matinée, là, toute pleure, là, on y là, toute demande en fait, que guider ces chirurgiens, là, guider ces et personnel soignant, là, qui l'a guidé, mais il a guéri. Marie, moi, j'ai téléphoné, c'est que, bon Dieu, mettre mes ailes, bon Dieu, bon nous grâce. Et c'est ça pour nous retenir. Si nous n'avons confiance en bon Dieu, nul n'est impossible à Dieu. Donc, là, nous apprenons en mission pour nous laisser bon Dieu guider nous dans la mission. Nous ne pas apprendre mission là pour faire la belle la plaisir. Nous pas accepter mission parce que l'évêque a dit, parce que nous ça aussi qu'à venir, hein, l'évêque l'a dit, les personnes qui sont à la retraite, il faut aussi qu'ils viennent en service. Alors, si nous n'avons pas comprendre, comme l'évêque dit ça, il faut nous accepter n'importe qui gens.
1: Ouais.
0: Et là, on ne peut pas lever, on ne peut pas en phase avec ça, bon Dieu, qu'à m'en dire. Donc, il ne faut pas nous recevoir parole à l'évêque, parole à curé en nous, qu'on nous voulait. Il faut nous recevoir en toute humilité et en toute conscience. Et à dans foi en nous.
1: Ok. Donc voilà, hein, nous avons fini là et puis nous voyons, hein, l'engagement et la mission, c'est pour l'évangélisation des peuples. Donc, fais pas nous paix engager nous, fais pas nous paix rester en mission, mais, fais nous savoir ça nous a fait. mon Dieu est grand et au service à tout le monde qui a crié nous tous. Dieu parle au cœur des hommes à tout instant. Merci d'écouter nous pour cette émission-là, ça. En cas pensé de nous trouver un peu de nourriture à dents. Merci Patrice et à bientôt pour une nouvelle émission.

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0: L'ange du Seigneur apporta l'annonce à Marie.
1: Et elle conçut du Saint-Esprit. Je vous salue Marie, pleine de grâce. Le Seigneur est avec vous. Vous êtes bénie entre toutes les femmes, et Jésus, le fruit de vos entrailles, est béni. Sainte Marie, Mère de Dieu, priez pour nous pauvres pécheurs, maintenant et à l'heure de notre mort.
0: Voici la servante du Seigneur.
1: Qu'il me soit fait selon votre parole. Je vous salue Marie, pleine de grâce. Le Seigneur est avec vous. Vous êtes bénie entre toutes les femmes, et Jésus, le fruit de vos entrailles, est béni. Sainte Marie, Mère de Dieu, priez pour nous pauvres pécheurs, maintenant et à l'heure de notre mort.
0: Et le Verbe s'est fait chair.
1: Et il a habité parmi nous. Je vous salue Marie, pleine de grâce. Le Seigneur est avec vous. Vous êtes bénie entre toutes les femmes, et Jésus, le fruit de vos entrailles, est béni. Sainte Marie, Mère de Dieu, priez pour nous pauvres pécheurs, maintenant et à l'heure de notre mort.
0: Priez pour nous, Sainte Marie, Mère de Dieu,
1: afin que nous soyons rendus dignes des promesses du Christ.
0: Daignez, Seigneur, répandre votre grâce dans nos âmes, afin qu'ayant connu par la voix de l'ange l'incarnation de votre Fils Jésus-Christ, nous puissions parvenir par sa passion et par sa croix à la gloire de sa résurrection, par le même Jésus-Christ votre Fils, notre Seigneur. Amen.
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1: Une caractéristique fondamentale de la personnalité de Marie, c'est sa capacité à vivre en relation intime et constante avec Dieu. C'est aussi pour cette raison que Paul VI la définit comme la Vierge en prière. Cet aspect est particulièrement reconnaissable dans l'icône de la Mère de Dieu Orante, ou Vierge du Cygne. Marie y est représentée de face, les avant-bras levés à hauteur de la tête dans une attitude de prière, et Jésus est sur son sein, lui aussi, dans une attitude de prière. Le geste des mains levées met bien en évidence que la prière de Marie ne demande pas seulement une disposition de l'esprit, mais aussi du corps et de la vie tout entière. Les paumes de ses mains sont tournées vers le haut. Ce geste exprime l'attente d'un don de Dieu et en même temps sa totale disponibilité à être comblée des grâces du Très-Haut. Les mains levées manifestent qu'elle renonce à intervenir d'elle-même dans l'histoire. Elles forment en revanche un invisible réceptacle que Dieu pourra remplir et d'où s'écoulera, comme d'une source, l'eau de la vie. Demandons à Marie de nous apprendre à prier et de nous aider à vivre aujourd'hui ces attitudes d'accueil et de don à Dieu, qui veut se déverser en plénitude en nous aussi, comme il l'a fait pour elle.
0: À présent, nous nous unissons en prière avec le monde entier en renouvelant notre consécration à Marie.
2: Vierge Immaculée, Mère de Dieu et de l'humanité, je t'accueille comme don de Jésus sous la croix et je me confie entièrement à toi. Je t'offre toute ma vie, ce que je suis, ce que j'aime et ce que j'ai, afin que resplendisse en moi la beauté du Christ. Aide-moi à être docile à l'Esprit et à vivre avec joie ma vocation dans l'Église, afin de collaborer à ta mission maternelle et d'orienter vers Dieu le cœur de tout homme. Toi qui as guidé Saint Maximilien Kolb pour aimer sans mesure, enseigne-moi à être témoin de l'Évangile et à faire de ma vie un don. Je te confie les personnes que je rencontrerai, et je t'offre le travail, les joies et les souffrances de cette journée. Ô Marie, conçue sans péché, prie pour nous qui avons recours à toi et pour ceux qui n'ont pas recours à toi.
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En ce temps-là, Jésus descendit à Capharnaüm, ville de Galilée, et il y enseignait le jour du sabbat. On était frappé par son enseignement, car sa parole était pleine d'autorité. Or, il y avait dans la synagogue un homme possédé par l'esprit d'un démon impur, qui se mit à crier d'une voix forte. « Ah, que nous veux-tu, Jésus de Nazareth ? Es-tu venu pour nous perdre ? Je sais qui tu es. Tu es le Saint de Dieu. » Jésus le menaça. « Silence, sors de cet homme. » Alors le démon projeta l'homme en plein milieu et sortit de lui sans lui faire aucun mal. Tous furent saisis d'effroi et ils se disaient entre eux. « Quelle est cette parole ? Il commande avec autorité et puissance aux esprits impurs et ils sortent. » Et la réputation de Jésus se propageait dans toute la région.

Au temps de Jésus, les commentateurs de la loi se retranchaient volontiers derrière l'autorité des rabbis célèbres du passé, quitte à souligner leurs divergences. Rabbi un tel a dit ceci, rabbi tel autre a dit cela. Jésus, lui, ne se réfère qu'à lui-même. « Moi, je vous dis ». Cela rendait un sang neuf dans les synagogues où il prêchait. Avec lui, on se sentait sur un terrain solide et l'Écriture redevenait vivante. Aujourd'hui encore, sa parole surprend toute communauté qui décide de l'écouter et de se laisser mesurer par elle. Quand Jésus parle dans la liturgie ou dans le secret de l'oraison, il pénètre plus profond que toutes nos théories et toutes nos dissensions. On peut contester une théologie, renvoyer dos à dos deux penseurs, mais les paroles de Jésus sont celles qu'il a entendues auprès du Père et elles sont solides comme l'éternité. Pourquoi cette parole a-t-elle une autorité? Sans doute parce que Jésus croit ce qu'il dit. Une parole n'a d'autorité que si celui qui la porte y engage sa vie. Un enfant qui rentre en classe ce matin le sent très vite. Son maître enseigne-t-il avec passion ou fait-il seulement son travail? Il le sent chez ses parents aussi. Habite-t-il leur vie ou court-il après leurs problèmes? La passion ne se feint pas. Elle est là ou elle n'y est pas. Et le mal, justement, ne reste pas indifférent à cette passion. Dans la synagogue de Capharnaüm, un possédé nomme Jésus avant tout le monde. « Je sais qui tu es, le Saint de Dieu ». Cette lucidité fait peur et elle est aussitôt mise au service d'un refus. « Que nous veux-tu, Jésus de Nazareth? Tu es venu pour nous perdre ?» Voilà le paradoxe des forces du mal. Elles rendent l'homme lucide et pourtant fermé. Ce sont ces mêmes forces qui travaillent notre cœur sournoisement lorsque, ayant rencontré la lumière de l'Évangile, nous détournons les yeux. « De quoi viens-tu te mêler, Jésus de Nazareth? Pourquoi viens-tu décaper mes illusions et secouer mon inertie? Je sais que tu as raison, mais laisse-moi dans ma solitude et dans mon refus. » Mais Jésus ne nous laisse pas, et c'est sa patience qui nous sauvera.

Notre Père, qui es aux cieux, que ton nom soit sanctifié, que ton règne vienne, que ta volonté soit faite sur la terre comme au ciel. Donne-nous aujourd'hui notre pain de ce jour. Pardonne-nous nos offenses, comme nous pardonnons aussi à ceux qui nous ont offensés. Et ne nous laisse pas entrer en tentation, mais délivre-nous du mal. Car c'est à toi qu'appartiennent le règne, la puissance et la gloire pour les siècles des siècles. Amen.

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0: Bonjour, en ce 1er septembre, nous fêtons les Gilles, prénom d'origine grecque qui signifie « protecteur ». Peut-être connaissez-vous le fameux chemin de Saint-Gilles qui va vers Saint-Gilles-du-Gard, carrefour géographique entre les pèlerinages vers Saint-Jacques-de-Compostelle, Rome et Jérusalem. Au XIIe siècle, cette ville était le quatrième lieu de pèlerinage de la chrétienté médiévale. S'y croisaient des pèlerins et des croisés qui vénéraient les reliques de Saint-Gilles dans la basilique, qui était aussi grande que celle de Vézelay. Mais qui était Saint-Gilles? Originaire de Grèce, d'Athènes, Saint-Gilles se serait fixé vers le VIe siècle dans une forêt au sud de Nîmes. D'après la légende, comme il se nourrissait très peu, une biche venait tous les jours lui donner son lait. Or, un jour, un roi wisigoth poursuivit la biche lors d'une chasse et Saint-Gilles s'interposa pour la protéger. Il se fit blesser. Pour se faire pardonner, le roi voulut le dédommager avec des bijoux et de l'or, mais Saint-Gilles refusa. Il accepta pourtant la construction d'une abbaye dont il devint père abbé. Par la suite, Gilles ira jusqu'à Orléans pour rencontrer Charlemagne et enfin à Rome avant de mourir dans son abbaye. Le chemin de Saint-Gilles ne compte pas moins de 7 points de départ différents. Le plus emprunté est celui qui débute au Puy-en-Velay. C'est le chemin de Régordane, entre le Massif central et la Méditerranée. Deux autres chemins partent de Toulouse, l'un par Castres et l'autre de Saint-Guilhem. Celui de Riac par Aubrac et Florac, celui de Cluny par le chemin du Forez et celui de Digne par Cavaillon. Alors, quel que soit le chemin que vous emprunterez, bonne route à tous les pèlerins.
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2: Bonjour, je suis le père Cédric de la Serre, curé de Chaville dans le diocèse de Nanterre.
3: Et c'est moi qui vais vous dire aujourd'hui pourquoi le chrétien doit réfléchir à la crise écologique. La crise écologique, les enjeux de l'écologie, c'est un sujet qui fait l'actualité de beaucoup de nos médias pratiquement chaque jour. Ça nous est présenté souvent sous un mode dramatique, sous un mode angoissé, parfois un peu moins, sous un mode positif, en nous émerveillant de l'environnement dans lequel nous pouvons vivre. C'est une question donc qui doit nous interpeller, nous chrétiens. Parce que quand on est chrétien, on vit incarné. On vit concrètement dans un lieu et dans un temps donné. On n'est pas un simple esprit ou une simple intelligence qui vit un peu à part. Savoir se situer dans le monde, savoir analyser notre manière de nous situer, savoir trouver des ressources pour vivre de manière juste, voilà quelque chose qui doit nous concerner, nous chrétiens. Vous savez, le Christ nous le dit, rien de ce monde ne m'est indifférent. Dans la Bible, depuis la Genèse jusqu'à l'Apocalypse, il nous est donné plein de ressources pour apprendre à habiter le monde. Quelle est la place de l'homme dans la création ? Quelle est sa place juste qui permet à ce que toute la création s'épanouisse et que l'homme en premier vive bien? Pour cela, nous chrétiens, nous avons nos ressources propres. Elles ne sont pas contradictoires avec celles de nos contemporains qui ne sont pas chrétiens. Elles sont plutôt complémentaires. En étant invités à habiter le monde d'une certaine manière, nous chrétiens, nous pouvons questionner les modes de vie de nos sociétés et certainement montrer par tel ou tel point qu'il y a des conversions à vivre. Certainement avez-vous entendu parler de l'encyclique Laudato Si. Dans ce texte, le pape parle du monde comme une maison commune que nous avons à gérer, à organiser, exactement de la même manière que quand vous êtes chez vous, vous faites du ménage, vous rangez, vous triez vos éléments de vie, vos objets, pour que vous puissiez vivre bien. Nos modes de vie sont toujours questionnés et les conversions que nous avons à vivre pour faire que notre maison commune soit habitable, ces conversions ne sont pas que spirituelles. Vous savez, on présente souvent la conversion comme une expérience de Dieu très forte dans le cœur, dans l'âme, dans l'esprit, qui tout d'un coup change notre manière de comprendre notre vie. Tout cela est très juste, mais si cette conversion n'implique pas en même temps une manière différente, concrète de vivre, Alors il y a quelque chose qui n'est pas encore abouti. La conversion, c'est quelque chose de très concret. Une image évangélique qui me parle pour illustrer ça, c'est celle du jeune homme riche. Vous savez, le jeune homme riche, il avait une vie spirituelle d'une belle qualité. Peut-être on pourrait même dire de ce point de vue-là qu'il était un saint. Seulement, il était attaché à des biens qui l'ont empêché de suivre le Christ concrètement. Son mode de vie l'a empêché de suivre le Christ et l'a conduit à devenir triste. Une autre image, c'est celle du fils prodigue. Vous connaissez cette parabole, elle est très connue. Le fils prodigue, en quittant la maison du père, tombe dans une forme de mode de vie dégradante, dégradée, déshumanisante, qui le conduit à la tristesse. Et il découvre ou il redécouvre que le lieu de la vraie vie, c'est dans la maison de son père, en travaillant pour le bien commun de cette maison. Ainsi donc, nous qui sommes chrétiens, nous avons à nous questionner sur nos modes de vie. Nos modes de vie qui ont un lien, un effet, un impact sur la crise écologique. Dans l'encyclique Laudato Si, le pape François développe dans tout le premier chapitre un constat plutôt sombre, même s'il essaye de garder un regard toujours positif et bienveillant, un regard plutôt sombre sur la situation de notre monde. Il montre que la création est abîmée, que le climat, qui est un bien commun, est maltraité. Il essaye de montrer aussi que nos réactions sont souvent bien faibles, parce que des intérêts particuliers sont plus puissants que le bien commun. Il parle d'une joyeuse irresponsabilité et d'un mythe du progrès dans l'accumulation toujours plus grande de biens. Voilà des mots forts, des mots puissants, des mots qui devraient nous interpeller. Nous, chrétiens, sommes-nous joyeusement irresponsables au même titre que beaucoup de nos contemporains ? Fondons-nous, nous aussi, le progrès de notre vie, notre bonheur, sur une accumulation toujours plus grande de biens? Est-ce que nous aussi, nous mettons nos intérêts particuliers avant le bien commun? Voilà des vraies questions qui certainement peuvent nous interpeller, nous questionner, chacun personnellement, dans ce que nous vivons. Qu'avons-nous à convertir? Et puis pour vivre cette conversion, plutôt que de s'arrêter seulement sur les points négatifs, sombres, angoissants de ce que nous vivons, le pape dans l'encyclique Laudato aussi, mais bien d'autres avant lui, montre que nous avons des ressources extraordinaires et magnifiques dans notre tradition chrétienne. Nous avons des exemples qui nous sont donnés, nous avons une manière d'habiter le monde qui nous est transmise dans la Bible, qui nous montre que habiter de manière juste le monde, c'est aussi vivre de manière ajustée avec nos contemporains, et c'est avoir le cœur ouvert à une forme de vie qui n'est pas que matérielle. Voilà pourquoi nous, chrétiens, nous avons à réfléchir à cette crise écologique. Et puis il y a une dernière raison pour laquelle nous devons réfléchir à cette crise écologique. Cette dernière raison, elle nous est donnée par saint Paul dans la lettre aux Romains, quand il nous dit que toute la création gémit encore dans les douleurs de l'enfantement. Ce qu'il nous dit par là, c'est qu'il y a un lien, certes un peu mystérieux, mais bien réel, entre tous les éléments de la création, tous les êtres humains, mais aussi tout ce qui n'est pas humain, mais qui a été créé par le Seigneur. Il y a un lien dans le salut. Par notre manière d'habiter le monde, par notre manière de nous servir du monde, nous hâtons le royaume de Dieu, ou au contraire, nous en limitons le déploiement. Pour terminer le petit mot d'aujourd'hui, je vous propose de vous relire, si vous ne la connaissez pas déjà, la très jolie et très puissante prière que le pape François nous donne dans Laudato Si, prière qui peut nourrir notre relation au Seigneur, mais aussi nous aider à un examen de conscience. Nous te louons, Père, avec toutes les créatures qui sont sorties de ta main puissante. Elles sont tiennes et sont remplies de ta présence comme de ta tendresse. Loué sois-tu. Fils de Dieu Jésus, toutes choses ont été créées par toi. Tu t'es formé dans le sein maternel de Marie. Tu as fait partie de cette terre et tu as regardé ce monde avec des yeux humains. Aujourd'hui, tu es vivant en chaque créature avec ta gloire de ressuscité. Loué sois-tu.
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6: Les ministres des Finances du G20 réunis aux États-Unis, Washington cherche à rallier les Occidentaux à sa stratégie d'isolement économique de Téhéran, mais le pays hôte froisse ses partenaires européens en invitant un représentant de la Russie. Les détails en début de ce journal. Rentrée des classes ce mardi en Ukraine, la cinquième sous les bombes pour les quelques 3 millions d'écoliers ukrainiens, et ce après une nouvelle nuit de frappe à Kiev. Au Népal, le Premier ministre interpelle la communauté internationale après la crue dévastatrice. Près de 4500 personnes sont toujours portées disparues. Témoignages sur place à suivre. Et puis les populations les plus vulnérables sont celles les plus touchées par les effets du dérèglement climatique. Triste constat dressé en ce mardi 1er septembre, journée mondiale de prière pour la sauvegarde de la création. On en parle avec notre invité dans notre dossier à la fin de ce journal.
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6: Bonjour à tous. Les ministres des Finances des 20 plus grandes puissances de la planète, réunis depuis hier et jusqu'à ce soir à Asheville, en Caroline du Nord, aux États-Unis, avec la participation surprenante d'un représentant de la Russie, Anton Silouanov, persona non grata depuis l'invasion de l'Ukraine en 2022. De quoi crisper l'Union européenne. Et pour le pays hôte américain, l'enjeu est surtout de rallier le plus grand nombre de pays à sa cause, isoler davantage Téhéran. Les précisions avec Gwenaëlle Lavina.
8: C'est à domicile que Scott Bessent cherche le soutien des autres grandes puissances. Lors de ce rendez-vous avec ses homologues, il espère les convaincre d'isoler un peu plus le régime iranien à travers des sanctions. On va continuer à faire pression sur Téhéran et nous avons déjà eu de bonnes discussions, confié Scott Bessent peu après l'ouverture du sommet. L'enjeu est de taille pour les États-Unis, enlisés dans une guerre qu'ils ont lancée avec Israël il y a désormais plus de 6 mois. Washington a présenté la semaine dernière de nouvelles sanctions contre l'Iran et menace de représailles tout pays qui continuerait à entretenir des liens économiques et financiers avec Téhéran, ainsi que les banques qui faciliteraient ces échanges. Scott Bessent a aussi assuré qu'un tournant dans cette guerre économique pourrait arriver dans les prochaines semaines ou les prochains mois. C'est surtout vers la Chine que les regards sont tournés. De nombreuses entreprises du pays continuent d'acheter du pétrole iranien, mais les États-Unis veulent à tout prix éviter de froisser un partenaire avec qui les relations, bien que vitales, restent tendues. Gwendal Lavina, New York. 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
6: Et la couverture médiatique de ce sommet qui se trouve en partie entravée, le Trésor américain a refusé d'accréditer certains journalistes de la presse américaine, notamment ceux du New York Times et de Bloomberg. Parallèlement au G20, un autre sommet à la une de l'actualité ce mardi, organisé à des dizaines de milliers de kilomètres de là, à Bishkek, capitale du Kyrgyzstan. Y sont réunis les 10 États de l'Organisation de coopération de Shanghai, censé faire contrepoids aux Occidentaux. Parmi ses membres, la Chine et la Russie, qui ont loué hier la relation entre leurs deux pays. La session plénière doit se tenir ce mardi, avec en marge une rencontre bilatérale entre le président russe Vladimir Poutine et son homologue iranien Masoud Pezeshkian. Le président iranien qui a affirmé ce mardi que Téhéran renouerait immédiatement avec ses engagements si les États-Unis revenaient au protocole d'accord conclu en juin pour mettre fin à la guerre au Moyen-Orient. En Russie, l'important port d'Oust-Louga, situé sur le golfe de Finlande, a été visé par une attaque de drones cette nuit. De l'autre côté de la frontière, au moins 7 personnes ont été tuées dans une frappe de missile balistique russe contre un dépôt ferroviaire à Kiev. Information donnée par les autorités ukrainiennes ce mardi matin. C'est après une nouvelle nuit ponctuée d'alertes aériennes et d'explosions que quelques 3 millions d'élèves ukrainiens reprennent le chemin de l'école ce matin. Beaucoup ont dormi dans des caves, parkings souterrains et stations de métro pour se protéger des missiles et drones russes. Correspondance depuis Kiev d'Emmanuel Chaz.
9: En Ukraine, traditionnellement, le 1er septembre marque le jour du savoir et la reprise scolaire est l'occasion de rassemblements festifs dans les écoles du pays. Or, cette année, comme depuis 2022, les élèves ont dû s'adapter à la réalité de la guerre. Devant le danger constant des frappes russes, le gouverneur militaire de la région de Kiev a même demandé d'éviter de tels rassemblements. Depuis plusieurs années déjà, les écoles tentent d'offrir des conditions d'apprentissage aussi normales que possible dans un contexte qui ne l'est pas. Des classes souterraines ont été construites afin d'abriter les élèves et beaucoup de ces classes ayant des capacités d'accueil limitées, elles se déroulent selon un modèle d'alternance comme au temps de la pandémie de Covid. Dans l'Est et dans le Sud du pays, plus d'1,6 million d'élèves ukrainiens vivant sous occupation subissent, eux, le lavage de cerveau voulu par Moscou qui leur interdit de suivre le cursus scolaire ukrainien et tente d'effacer toute trace de leur identité, tandis que les adolescents ukrainiens sont embrigadés dans des groupes patriotiques afin de les motiver à terme à rejoindre l'armée russe. Emmanuel Chaz, Kiev, RFI pour Radio Vatican.
6: Et c'est dans ce contexte de recrudescence de frappes en Ukraine, mais aussi de multiplication d'attaques hybrides attribuées à la Russie, que les ministres de la Défense et des Affaires étrangères de l'UE se retrouvent ce mardi et mercredi en Irlande. En Europe, les achats d'armements se multiplient. Hier, la Suède a signé un contrat de 4,3 milliards d'euros pour l'acquisition de 4 frégates françaises. De son côté, la Grèce choisit de faire affaire avec Israël pour se défendre, elle, d'attaques de drones. Un contrat d'exportation d'armes d'une valeur de 3 milliards d'euros a été conclu hier. Au Népal, les jours passent et l'ampleur de la catastrophe se précise. Un dernier bilan fait état de 950 morts et 4500 disparus, 6 jours après la crue qui a dévasté le pays et le Tibet frontalier. Hier, le pays a commencé à enterrer ses victimes, mais il faut aussi penser aux survivants. C'est ce que fait Action de Carême en lien avec son partenaire sur le terrain. On écoute sa porte-parole, Tiziana Conti, qui dresse à notre micro l'ampleur des dégâts sur place.
10: Notre organisation partenaire nous rapporte que l'ampleur de la destruction est absolument bouleversante, car cette catastrophe dépasse tout ce que le Népal a connu jusqu'ici en matière d'inondation. Il y a beaucoup de familles qui vivaient déjà avec très peu de ressources et maintenant elles ont perdu en quelques minutes parfois tout ce qu'elles possédaient et tout ce qui leur permettait de vivre. Il faut ajouter que certaines de ces personnes avaient déjà été déplacées lors du grand séisme de 2015. Elles avaient reconstruit leur vie et aujourd'hui, elles ont de nouveau tout perdu. Donc, les témoignages des personnes rescapées sont évidemment très difficiles. Certaines ont vu leur maison être emportée par les eaux, d'autres ont perdu des membres de leur famille ou des amis. Après, derrière les chiffres que nous donnons, il y a évidemment énormément de destins individuels et de drames humains qui se jouent en ce moment-là.
6: Tiziana Conti de l'association Action de Carême, elle répondait aux questions de Marie Duhamel. Et hier, le Premier ministre népalais a dans un communiqué souligné le caractère non ordinaire de cette crue meurtrière, liée selon lui à la fonte des glaciers entraînée par le dérèglement climatique. Il est désormais temps pour nous de soulever avec force auprès de la communauté internationale la question des catastrophes que nous subissons, a-t-il prévenu. On prend à présent la direction de la Belgique. La société belge Semlex a été renvoyée hier devant le tribunal correctionnel. L'affaire concerne des faits présumés de corruption internationale liés à la production de passeports biométriques en République démocratique du Congo. 14 personnes sont inculpées, dont des proches de l'ancien président Joseph Kabila. Les explications de Prix Bruxelles avec Pierre Benazé.
11: Le directeur de l'entreprise Semlex, Albert Karaziwan, et un ancien conseiller financier de Joseph Kabila, Emmanuel Adrupiako, sont les seuls inculpés dont le nom est publié pour l'instant. Les autres sont des cadres de Semlex, des intermédiaires financiers et des proches du régime congolais de l'époque. Parmi les parties civiles figurent des citoyens congolais ou des associations comme la Fédération internationale des droits humains. Son président est l'avocat Alexis de Soif.
12: C'est une première où une société, ici en l'occurrence belge, est renvoyée avec son dirigeant et des collaborateurs devant le tribunal correctionnel. Et là, c'est vraiment un signal extrêmement fort au niveau de la lutte contre la corruption transnationale, où finalement des entreprises ici occidentales commettent des faits de corruption dans des pays africains, ici en l'occurrence au Congo.
11: L'enquête a commencé en janvier 2017, après l'arrestation à l'aéroport bruxellois de Zaventem d'un intermédiaire dans le contrat des passeports qui transportait 400 000 dollars en liquide. C'est ainsi que sont nés les soupçons de corruption, de commission versés par l'entreprise à des Congolais haut placés. 60 millions de dollars, soit 51 millions d'euros, auraient ainsi été détournés. Pierre Benazet, Bruxelles. RFI pour Radio Vatican.
6: Avant de passer à notre dossier détour par le Vatican, plus précisément par les jardins pontificaux de Castel Gandolfo, où le pape Léon XIV célébrera ce mardi à 18h30 la messe pour la sauvegarde de la création. Ce 1er septembre, nous célébrerons la 11e journée mondiale de prière pour la sauvegarde de la création, instituée par le pape François en 2015. La messe sera à suivre en direct commentée en français sur notre site internet, notre page Facebook et notre chaîne YouTube. Et ce 1er septembre marque donc le début du temps pour la création, un temps qui durera jusqu'au 4 octobre, fête de Saint François d'Assise, célébrée par les chrétiens à travers le monde. Cette période écuménique est placée cette année, sous le thème de l'eau vive. Le pape appelle les fidèles à être les gardiens de la création. Or, les activités humaines accélèrent le dérèglement climatique et les effets touchent de manière disproportionnée les populations les plus vulnérables à travers le monde. Environ 3,3 milliards de personnes vivent dans des zones très sensibles, principalement dans le sud global. En conséquence, ces communautés subissent de plein fouet l'insécurité alimentaire, la perte de leur travail, la dégradation de leur habitat, conjuguée parfois à des conflits politiques. Ces inégalités environnementales exacerbent les injustices sociales et économiques déjà existantes. C'est ce que nous explique François Gémen, professeur à HEC et chercheur au Fonds national de la recherche scientifique en Belgique.
13: Les populations les plus vulnérables vont voir leur santé davantage affectée, vont voir leur capacité à se déplacer davantage affectée. Donc, selon les endroits, c'est en quelque sorte la double peine. Les populations les plus vulnérables, généralement, habitent déjà dans des régions qui sont plus exposées aux impacts du changement climatique. Et c'est souvent parce que l'habitat est moins cher dans ces zones. Les terrains sont moins chers en zone inondable. Les appartements plus petits et mal isolés sont des appartements moins chers. Et donc, effectivement, cette question géographique, c'est aussi une question d'inégalité économique.
14: Comment réduire ces inégalités environnementales, que ce soit à l'échelle mondiale que à l'échelle nationale ?
13: Alors, c'est évidemment un grand sujet parce qu'on sait que le changement climatique va aggraver ces inégalités. Trop souvent, les politiques de transition ont un peu ignoré cette dimension sociale et ont parfois accentué ces inégalités, ce qui a donné le sentiment aux populations les plus vulnérables d'être un peu en dehors de la transition. Dans les pays du Sud, il faudrait également donner des moyens d'adaptation à ces populations. Ces moyens, ça peut passer par un renforcement des infrastructures, un renforcement des opportunités économiques, par exemple des opportunités d'emploi, ou dans d'autres cas, ça pourra être de faciliter la migration de certains comme une manière de diversifier les revenus des populations les plus vulnérables et donc de les rendre moins vulnérables aux impacts du changement climatique.
14: Qui pour juger de ce qui est équitable et quelle entité précisément?

0: plus créative et notamment mobiliser davantage les financements du secteur privé. Et je ne vois pas pourquoi certaines grandes entreprises qui portent aussi une lourde responsabilité dans le changement climatique ne pourraient pas elles aussi financer des politiques d'adaptation dans les régions les plus touchées.
1: Les initiatives locales jouent un rôle fondamental dans la lutte contre les inégalités environnementales. Est-ce que l'on peut compter que sur cette échelle locale pour une lutte efficace ou est-ce qu'elle peut inspirer finalement les échelles de décision supérieures?
0: Il y a en réalité énormément de solutions qui ont d'abord été développées au niveau local et puis comme elles ont été diffusées, comme elles ont été valorisées, elles ont inspiré d'autres pays, d'autres régions, d'autres communautés. En matière d'adaptation, je crois que les pays du Nord ont beaucoup à apprendre, les pays du Sud, et notamment des savoirs des populations locales. Évidemment, de coopération internationale pour la question des financements, pour la question des cadres d'action généraux. Mais ensuite, les solutions seront souvent locales, développées au niveau des collectivités, des entreprises. Et ce sont ces solutions qu'il faut mettre en réseau pour qu'elles puissent s'inspirer les unes les autres.
1: S'ils sont les premières victimes, est-ce que la voix est donnée aux populations les plus vulnérables, notamment dans les processus décisionnels ?
0: Depuis quelques années, il faut reconnaître que les processus de négociation internationale, notamment à l'ONU, se sont considérablement ouverts à d'autres voix et notamment aux populations vulnérables. Par exemple, les peuples autochtones ont été de plus en plus souvent invités. Ils étaient notamment présents à la COP30 de Belém l'an dernier. La société civile, en général, a de plus en plus accès aux négociations, mais c'est évidemment un accès en trompe-l'œil parce qu'au final, les décisionnaires, ça reste les gouvernements et les populations, la société civile, si elle peut assister aux négociations, ne décide pas.
1: Interrogé par Cécile Mérieux, François Gémen, professeur à HEC et co-auteur du 6e rapport du GIEC, était invité de Radio Vatican.
2: Et Louis Dauphren, vous recevez Joachim Le Floquimat, diplômé de Sciences Po, enseignant et essayiste, auteur de Main basse sur l'éducation nationale, c'est publié aux éditions du CERF.
3: Il y a un an, son enquête l'avait quelque peu médiatisé. Joachim Le Floquimat, diplômé de Sciences Po, donc enseignant et essayiste, avait publié Main basse sur l'éducation nationale aux éditions du CERF. Non pas que le titre ou la démarche soit original, depuis que j'exerce ce métier, le volume des ouvrages qui accablent le mammouth est au moins aussi gros que lui. L'enseignement public est une cible facile, mais quand on y réfléchit, tout remonte à l'éducation ou à l'instruction. Pourquoi cette interminable complainte sur l'état de déréliction de l'école publique en France ? Peut-on encore apprendre quelque chose sur les causes profondes du déclin de l'école et les responsabilités de ceux qui la gouvernent ? Sera-t-elle d'ailleurs au cœur de la campagne présidentielle ? Cela fait beaucoup de questions. En janvier, en tout cas, Le Figaro Magazine et l'Institut Choiseul avaient distingué Joachim Le Floquimat dans leur palmarès des 200 jeunes qui feront la France de demain. Il a 29 ans. Bonjour Joachim Le Floquimat.
4: Bonjour, merci pour votre invitation.
3: Alors la rentrée est la dernière du second quinquennat d'Emmanuel Macron. Les syndicats dressent un bilan extrêmement sévère, même catastrophique. Les 10 ans de politique d'Emmanuel Macron ont attaqué l'école dans le sens même de sa mission. Qu'en pensez-vous ?
4: Il faut dire d'abord à ceux qui nous écoutent que le naufrage précède Emmanuel Macron. J'ai tenté dans l'ouvrage d'en dresser une généalogie sur près d'un siècle. Maintenant, Emmanuel Macron avait déclaré que l'école était son domaine réservé, donc il est également comptable de la catastrophe que je tente de décrire. Catastrophe qu'absolument tous les indicateurs nationaux à notre disposition permettent de mesurer, en particulier en ce qui concerne l'effondrement du niveau, hein, il faut le rappeler. 85% des enseignants qui disent, selon OpinionWay, y voir une chute du niveau. La France en mathématiques, qui avait jadis une école que le monde entier admirait, voire imitait, qui est aujourd'hui classée dernière de l'Europe, et au niveau mondial, derrière l'Albanie et l'Azerbaïdjan. Et c'est pas beaucoup mieux en lecture, puisque selon l'étude PIRLS, on est 16e sur 19 en Europe. Donc la catastrophe, elle est là. Je crois que maintenant, le diagnostic est fait, et que ce que les Français attendent, c'est qu'on passe du constat à la thérapeutique.
3: Les études PIRLS, ce sont des instruments de mesure anglo-saxons.
4: Exactement, c'est au niveau de l'OCDE.
3: Ils sont plus fiables que les nôtres ?
4: Il faut s'appuyer sur les différents indicateurs à disposition. Je ne pense pas qu'il y en ait qui soient plus ou moins fiables. Dans tous les cas, il y a une méthodologie qui est appliquée et qui, en principe, fait plutôt consensus.
3: Mais pourquoi aller chercher, par exemple, telle la méthode de Singapour, tel autre pays ? Est-ce que chaque pays n'a pas ses particularités ? Est-ce que la France n'a pas à se mesurer elle-même par rapport à son propre bagage culturel ?
4: Ça, c'est différent. Sur les méthodes pédagogiques, il y a une différence entre les méthodes pédagogiques et la mesure des acquis scolaires. Il me paraît plutôt opportun d'aller établir des comparaisons internationales qui permettent de voir comment on se situe les uns par rapport aux autres et comment on évolue dans le temps. Puisque si aujourd'hui on parle d'effondrement, on n'en a pas toujours parlé ainsi. Je pense qu'il y a une trentaine d'années, la France avait une école que

0: l'Europe tout entière considérait comme une des plus performantes. On voit bien que quelque chose s'est brisé depuis et j'ai voulu expliquer pourquoi. Non seulement en racontant la prise en otage de l'éducation nationale par tout un tas de lames de fond idéologiques que je décris, toutes les pédagogies antitransmissives, cette égalité dévoyée en égalitarisme, l'idéologie du New Public Management, mais j'ai aussi voulu montrer, au-delà des dynamiques idéologiques, comment est-ce qu'on avait assisté ces dernières années dans l'école à la prise en otage de l'éducation nationale sur fond de démission du politique par tout un État dans l'État qui est autonome, qui est tout puissant et qui n'en fait à peu près qu'à sa guise, peu importe le profil du ministre en place rue de Grenelle.
1: Cela veut dire que l'exécutif ne peut s'engager à rien.
0: L'exécutif peut faire des effets d'annonce, il peut faire de la communication, il peut faire bien souvent des vœux pieux. Mais s'il n'y a pas de volonté politique clairement affichée, s'il n'y a pas de consensus entre l'Élysée, entre Matignon, entre l'éducation, et s'il n'y a pas une volonté de s'attaquer à ce que je nomme l'État profond, alors on assiste à ce à quoi on assiste depuis des décennies, c'est-à-dire qu'on a des ministres qui défilent, qu'ils soient de gauche, du centre ou de droite, et pour l'essentiel, les processus suivent leur cours. Au prix de la chute du niveau, au prix du délitement de l'autorité, au prix du délitement de tout ce qui fonde l'éducation nationale comme institution de la nation. Hein, je le rappelle dans mon livre, mais c'est seuls 4% des professeurs aujourd'hui qui se sentent valorisés par la société dans ce qu'ils font. C'est un taux de démission qui a augmenté de 679% en 15 ans. C'est 0,3% des personnels éducatifs qui se disent optimistes pour l'avenir de notre école. Tout ça dessine quand même un naufrage.
1: Joachim Le Floch-Imad, les 5 années de Jean-Michel Blanquer à l'éducation nationale ont en outre été marquées par des querelles constantes sur les méthodes d'apprentissage de la lecture. Pourtant, il partait lui-même avec de bonnes intentions, de bonnes résolutions, comme beaucoup de ministres. Est-ce sur le point de la lecture que les choses se jouent dès le plus jeune âge, estimez-vous ?
0: Exactement, puisqu'on voit très bien que plus on maîtrise deux mots dès le plus jeune âge, plus on est capable d'aller vers l'autonomie du jugement, d'apprendre la liberté, d'apprendre la capacité à raisonner. Et on voit là encore que quelque chose s'est brisé. Alors Jean-Michel Blanquer est arrivé rue de Grenelle avec un discours tout à fait louable, sincère il me semble, qui allait dans le bon sens sur les méthodes de lecture à utiliser, la volonté de réhabiliter la méthode alphasyllabique. Il avait émis des circulaires très clairs en ce sens. Maintenant, on voit bien, et c'est pour ça que j'ai écrit ce livre, qu'il y a toujours une différence entre ce qui est dit dans les discours et la réalité de ce qui se passe dans les établissements scolaires. Et il y a encore une étude qui a été publiée il y a 2 jours par le Haut Commissariat au Plan qui montre que les bonnes méthodes en lecture ne sont toujours pas appliquées par bien des établissements et qu'on en a encore dans plein d'écoles à utiliser non pas la méthode globale, mais la méthode mixte. Voilà.
1: Semi-globale, mais on peut dire que la tendance à utiliser la méthode globale est encore celle qui domine dans le système. Comment l'évalueriez-vous, justement, parce que c'est un point qui, aujourd'hui, normalement, devrait faire l'unanimité.
0: Elle aurait dû disparaître, et je pense qu'à peu près encore la moitié des établissements où elle est utilisée, souvent pour des raisons idéologiques, parce que la plupart des syndicats, la plupart des gens qui tiennent les écoles où on forme les professeurs de demain, les INSPE, qui s'appelaient jadis les IUFM, c'était ce qu'avait créé Lionel Jospin en 1989, sont pour l'essentiel acquis à ces méthodes qui sont mauvaises, mais pour des raisons idéologues, ils les défendent encore. Notamment,
1: alors que le diagnostic est établi, que les choses sont quand même assez simples à changer de ce point de vue-là.
0: Notamment parce qu'il y a l'idée chez eux que ce seraient des méthodes bourgeoises qui favoriseraient la reproduction du capital culturel. C'est l'inverse, hein, si on se fie à toute la littérature scientifique qui existe sur le sujet. Je vous invite à lire les écrits du Conseil scientifique de l'éducation nationale qui montre qu'il n'y a pas meilleure méthode, en particulier pour les catégories populaires, que la méthode alphasyllabique.
1: Alors comment expliquer, Joachim Le Floch-Imad, cette discordance qu'il y a entre un diagnostic scientifique, un consensus scientifique, comme on dit aujourd'hui en matière climatique par exemple. Là, il y a un consensus scientifique sur les méthodes d'apprentissage de la lecture. C'est quelque chose qui est assez facile de mettre en œuvre à l'échelle d'un exécutif, d'un ministre, surtout dans l'éducation nationale où les choses sont quand même marquées par la verticalité. Comment se fait-il qu'on n'évolue pas tellement sur cette question-là, que ce soit le système D pour les parents ?
0: Parce que le système est totalement verrouillé depuis une cinquantaine d'années par des personnalités qui sont plus ou moins inamovibles aux principaux postes clés, et parce qu'on a ce que j'appelle l'État dans l'État, qui a pris le pouvoir et qui est plus puissant, plus autonome que jamais. sur fond de démission du politique, hein, d'ailleurs, parce que c'est ce que je montre dans mon livre, c'est que si on en est arrivé là, c'est pas du fait d'un complot, c'est parce qu'il y a une démission du politique et parce que le politique n'a plus conscience des finalités de l'école. C'est-à-dire que l'école, dans la conception républicaine traditionnelle des choses, elle a d'abord vocation à instruire, à transmettre des savoirs. On a assisté depuis une cinquantaine d'années à un émiettement des finalités de l'école si on se fie au discours politique, c'est-à-dire qu'on nous explique que l'école devrait certes permettre aux élèves d'apprendre et comprendre, mais qu'elle doit aussi permettre à elle seule de résorber le problème des inégalités dans la société, qu'elle doit, et ce sont les débats de l'année écoulée qui le montrent, hein, qu'elle doit éduquer à la gestion financière, qu'elle doit éduquer à l'alimentation, qu'elle doit éduquer à la vie sentimentale et même sexuelle. Donc, il y a cette démission du politique qui n'a plus les idées claires en matière de transmission. Et sur fond de cette démission du politique, il y a la prise en pouvoir de l'État dans l'État. Donc, ça va être les bureaucrates qui tiennent le système. Ça va être les syndicats qui sont de plus en plus minoritaires, mais qui restent omniprésents rue de Grenelle dans toutes les réunions où les décisions se prennent. Ça va être les acteurs associatifs, hein, des associations à qui on donne 160 millions d'euros d'argent public par an dans l'éducation nationale, mais qui bien souvent confondent neutralité et militantisme. Et enfin, ça va être les pédagogistes, tous ces gens qui sont influencés encore par les théories de l'éducation nouvelle qui a paru autour du XXe siècle, et dont le pédagogue Roger Cousinet avait ce mot d'ordre: il faut que l'enseignant cesse d'enseigner pour que l'élève commence à apprendre. Donc on voit qu'on n'est pas encore sorti de cet imaginaire de la co-construction des savoirs et qu'on n'est pas encore sorti du brouillage des finalités. Quand bien même le discours politicien a changé, hein, le discours d'Édouard Geffray, l'actuel ministre de l'Éducation nationale, n'a plus rien à voir, il me semble, à celui qui était au discours que tenait encore Nadège Vaubec-Hassem il y a une quinzaine d'années. On n'en est plus là, mais on voit bien que dans la réalité de ce qui se passe dans nos salles de classe, les choses mettent beaucoup de temps à changer, si vous voulez.
1: L'école sera-t-elle un enjeu de la campagne ?
0: Ah bah elle doit l'être, en tout cas, c'est ce que demandent 88% des Français selon un sondage qui a été publié il y a quelques jours. Et elle doit l'être parce que ce qu'il faut faire comprendre à ceux qui nous écoutent, c'est que la crise de l'école n'est pas une crise parmi d'autres. C'est peut-être la plus grave de toutes parce qu'elle compromet l'avenir économique de la nation, puisqu'elle nous relègue dans la compétition internationale, puisqu'elle participe de la montée des violences dans la société. Et puisqu'elle elle contribue à bloquer totalement l'ascenseur social, hein, j'en parlais tout à l'heure, mais aujourd'hui, c'est PISA qui le montre encore une fois, si vous êtes un enfant pauvre, vous avez 10 fois plus de chances d'échouer dans le système éducatif que si vous êtes un enfant issu d'une famille riche. Et je ne parle même pas de tous les angles morts de notre système éducatif. Hein, je pense aux territoires ultramarins, par exemple, qui sont les 5 pires académies en matière de lecture. Et je ne parle même pas de la ruralité, où si vous êtes en zone rurale, vous avez 3 fois moins de chances d'être considéré au titre des dispositifs d'éducation prioritaires. Alors même qu'il y a des difficultés qui sont plus grandes et un taux d'accès à l'enseignement supérieur qui est moindre.
1: Joachim Leflocquimade, la question démographique joue-t-elle sur l'avenir de l'école ?
0: La question démographique
1: joue... Les classes qui vont fermer, le fait par exemple, ouais. À Paris, il n'y a pas suffisamment... de classes pourvues, donc il est question de mutualiser avec l'Île-de-France pour remplir des salles de classe. Ça, c'est que, donc de supprimer des barrières académiques d'une certaine façon. Ça, c'est un élément à prendre en compte.
0: On va perdre 14% des effectifs d'élèves à l'horizon 2035. Donc évidemment que la démographie joue un rôle fondamental et qu'il faut que l'éducation nationale aille vers plus de planification pour ne pas que les fermetures, les ouvertures de classe soient gérées à l'année, mais qu'on ait une vision de long terme. Maintenant, la question est de savoir ce qu'on veut faire de cette baisse de la démographie scolaire. Et je pense qu'il ne faut surtout pas s'en servir comme d'un alibi pour couper des postes supplémentaires d'enseignants, quand bien même...
1: Les classes ferment, c'est très clair. Il y a des classes qui vont fermer.
0: Il y a des classes qui ferment, et c'est naturel, mais la question est de savoir jusqu'où on va. Et moi, ce que je dis dans le livre, c'est que on a des enseignants qui doivent être revalorisés puisqu'ils ont perdu 25% de pouvoir d'achat en 25 ans, mais qu'on a aussi un taux d'encadrement qui doit être amélioré. Le taux d'encadrement, c'est le ratio d'élèves que vous avez par enseignant, et il est très mauvais en France puisque seule la Roumanie fait pire que nous dans l'Europe. Donc je crois que si on veut garantir les conditions d'une meilleure transmission des savoirs, alors il faut absolument réduire les effectifs des classes.
1: Mais alors, comment expliquer un taux d'encadrement faible alors qu'il y a une fonction publique pléthorique ?
0: C'est tout le paradoxe de notre système. C'est qu'on a une mauvaise allocation des moyens dans ce ministère et que ce ministère est peut-être l'un des plus mal gérés financièrement de tous. On a 340 000 personnels administratifs et techniques dans le ministère, c'est-à-dire des personnes qui ne sont jamais devant les classes. on a 20% de la dépense des établissements qui va vers des dépenses administratives. Et on a un nombre de comités théodules, un nombre de doublons d'échelle entre les régions académiques, les académies, qui est totalement inimaginable.
1: Êtes-vous pour fusionner le collège et le lycée ?
0: Absolument pas.
1: Sur
0: je crois que ça n'aurait
1: le
0: pas
1: même établissement.
0: Je crois que ça n'aurait pas de sens. De même que je suis totalement hostile à ce que certains défendent au titre du lycée unique. Je pense que le collège unique a été mis en œuvre par la loi Abi. D'ailleurs, c'était la droite qui l'avait mis en œuvre.
1: Alors, j'entends fusionner, j'entends mettre les élèves dans le même établissement. Je n'entends pas fusionner les cursus, mais dire simplement qu'un chef d'établissement pourrait être un chef d'établissement d'un lycée et d'un collège dans le même endroit.
0: Pas nécessairement, parce qu'il faut voir les réalités démographiques. Il y a forcément plus de collèges que de lycées. Il y a des endroits où c'est pas pertinent d'avoir à la fois le collège et le lycée. Ça fait pas partie des propositions que je mets en avant dans mon livre, comme pour en contribuer au redressement de l'école. Je pense que les propositions de fond, elles ne sont pas là. C'est le recentrage sur les fondamentaux, sur la fonction de transmission. C'est le rétablissement de la valeur certificative des examens et la sélection. Je serais pour, par exemple, qu'on aille vers une sélection à l'université. Ce serait nécessaire, à mon avis, quand on voit le taux d'échec dans le supérieur, qui est un des pires de l'OCDE. Et par ailleurs, les solutions que je mets en avant, c'est la revalorisation des professeurs et le rétablissement de l'autorité à l'école. Ça me paraît être plus important que la question de savoir si on fusionne les collèges et les lycées.
1: Merci beaucoup, Joachim Lefloc.
0: Merci à vous.
1: Imad, essayiste, enseignant, parce que vous avez enseigné pendant 5 ans, auteur de Main basse sur l'éducation nationale aux éditions du CERN. Merci, bonne journée.
0: Merci, bonne journée.

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2: Les règles de base de la communication. Bonjour à toutes, bonjour à tous, bonjour Yves.
3: Bonjour à tous, bonjour Guy.
4: Foi et psychologie, Yves Boulevin.
3: Les règles de base de la communication. Est-ce que nous avons réfléchi les uns et les autres à notre façon de communiquer avec les autres? Dans le livre « La vie combat au cadeau » qui est paru aux éditions des Béatitudes, j'ai proposé un certain nombre de règles de la communication et même un questionnaire pour que nous nous comprenions mieux et que nous voyions ce que nous produisent nos comportements, notre vision sur autrui pour améliorer nos communications et nos relations dans la vie combat au cadeau. Je vous invite, si vraiment cette émission vous intéresse, à vous reporter à ce livre où tout cela est développé abondamment. Quelles sont les règles de la communication que nous devrions apprendre à l'école ? La première, c'est encore une fois, aucun être humain ne se réduit à un seul trait. Et s'il y a une bonne réponse en mathématiques, 1 plus 1 égale 2 et pas 3, il est impossible de le faire au niveau humain. Chaque être humain est beaucoup trop complexe, à plusieurs niveaux en soi. Et ce que nous devons apprendre petit à petit, c'est avoir une vision panoramique et plus profonde. J'ai fait des émissions là-dessus, je vous renvoie à vision panoramique, vision plus profonde, des émissions faites il y a quelque temps, et de ne jamais oublier, lorsque je communique avec autrui, que ces différents niveaux sont devant moi. D'abord, le niveau le plus profond, ce que j'appelle l'enfant de lumière, ce qu'il est, qui doit être totalement respecté, qui est inondé par l'amour de Dieu, et où il y a toutes sortes de ressources, de dons, de talents, de qualités. Et puis, par habitude, par blessure, et puis aussi à cause du péché, des déformations. Lorsque tout cela, ces qualités montent en moi, elles vont passer dans tout un fatras psychique, dans les poupées russes. On pourrait dire c'est toutes les poupées intermédiaires entre la petite poupée centrale qui est mon être profond et la grosse poupée extérieure qui est mon paraître, où je suis un peu loufoque d'ailleurs dans mes désirs de bien me faire voir. Eh bien, lorsque mes qualités, mes ressources, mes talents essayent de passer toutes les couches intermédiaires de mon psychisme, les couches défensives, les couches où il y a de l'égoïsme, entre guillemets, de l'appropriation, de la désir de domination, d'être le premier, tout ce que nous avons vécu à cause d'une enfance où nous avons vécu des rivalités, des comparaisons, où nous avons reçu des jugements, etc. Eh bien, ces qualités vont souvent s'inverser. Et je vais souvent mal utiliser les dons de Dieu. Et je peux les utiliser contre moi, ça c'est quand je me fais du mal, contre les autres, quand je méprise, quand je veux dominer, quand je dis du mal, quand j'utilise le don, par exemple, de clairvoyance que j'ai, ou le don d'observation, d'organisation, de patience, pour, par exemple, braquer une banque. Combien de temps il m'a fallu pour préparer, quand je dis je...
2: Tu parles pas de toi.
3: Tu ne parles pas de moi. Combien de temps il a fallu pour que je prépare tout cela et avec des complices et que j'aille repérer les lieux et puis que ceci, cela et que je vais utiliser l'agilité qui est la mienne, mon corps qui m'a été donné par Dieu pour faire ça le plus vite possible. Je vais mal utiliser les dons de Dieu. Mais il y a bien et les dons de Dieu et ma mauvaise utilisation. Et ça, c'est très important que je le vois sans cesse à l'œuvre, chez les autres comme chez moi. Donc, c'est pas du blanc-noir. Il y a ce que je porte en profondeur et qui doit être éveillé et la façon que je l'utilise parfois très négativement. Dans le travail sur nous-mêmes, nous avons à bien voir ces deux aspects. Revaloriser les dons, bien voir nos talents et en même temps comprendre toutes les déformations, les défigurations qui ont été les nôtres pour les redresser. Donc quand je vais m'adresser à toi, d'abord je ne suis pas ton juge, je ne peux avoir qu'une opinion. Je ne suis pas quelqu'un qui détient la vérité. Je suis quelqu'un qui peut, par exemple, et c'est je, être peiné parce que cette patience que tu as, tu l'as utilisée surtout avec beaucoup de patience en vouloir à quelqu'un d'autre et dire du mal de lui. Je pourrais admirer la patience, ta capacité de parler, de t'exprimer, de défendre tes opinions et regretter fortement que que ce soit pour dire du mal de quelqu'un d'absent qui n'est pas là pour se défendre et pour lequel tu as une vue forcément partielle. Et c'est parce que je vais voir les deux, je dirais le cygne en toi, C-Y-G-N-E, et le vilain petit canard, le verre à moitié vide et le verre à moitié plein, que je vais pouvoir communiquer avec toi de façon plus positive. Ce qui est vrai pour toi est vrai aussi pour moi. Est-ce que je suis capable de voir que, par exemple, lorsque je ne donne pas aucune œuvre à personne parce que j'ai peur de me faire avoir, parce que je me suis fait tellement de fois avoir, selon moi, dans ma vie, si cela me gêne aux entournures, si je suis pas content de moi, c'est qu'il y a une qualité de générosité intérieure qui n'arrive pas à passer, mais qui me dit « Pourquoi ne donnes-tu pas ?» À la fois, il y a cette qualité de don, de générosité qui m'est donnée par Dieu, qui est peut-être été transmis aussi par mon hérédité, et puis en même temps, le blocage. Mais c'est vrai de beaucoup d'autres choses. C'est vrai aussi au niveau de l'intimité. Il y a en moi un désir de partage, de communion, d'amour, de faire du bien, de recevoir du bien, et hop, un blocage lié à des blessures, liées à ce qu'on m'a dit dans ma famille. Eh bien, je suis constamment entre un élan intérieur positif et ou un blocage ou un détournement, et j'ai à voir et l'un et l'autre. Et c'est ça qui va faire le travail sur moi.

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1: Alors, mieux je vais comprendre ce processus, et c'est la troisième règle, mieux je vais l'avoir en moi chaque jour, à la fois les élans, les sorties, et en même temps les blocages, les arrêts, les découragements, tout ce qui dévoie la source, eh bien, je vais le voir aussi en toi, mais j'aurai une approche différente parce que je ne prétendrai pas qu'en moi c'est différent qu'en toi. Pour le dire autrement, je suis pécheur, toi aussi, donc je suis mal placé pour aller te juger ou te condamner.
2: Pour aller retirer la paille.
1: Voilà, absolument. Je suis handicapé, et je le sais, et toi aussi. Nous sommes handicapés, nous sommes pécheurs handicapés, ce que vous voulez, et cela va me donner une autre approche. Cette fameuse règle de ne pas faire aux autres ce qu'on n'aimerait pas qu'on vous fasse va produire au niveau de la communication que je vais me rendre compte que moi-même étant blessé par certaines paroles, certains comportements, et d'ailleurs parfois je boude, je me ferme, ou j'agresse, ou je rumine, eh bien je vais apprendre à dire les choses autrement comme moi-même j'aimerais les entendre. Et je peux donc m'exprimer en termes de « je pense, je ressens, il me semble que » de façon relative et non pas comme un jugement de valeur, comme si j'avais la vérité, quel orgueil. Je dis « je » et j'essaye dans nos rapports de t'indiquer chaque fois ce que j'estime en toi, ce que j'apprécie, te remercier pour ce que tu as fait et qui m'a touché, ou que j'ai trouvé bien centré, et en même temps je peux dire ce qui m'a gêné, cela ça m'a gêné, ce que ça fait retentir en moi, tu n'es pas responsable de mon passé, mais j'ai un passé, je ne suis pas responsable de ton passé, mais tu as un passé, et je vais donc apprendre à dire les choses autrement, plus positivement. Et c'est comme ça que Dieu me parle. Il m'éclaire avec douceur, amour, compréhension, bienveillance. Il m'éclaire, mais je ressens son amour. Est-ce que c'est ce que je fais aujourd'hui avec mes proches? Avec mon conjoint, c'est bien difficile, souvent la vie de couple, avec mes enfants, avec mes parents, mes voisins, mes amis, les personnes de ma communauté, à mon travail. Là est l'objectif de changement que je vais avoir pour tous les jours. Car la vision de ce que je trahis des règles de base quotidiennement, je juge, je dis tu es ou il est dans son dos, je pense à toi en ne voyant plus qu'un aspect négatif, et je le dis, eh bien tout ça, ça doit me faire mal, une déchirure du cœur, une contrition, je n'en veux plus, quel gâchis. Alors on dit parfois ça fait pleurer le bon Dieu, mais en tout cas ça me fait pleurer, ça fait pleurer mon cœur parce que c'est pas ce que je veux au meilleur de moi-même. Au meilleur de moi-même, je désire l'harmonie, la complémentarité, nous sommes tous les pièces d'un puzzle. Je me prends en flagrant délit et délire d'avoir agi autrement, je le regrette. Et au lieu de m'en vouloir et de ressasser, je prends comme objectif de m'améliorer petit à petit, de te voir d'une façon plus panoramique, de savoir te parler plus positivement.

0: Si on lit la quatrième de couverture du recueil de Christine Brie qui s'intitule « Patode », voici ce que nous pouvons trouver. « Ma mère est venue d'Italie, un pays apparemment proche. Elle ne parlait pas le français et se sentait exclue du groupe social, de la vie collective, de tout. Il n'y a jamais d'exil mineur. Ma mère l'a toujours su. » Patode, publié aux éditions du Temps qu'il fait, est donc d'abord, mais pas seulement, comme un mouvement qui conduit Christine Brie vers une enfance qui est la sienne, mais qui est aussi celle de sa mère, et qui lui permet une réflexion sur l'exil et sur le rapport à la langue. Bonjour Christine Brie.
1: Bonjour Montserrata.
0: Alors, j'ai essayé de synthétiser un certain nombre de remarques que nous avions pu faire au cours de la première émission. Et dans ce recueil, qui s'intitule « Patode », je le rappelle, vous avez beaucoup insisté sur ce retour à l'enfance que d'aucuns appellent aussi le retour à l'origine ou, en termes peut-être un peu plus complexe, le jadis. Je dis terme plus complexe car c'est le langage qu'utilise par exemple le romancier, l'écrivain, l'essayiste aussi, Pascal Quignard. Patode se présente donc comme une suite de poèmes qui tente de revisiter, de se réapproprier le temps perdu et le jadis.
1: Oui, ces poèmes renvoient à cela, en effet, beaucoup. À un temps indéterminé, mais toujours présent. Étant passé, mais toujours présent. Donc, à la fois dans la recherche de ce temps qui est irréversible et vers lequel on ne peut pas revenir. Donc, voilà. Et en même temps, la recherche de quelque chose même d'antérieur à la conscience, à toute conscience, et se référant à la vie intra-utérine. Ainsi, dans plusieurs poèmes, par exemple dans le poème intitulé « L'arbre bleu », il y a un vers qui dit « En lui, donc dans l'arbre, repose une image de nous avant que nous soyons ». De même, quand je m'adresse à ma mère à un moment, je lui dis qu'elle est repartie vers une vie où tu n'as plus peur. Donc, voilà, en effet, il y a plusieurs allusions à cela, à ce jadis qui est antérieur au passé même. C'est paradoxal de dire ça. Mais c'est un temps immémorial, en fait.
0: C'est un temps immémorial. Est-ce que vous souscririez, Christine Brie, à ce propos que tient Pascal Quignard à propos, justement, du temps perdu, du jadis, que ce dernier serait comme une avant-saison, peut-être une cinquième saison, un temps d'avant le temps historique, et que l'on peut faire surgir de l'enfouissement. Alors que l'on peut faire surgir, justement, en allant vers l'enfance, et peut-être non seulement de sa propre enfance, mais celle de nos ancêtres.
1: Tout à fait, oui, tout à fait. Et c'est en effet ce à quoi fait allusion ce recueil, bien sûr, avec l'allusion au pays, à la terre à jamais perdue, et qui est antérieure aux ancêtres.
0: Le jadis, donc, est ce temps d'une avant-saison que l'on ne peut pas peut-être parfois retrouvé que par le biais des songes. Et finalement, ils aboutissent à prendre forme dans le souvenir verbal qu'on retient d'eux, n'est-ce pas, Christine Brie, et qui donne naissance au poème.
1: Tout à fait. Oui, c'est exactement ça. Et oui, par exemple, je vais lire un poème. Racine, justement, qui s'appelle Racine. Elle entend parler les racines. Elles mangent et dorment dans ce murmure et leur raconte sa vie. Elle n'aime pas que ce soit la sienne, cette longue histoire qu'elle dit. Alors elle invente et secrètement elle rit. Donc ici il y a à la fois l'écoute elle entend parler les racines, c'est-à-dire de quelque chose qui est immémorial, qui est antérieur à elle, et elle vit avec ça. Elle parle avec tout ça, elle dialogue avec tout ça. Donc là, il y a le langage, hein. Et il y a aussi le refus de cette histoire qui est douloureuse. Du coup, il y a invention, il y a rêverie, et secrètement, elle rit. Et en même temps, sentiment de la dérision, oui, de la dérision.
0: De la dérision, parce que il y a chez ce personnage de la mère quelque chose qui est de l'ordre de la fantaisie, qui est de l'ordre aussi de l'humour, voire parfois presque
1: Oui.
0: de l'ironie, n'est-ce pas?
1: Tout à fait, tout à fait. Oui. Donc, oui. À plusieurs moments, c'est perceptible dans l'ouvrage. Et donc, y a en effet tout cela.
0: Donc, Lacrymosa, mais aussi, il y a dans ce recueil cette veine plus humoristique, plus fantaisiste ou plus fantasque. Je voudrais, Christine Brie, que nous évoquions aussi, outre l'importance du personnage maternel, d'un autre personnage qui parcourt ce recueil. C'est la figure paternelle qui est également fortement présente dans votre recueil, Patoude, et qui est une figure très très émouvante, très bouleversante, car elle renvoie à des êtres démunis, vulnérables, qui sont hantés aussi par la déraison, voire la folie. Est-ce que dans ce recueil, Christine Brie, vous avez voulu montrer ces deux figures tutélaires? La figure maternelle, oui, vous en avez parlé, mais aussi la figure paternelle.
1: Oui, alors tout à fait, c'est venu aussi, quand je vous dis j'ai pas voulu, c'est venu. Des poèmes sont arrivés qui faisaient allusion à mon père, qui le mettaient en scène en quelque sorte. Celui qui, tu voulais devenir poussière, te fondre en ce milliard d'étoiles, tu voulais que le ciel aspire ta bouche, ta voix, ton sang. Et quand ton souffle t'a quitté, j'ai pu voir dans un tourbillon ton cœur rejoindre les soleils. Je l'entends battre. Tu traverses la voie lactée à la façon de l'ange. Indifférent. Penses-tu à moi? Et ce poème, je pense, résume bien qui était mon père.
0: Oui.
1: C'est-à-dire un être à la fois très. Il avait quelque chose de très modeste, humble, mais c'était en fait un homme qui était tourné vers la mystique.
0: Oui.
1: Et donc, quand je dis tu voulais que le ciel aspire ta bouche, ta voix, ton sang, c'est, je crois, ça. Voilà.
0: L'expression que vous avez entendue d'abord par votre père, d'un élan vers une transcendance, vers une
1: Oui.
0: réalité supérieure.
1: Oui, bien qu'il ne soit pas croyant,
0: Voilà.
1: il était athée,
0: Oui.
1: mais il avait une vie spirituelle très développée. Et donc, en effet, il avait une recherche. Il
0: Une
1: recherchait
0: recherche
1: d'une
0: d'un
1: d'un
0: au-delà
1: au-delà. Oui,
0: qui va
1: oui.
0: au-delà de cette immanence dans laquelle nous nous trouvons et dans laquelle nous
1: Oui.
0: vivons. Alors, ces particulièrement dans une suite de poèmes que vous intitulez Suite Toscane, Christine Brie, que nous pouvons trouver exprimée une forme de poésie que vous-même appelez auprès de moi, christique. Est-ce que vous pourriez, Christine Brie, nous dire comment est venue cette suite Toscane? Je pense que l'expérience est d'abord d'ordre pictural, bien sûr, mais oui, qu'elle dépasse largement l'expérience picturale.
1: Oui, en fait, tout cela est venu, on peut dire, à la suite de ma visite à la chapelle Brancacci, à Florence, où j'ai vu les œuvres de Masaccio, Masolino, Filippino Lippi, et donc qui représentent en fait la vie de Saint-Pierre. Et alors, tant que j'ai été submergée par la présence des œuvres, bien sûr, je n'aurais pas pu écrire en face des œuvres. Il fallait que je revienne chez moi, qu'avec des ouvrages représentant ces fresques, et centrer aussi des photographies centrées sur certains détails, pour que un dialogue s'instaure avec ma mère. Et donc c'est venu de cette façon. Et l'image du Christ, bien que ces fresques fassent énormément allusion à Saint-Pierre, c'est l'image du Christ quand même qui est toujours derrière ces poèmes. Le Christ, parce que le Christ, c'est la compassion. C'est le regard sur les plus vulnérables. Et donc, ma mère était spécialement vulnérable, puisqu'elle était infirme, et à la fin de sa vie, très marquée par cette infirmité qui faisait qu'elle était, elle ne pouvait plus bouger. Donc, en effet, dans toute cette suite, il y a cela. Mais de toute façon, dans tout l'ouvrage, dans tous les poèmes, dans un grand nombre de poèmes, il y a aussi la présence un regard sur les plus vulnérables, en particulier sur bien sûr les boiteux, alors les fadas, les fous, les exilés.
0: Ceux qui sont un peu des parias dans notre société,
1: oui,
0: en tout cas,
1: oui,
0: ceux qu'on stigmatise,
1: oui,
0: ceux que l'on montre du doigt, ceux que l'on raille, ceux dont on se moque.
1: Oui, tout à fait. Ceux qui n'ont plus et que pas de place, si vous voulez, dans notre monde social.
0: Voulez-vous, Christine Brie, que je lise le poème qui s'intitule L'infirme, et nous aurons une petite pause musicale après.
1: D'accord.
0: L'infirme. Chapelle Brancacci, Masaccio, Saint-Pierre guérissant. Je ne sais rien dire de toi. Seulement cette colère sourde qui te prend à la fin du rêve, au moment où l'homme debout accomplit le miracle. Il ne voit pas l'infirme, mais il l'entend. Il ne te voit pas, allongé dans la chambre blanche, pantelante et désespérée, si vieille. Tu attends et le miracle ne vient pas. Tu attends et le temps cruel te cerne.

0: C'était donc d'une part la lecture du poème que Christine Brie a intitulé Saint-Pierre, et puis vous aurez reconnu, chers auditeurs, ce très beau Stabat Mater de Pergolese. Christine Brie, nous sommes dans cette suite Toscane et vous nous proposez donc une méditation sur la peinture de Masaccio, sur la peinture de Masolino. Et cette méditation sur la peinture est aussi, de votre part, un regard plein de compassion, d'empathie, dirait-on aujourd'hui, vers ces êtres qui sont démunis dans la vie et qui, malgré tout, essaient de continuer à vivre, de garder une forme d'espoir ou peut-être même d'espérance. Est-ce que c'est cela à quoi vous nous invitez en tant que lecteur, en tant que lectrice, Christine Brie, par le truchement de la figure maternelle, mais aussi de la figure paternelle?
1: Oui, tout à fait. Oui. Et si vous voulez, c'est par ce regard que porter en fait que j'espère que cela provoquera cela. Mais bon.
0: Vous invitez aussi les lecteurs, à travers une histoire personnelle, à quelque chose de plus universel. À travers une histoire intime, nous sommes menés vers, justement, une méditation sur ce qui vraiment semble être particulièrement important pour vous, ce rapport au temps perdu. J'utilise à dessein cette expression pour vous qui vous êtes intéressé à Proust et à cette partie de la recherche à l'ombre des jeunes filles en fleurs.
1: Oui, alors en fait, si vous voulez, c'est avec mon idée est que la poésie permet une transmutation.
0: Oui.
1: Une transmutation, une transformation, en fait, de la douleur, de la perte et magnifie en fait au fond le monde. Donc en effet, il y a bien cela. Et c'est pas par hasard que les poèmes soient arrivés au jour et puis être écrits. C'est pas par hasard que ce soit grâce à la présence d'œuvres d'art. Par le truchement de l'œuvre d'art dans la suite Toscane, en particulier avec Masaccio, mais aussi avec le poème Sangalgan où je fais allusion à cette jeune femme, cette statue d'une jeune femme de marbre, donc qui avait été, c'était une commande de son fiancé. Qui avait demandé à Jacopo della Quercia de représenter sa fiancée. Donc voilà, c'est grâce à la vision de ces œuvres d'art qu'il y a pu y avoir transmutation. Et la poésie est une transmutation d'une histoire qui peut être douloureuse, mais qui, par la poésie, est dépassée.
0: Par la poésie, et est-ce que l'on pourrait dire plus largement, car vous êtes peintre également, par l'art? L'art parvient à être le moyen non seulement de transmuter une douleur, mais aussi d'aller vers l'autre, d'aller vers le lecteur, d'aller vers ce passant qui, dans un musée, s'arrête soudainement devant un tableau qui le touche, qui l'émeut.
1: Oui, tout à fait. C'est une façon de mettre en forme le chaos, en quelque sorte, et d'aller vers l'autre, et de pouvoir dialoguer, en fait, être en relation avec l'autre.
0: Oui, trouver une parole, même si cette parole est une parole, pardon pour l'oxymore, mais une parole muette. Parce que votre recueil, Christine Brie, est presque un combat, m'a-t-il semblé, à le relire, contre la hantise de la disparition, disparition des êtres que l'on aime, disparition aussi d'êtres que l'on a côtoyés. Je crois ne révéler aucun secret en disant que vous avez été amicalement lié au grand poète qui était Philippe Jacotet, et vous lui consacrez un poème aussi. Et les premiers vers, le premier quatrain de ce poème qui s'intitule « Il ne reviendra pas » sont justement une expression à la fois de cette hantise, de la disparition définitive, mais aussi peut-être une espérance que cette disparition n'est pas totalement définitive, justement.
2: Oui, parce que si vous voulez, bon, en effet, il y a cette disparition totale, mais il y a la présence du cosmos et comme un espace indéterminé, inconcevable, qui est présent en même temps. Et à l'intérieur, d'où nous viennent, cet espace nous met en contact avec les disparus. Et donc. Voilà, en effet, dans ce poème, cela est exprimé. Comme dans plusieurs autres, quand vous me parliez tout à l'heure du paysage,
0: oui.
2: En effet, le paysage, c'est le lieu où revit ou qui redonne vie à ce qui a disparu. Donc...
0: qui redonne vie à ce qui a disparu. Et le paysage, si je me réfère à ce poème, qui s'intitule donc « Il ne reviendra pas », montre bien comment il permet, oui, de redonner vie. Est-ce que vous me permettez, Christine Brie, de lire ce poème « Il ne reviendra pas ». « Il ne reviendra pas. Quelque chose l'a emporté, une flamme peut-être ou un souffle. Il ne reviendra pas. On dit qu'il se tient aujourd'hui tapi dans le son grave de l'archet.

0: celui du paysage, de la lune qui décroît ou de la fleur de l'amandier.
1: Tout à fait. Et en même temps, si vous voulez, le paysage porte comme une dimension supra-individuelle. Donc, où l'on retrouve, où une renaissance est possible.
0: Où une renaissance est possible. C'est le regard du peintre, c'est l'émotion du peintre devant justement ce mystère du paysage que vous exprimez là.
1: Oui, tout à fait. Oui.
0: Il y a, peut-être pour terminer presque cette émission, un beau poème, un très beau poème dont je souhaiterais que vous nous parliez. Ce poème, vous l'avez intitulé « L'Orante ». Et je souhaitais terminer par ce poème parce que précisément, il me semble exprimer ce désir d'élévation, ce désir d'accéder à une réalité qui va au-delà de notre existence humaine.
1: Vous voulez que je le lise ?
0: Volontiers, Christine.
1: Ouais. Laurente. Elle entend le chant des sphères à l'heure où la chouette ulule. L'image de son Dieu oscille en elle, à la façon d'un balancier. Elle en suit le rythme. Agenouillée, elle se penche parfois vers la crypte pour en scruter l'ombre. Elle voudrait se fondre dans cette nuit, mais l'obscurité la repousse et elle souffre. Yeux mi-clos, elle entrevoit sous ses paupières les plis d'un univers chiffonné qui peu à peu se rejoignent, se posent les uns contre les autres et laissent deviner dans leurs ajours le reflet d'autres mondes en suspension, impensables et beaux. Mais qu'elle seule distingue. Elle est intouchable, croirait-on? Et pourtant, traversée par nos milliards de voix mortelles, elle les écoute. Elles forment un cœur céleste où sa pensée se dissout, réduite à presque rien. Sinon, la vision sublime de ce Dieu incarné qui meurt et ressuscite et vit.
0: Aube, disions-nous tout à l'heure, et ces trois derniers vers, la vision sublime de ce Dieu incarné qui meurt et ressuscite et vit. Telle est la leçon d'espoir que nous propose Christine Brie à travers son recueil Pataude, que j'invite tous nos auditeurs à lire, à relire, à méditer. Christine Brie, Pataude, aux éditions Le Temps qu'il fait.
1: Merci, Montserrat.

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1: Pendant que monsieur investit en bourse et dans l'immobilier, madame, elle, fait les courses, les paye. C'est elle aussi qui règle les médecins, les fournitures scolaires. On appelle cette tendance bien ancrée la théorie du yaourt vide. Quand les hommes misent sur le patrimoine lorsqu'ils sont en couple, pendant ce temps, les femmes, elles, repartent avec les pots de yaourt vide. Alors voilà comment inverser la tendance. Pourquoi, au fond, les femmes ne placent-elles pas leur argent? Je vous propose d'y répondre, en tout cas de tenter d'y répondre, d'explorer le sujet avec mes deux invités du jour, deux guerrières. Alice Labouze, bonjour Alice.
2: Bonjour.
1: Ravie de vous recevoir dans cette émission Quête de Sens.
2: Merci pour l'invitation.
1: Eh bien écoutez, vous êtes entrepreneur, vous êtes fondatrice d'une société de gestion indépendante, investisseuse engagée, jurée dans Qui veut être mon associé sur M6, au service des particuliers. Vous défendez donc l'éducation financière comme un levier d'indépendance et de souveraineté personnelle. Vous avez publié cet ouvrage, Votre histoire, Passez à l'action, j'ai construit ma liberté financière, la vôtre commence ici, donc chez Michel Lafon. Un livre qui s'adresse aux femmes, évidemment.
2: Pas que. Aux femmes, bien sûr, mais surtout à tous les Français, parce que je pense que la notion d'éducation financière est devenue tellement une priorité absolue.
1: C'est
2: à la fois destination des politiques et de l'ensemble des Français que je conjure de prendre en main la gestion de leur argent.
1: Malgré le jargon qui semble compliqué, comme si c'était une discipline à part, un peu le fruit d'années de travail, d'années d'études, pas tant que ça ou...
2: En fait, c'est volontaire, hein. Bien sûr, on utilise toujours un champ lexical un peu opaque, obscur, qui permet aussi de montrer qu'on est des grands sachants et qu'on ne peut rien faire sans des intermédiaires qui vont vous prendre des sous sur le chemin.
1: Et il y a Alice Labouze.
2: Exactement, il faut lire mon livre.
1: La voilà prêt. On va en parler. Clara Mollet, bonjour, bienvenue Clara.
3: Bonjour, merci.
1: Vous étiez venue évidemment l'année dernière, vous étiez venue tout court l'année dernière. Vous êtes une ancienne trader spécialiste des marchés agricoles, dans l'investissement autour des questions liées à l'égalité homme-femme. On sait que vous avez passé la première partie de votre carrière au Brésil, dans un environnement entièrement masculin. De toute façon, quand on parle trader, quand on pense trader sans y connaître grand-chose, on sait que c'est des hommes. Mm-hmm. Dans la 98%, peut-être un peu moins maintenant.
3: Ça a un petit peu changé, mais enfin, c'est très masculin.
1: C'est quand même encore très masculin, oui. Au Brésil comme en France, on est bien d'accord. Oui. En tout cas, pour vous présenter en ce début d'émission, Clara, quand même, sachons que vous avez créé le podcast Les Règles du Jeu. Objectif, permettre à chacune, là c'est les femmes, de s'approprier les bons leviers de réussite et de les mettre en œuvre au quotidien. Et puis, vous avez sorti chez Duno il y a quelques années, donc c'est cet ouvrage, hein, Les Règles du Jeu, pour lever les derniers tabous, dites-vous, et donner à tous le moyen de prendre leur place au travail. Tout ça est évidemment lié, on va le voir dans cette émission. Et en 2022, il y a quelques années, vous avez créé votre podcast, le second, le Starter Pack. Vous nous en aviez déjà parlé la dernière fois. Objectif, là, pour le coup, encourager les femmes, voilà, à investir leur argent et conquérir leur liberté financière. J'ai envie de vous citer pour commencer, chère Alice Labouze. Vous dites toute la première phrase de votre livre. Nous sommes tous, j'ai envie de dire toutes, vous voyez, c'est drôle. Nous sommes tous le produit d'une histoire et cette histoire nous précède, nous façonne, nous impose ses codes et ses silences, y compris le code du pot de yaourt vide. On peut le dire concernant les femmes, puisque aujourd'hui, je vous rappelle, ce sujet, cette émission concerne les femmes qui ne placent pas leur argent. Ça fait partie des codes de l'histoire, des codes, ça.
2: Bien entendu que ça fait partie des codes. Et en fait, c'est un héritage silencieux, mais un héritage qui est ô combien flagrant quand on commence à s'y intéresser. D'ailleurs, on peut voir pendant le Covid ce qui s'est passé. La plupart des femmes étaient tournées vers le foyer. On dépensait beaucoup d'argent puisqu'elles passaient beaucoup de temps, pour le coup, à cause du confinement dans le foyer, alors que les hommes passaient pas mal de temps sur leur téléphone à investir, à acheter ou à faire des collaborations avec des amis pour acheter certains biens. Et donc, il y a eu un écart de richesse énorme qui s'est creusé pendant le Covid. Je crois qu'on estime à 20 000 euros d'écart de richesse, en fait, entre l'homme et la femme française pendant cette période-là, puisque la femme a fait des dépenses non productives, donc acheter les cahiers scolaires, les courses, ce genre de choses, tout l'équipement nécessaire à ce confinement. Et les hommes, quant à eux, ont investi en bourse, ont acheté des crypto-monnaies, éventuellement ont préparé des deals immobiliers. Donc, c'est effectivement, en fait, c'est un héritage silencieux, mais dont on doit absolument prendre conscience, parce que ça crée un écart gigantesque qu'on a du mal à estimer, mais qui est un écart très grand dans la constitution du patrimoine. Et comme on sait que malheureusement, il y a de plus en plus de séparations,
1: ouais.
2: les femmes se retrouvent parfois seules et démunies, en fait, hein, avec moins de capital que les hommes, et surtout sans la connaissance et l'expérience qui leur permettent de se reconstituer un capital.
1: Alors, avant de faire connaissance avec vous, Alice Labouze, Clara Mollet, est-ce que vous diriez la même chose un an plus tard? Parce que vous êtes venue à peu près il y a un an nous parler de cela. Est-ce que là, on avance sur ce chantier-là, effectivement, sur ce plan-là, par exemple, y compris aussi dans ce qui peut relever de la négociation, par exemple, des salaires, etc. On est en plein dedans. Je sais que c'est votre combat, c'est l'un de vos combats. Mm-hmm. Mais est-ce qu'on a avancé depuis un an par rapport à ce que vient d'évoquer notre amie ici présente, Alice Labouze?
3: C'est-à-dire que je pense qu'on avance dans la mesure où ce sont des sujets dont on parle quand même beaucoup, en tout cas de plus en plus, qui sont des sujets, je pense, qui sont devenus vraiment sociétaux. J'ai l'impression qu'il y a quand même une prise de conscience générale. La question, par exemple, de l'égalité au travail, ça fait quelques années, mais de l'investissement des femmes en particulier, de la relation des femmes à l'argent,
1: oui,
3: ce dont vous venez parler, etc. Je trouve que ce sont vraiment des sujets qui sont de plus en plus présents, j'allais dire, dans la vie des gens. C'est des sujets de plus en plus populaires. Donc en ça, je trouve que c'est un très bon signe, parce que ça veut dire que la société est de plus en plus mûre pour les faire progresser, de plus en plus réceptive, de plus en plus informée, de plus en plus concernée, etc. Bon, ça, quelque part, c'est un peu la première étape. Ensuite, quand on regarde vraiment les chiffres, les comportements, les biais, etc. Est-ce qu'en un an, fondamentalement, la photo a changé? Je ne crois pas. C'est-à-dire que il y a effectivement... déjà, c'est des mouvements qui sont très lents, parce que vraiment, on s'attaque à des archaïsmes, on s'attaque à des conditionnements qui sont très, très, très anciens, que ce soit au niveau collectif ou individuel, etc. Et en plus de ça, c'est vrai qu'on vit dans un contexte économiquement, géopolitiquement, socialement instable, tendu. Et le problème, c'est que ces questions-là sont des variables d'ajustement,
1: ouais,
3: dans nos sociétés. C'est-à-dire que quand il y a des choix à faire, que ce soit de budget, de priorisation, ouais, ou même que ce soit même pas au niveau politique, j'allais dire, mais au niveau des familles, au niveau des couples, ce sont des variables d'ajustement. Le fait de savoir si la femme gagne correctement par rapport à son mari. Ce qui est intéressant, je trouve, que dans la cellule du coup, par exemple, sur les inégalités, donc l'accès à l'argent et donc l'utilisation du capital, etc., c'est le couple, c'est la cellule de la société où les inégalités sont les plus grandes. Parce que quand vous regardez au niveau des salaires, quelle est la différence, grosso
1: l'écart
3: modo,
1: entre les deux,
3: entre un homme et une femme, poste égal, etc., on est autour d'une dizaine de pourcents si on enlève les temps partiels, etc. Quand vous regardez dans le couple, la moyenne, c'est 43% d'écart.
1: Wow. C'est énorme.
3: Donc en fait, la vraie cellule
1: c'est
3: à regarder,
1: énorme,
3: c'est colossal.
1: 43%.
3: Et là, on parle des revenus.
1: Mais ça ne change pas, là, justement. On parle de plus en plus, vous voyez, les
3: hommes... C'est des moyennes nationales.
1: Qui commencent... ouais.
3: Ce sont des moyennes nationales.
1: La force d'inertie est énorme.
3: Énorme, énorme. Et donc, si vous ajoutez à ça, évidemment, les modes de consommation, la manière dont les femmes utilisent cet argent... encouragés par les dynamiques de couple, etc., l'écart se creuse, et ça se traduit notamment par des inégalités énormes à la retraite, etc. C'est des sujets que...
1: Ouais. Qui vous tient à cœur, mais qu'on connaît bien. Ma mère, comme ma grand-mère, Alice Labouze, n'a pas pu aller au bout, hein, c'est votre mère, votre grand-mère, bien sûr, dont je parle, au bout de ce qu'elle aurait pu être, non par manque de talent, pas même par absence de volonté, mais parce qu'elle n'avait pas les codes, par les exemples qui permettent un jour de se dire que l'on peut viser plus loin. Elles étaient brillantes, dites-vous, exigeantes, singulières, mais prises dans le poids d'une société où les femmes, même les plus intelligentes, même les plus cultivées, restent souvent enfermées dans une forme de reproduction sociale. On fait ce que l'on a vu faire, on s'autorise ce que l'on a vu s'autoriser. C'est une question d'autorisation. On ne s'autorise pas, parce que souvent on entend les femmes « Oui, oh, moi j'y connais rien ». Et on n'a rien dit quand on a dit ça.
2: C'est ça.
1: Faut dire ça. À ce moment-là, tous les enfants pourraient dire « Ah non, mais moi, j'y connais rien, j'apprends pas. Enfin, je révise pas mes leçons, je n'apprends rien, je découvre rien. »
2: Je trouve que c'est assez intéressant de se dire qu'en fait, les femmes d'aujourd'hui sont des pionnières en matière d'investissement, en matière de création d'entreprises, même en matière de prise de risque, en fait, dans leur vie quotidienne ou dans leur destinée, en fait, d'une certaine manière.
1: Ouais.
2: Et donc, c'est bien de dire que ce sont des pionnières. D'abord, pourquoi c'est des pionnières? C'est parce qu'elles ont rarement vu leur mère, leur grand-mère, prendre leur destin professionnel en main, commencer à faire des club deals dans l'immobilier, investir sur les actions, prendre des participations dans des sociétés, ouvrir une enveloppe pour investir. Donc, de ce point de vue-là, elles n'ont pas de modèle. C'est pour ça que ce sont des pionnières. Et pourquoi est-ce que c'est important de le dire ? C'est que ça permet aussi, d'une certaine manière, de déculpabiliser les femmes qui se disent, que moi, j'en vois pas mal, qui disent « Ah non, mais je sais qu'il faut que je le fasse, mais j'y arrive pas, ou je comprends pas, ouais. ou je... » Et du coup, elle ne passe pas à l'action, qui est donc le titre de mon livre, « Passer à l'action », justement en se disant « Si je ne comprends pas tout, je n'y vais pas », ce qui, à mon avis, est une erreur, mais j'essaye de les déculpabiliser en disant « Vous êtes des pionnières, c'est normal de craindre, c'est normal d'avoir peur. » Parce qu'en fait, on vient complètement casser des millénaires d'habitudes entre les hommes et les femmes. Donc ça ne peut pas se faire en une ou en deux générations. Il va falloir peut-être 10 générations, 15 générations pour que les femmes, en fait, prennent vraiment leur destin financier en main et commencent à agir de manière naturelle, sans culpabilité et en acceptant l'imperfection. Parce qu'en fait, le grand enjeu dans l'investissement chez les femmes, c'est que souvent, elles veulent tout connaître, tout comprendre, jusqu'au détail du détail du détail.
1: Et contrôler pour se lancer.
2: Exactement. En fait. Sauf qu'on contrôle jamais tout en matière d'investissement. On a des garde-fous.
1: C'est un jeu.
2: Et les hommes, eux, savent très bien, sous forme d'intuition, en fait, prendre des décisions. Là où nous, comme on ne se fait pas confiance, on n'a pas confiance dans notre intuition. Donc du coup, on ne fait pas les choses.
1: Vous avez un point commun, mesdames, c'est que vous avez navigué dans un monde entièrement masculin. Vous avez commencé très jeune toutes les deux. Vous avez réussi. Mais à quel prix, Alice Labouze ? On peut le dire comme ça, pour commencer à rentrer tout doucement dans votre histoire.
2: On dit souvent, mon père me dit ça, il me dit « mesure ta réussite au prix qu'elle t'a coûté ». Et elle m'a coûté ma réussite, elle m'a coûté
1: en
2: beaucoup.
1: Quoi ?
2: En plein, je l'explique dans le livre, mais évidemment tout n'est pas raconté, sinon les gens se diraient c'est trop. Mais elle m'a coûté beaucoup, elle m'a apporté beaucoup, mais elle m'a coûté énormément. Elle m'a coûté du temps que je n'ai pas passé avec mes enfants. Elle m'a coûté aussi sur mon rapport avec les gens. Quand vous dirigez une société de beaucoup de salariés avec des enjeux qui sont majeurs, constants, que vous êtes la figure de représentation de l'entreprise, donc constamment en interaction avec plein de gens, votre point de vue sur le monde, sur les relations humaines évolue. Par exemple, ça m'a coûté aussi mon rapport globalement ou peut-être la confiance que je peux avoir vis-à-vis de collaborateurs ou de partenaires, vous voyez. Des couteaux dans le dos, j'en ai eu plein. Donc en fait, je ne me méfie pas, je donne ma confiance naturellement. Mais quand on la perd très vite. J'ai appris à très vite couper, comme quand vous investissez en bourse. Le quart d'investissement est invalidé, on coupe, on passe à autre chose. C'est pareil en fait dans la vie, dans ma manière d'opérer avec les gens.
1: Je vais poser la même question à Clara, je crois que je lui avais déjà posé la première fois, mais c'est pas grave. Quel mot je vous ai piqué ? Je crois que c'est drôle parce que c'est une bonne sœur qui vous a donné le goût de l'économie.
2: Exactement.
1: Racontez-nous comment ça s'est passé, le début de l'histoire, au fond. C'est quand même assez drôle. Vos parents n'étaient pas du tout dans l'investissement, mais pas du tout. C'était contre des entrepreneurs, tous les deux.
2: Tout à fait. Ils avaient chacun. Au début, ils avaient tous les deux leur petite entreprise. Donc, ils faisaient des films d'entreprise, enfin des films pour des entreprises, voilà. Ma mère était caméraman et mon père écrivait les textes. Ouais. Et puis un jour, ils se sont séparés. Ils ont chacun eu... Ma mère est devenue graphiste à son compte et mon père avait sa petite boîte tout seul. Donc, j'ai grandi là-dedans. Et mes parents donc se sont séparés et j'ai passé pas mal de temps en internat.
1: Parce que
2: j'ai détesté l'internat. Mmh. Vraiment, j'ai trouvé que c'était vraiment le temple de la misère sociale et de la solitude. Après, certains adorent, donc tant mieux pour eux. Mais surtout, j'ai quand même eu une chance, donc c'est sans regret. J'ai rencontré en fait une femme extraordinaire s'appelait Sœur Geneviève de Chezelle, qui était vraiment extraordinaire. J'étais à la Confédération des Sœurs du Sacré-Cœur à Marmoutier, à Tours, donc il y a un établissement au bord de la Loire, c'est un internat. Il y a aussi de l'externat, enfin, il y a des gens qui étaient externes. Et en fait, c'était une professeure d'économie. Mais c'était une époque où les sœurs étaient vraiment habillées en sœurs. Hein. Je veux dire, c'était pas quelque chose...
1: Il y en a encore, mais bon.
2: Oui, mais dans les établissements scolaires, de moins en moins, on en voit moins, en tout cas, j'ai l'impression. Et surtout, c'était une femme étonnamment, incroyablement passionnée par l'économie, mais donc professeure d'économie. Et elle a changé ma vie, en fait, ni plus ni moins. C'est-à-dire que j'adorais, quand elle parlait, elle racontait, en fait, tout devenait hyper clair, hyper vivant.
1: Keynes,
2: Ricardo, Smith, en fait, elle m'a donné à la fois les moyens de décrypter le monde, parce qu'en fait, beaucoup de gens, comme vous disiez, disent « Ah oui, mais c'est des chiffres, la bourse, l'économie. »
1: C'est barbant, parfois, aussi.
2: C'est compliqué, c'est pas drôle et tout. Mais en fait, pas du tout. C'est ni plus ni moins que la marche du monde. Et c'est passionnant d'étudier la marche du monde. C'est la culture du présent, avec des clés, en fait, qui sont données par des grands théoriciens, dont on a beaucoup parlé en classe. J'aimais tellement ça, en fait, moi, je m'ennuyais beaucoup le soir à l'internat. Donc, elle aussi dormait sur place. Donc, elle a eu la gentillesse plein de fois, de me donner des cours supplémentaires. Je le décris dans le livre, mais c'était rigolo. En fait, elle avait son bureau en dessous d'une chapelle avec une toute petite lucarne. Et elle était toute petite. C'était une femme vraiment qui méritait d'être connue, quoi. Vraiment extraordinaire, un vrai personnage. Et donc, en fait, elle m'a appris, au-delà des grands penseurs économiques, elle m'a appris à essayer de comprendre le dessous des cartes. C'est-à-dire derrière un événement dont on entend parler, en fait, un peu à qui profite le crime, ou en tout cas, quels sont les jeux de puissance. Et dans ma tête, ça a complètement changé, en fait, ma lecture du présent et donc de l'avenir. Et c'est pour ça que ben, je me suis passionnée pour l'économie, puis par l'investissement en bourse, qui n'est ni plus ni moins que le pouls de l'économie au quotidien.
1: Quoi. Et vous êtes devenue la plus jeune femme
2: en France à avoir un agrément de l'autorité des marchés financiers pour créer une société de gestion. Non, ça n'a pas été simple. J'étais une pionnière, pour le coup. Ouais.
1: Voilà. Et vous lui devez ce finalement pour
2: je lui dois énormément. Cette... Je lui dois énormément. Je me dois à moi beaucoup aussi. Hein. Ce n'est pas seulement évidemment les interactions extérieures. Le courage est venu de l'intérieur et l'audace aussi. Néanmoins, la passion, le goût et la curiosité qu'elle m'a transmise, c'est vraiment une chance. C'est en or, quoi. Je veux dire, c'est des gens, c'est eux qui doivent avoir la Légion d'honneur. Hein. Voilà.
1: Chiara Mollet, vous êtes tombée dedans comment? Rappelez-nous. Vous,
3: dans
1: de
3: les
1: votre
3: marchés
1: côté.
3: Financiers. Alors, ouais. Un peu par hasard, moi, j'ai eu un parcours assez classique de, voilà, j'ai fait des études et tout ça en école de commerce. Et puis, en fait, je n'avais pas forcément d'idées très précises, mais j'ai fait, comme tous les étudiants d'école de commerce, un stage de fin d'études. Ouais. Et dans lequel, moi, je me suis beaucoup, beaucoup ennuyée. J'étais en banque d'investissement, mais j'étais vraiment, bon, j'ai détesté ce stage-là, mais j'ai découvert le monde des matières premières là, qui est un monde très spécial et qui, je pense, est très fermé. Alors aujourd'hui un peu moins parce qu'il y a plein d'acteurs en fait qui sont rentrés sur ce marché, donc il y a plus de gens en fait qui travaillent tout simplement dans le trading de matières premières que quand moi j'ai commencé.
1: Matières premières, c'est-à-dire l'or, le diamant.
3: Alors ça peut être l'or, mais ça peut être les métaux, le pétrole, le blé, le maïs, le colza, le cacao, ah oui. Le café, le sucre, exactement, tout ce qui est coté en bourse en fait.
1: D'accord. Oui, parce qu'on ne sait pas forcément que tout ça c'est coté en bourse.
3: Oui, le jus d'orange est coté en bourse. Enfin, il y a toutes sortes de.
1: C'est vrai, le jus d'orange.
2: La viande bovine.
3: La viande est cotée en bourse, mais il y a aussi des marchés qui sont très actifs qui ne sont pas cotés en bourse. La vanille, par exemple, la lavande, enfin bref. Donc il y a
1: tout des marchés cotés en bourse.
3: Non, ceux-là, non.
1: Non, pardon, justement, vous venez dire que c'est
3: des marchés. Voilà, il y en a qui sont aussi c'est des marchés qui sont actifs, mais dans la vraie vie, physiquement.
1: D'accord.
3: Là, les autres dont on parle là, ils sont tous cotés en bourse.
1: Ça veut dire qu'on peut tous miser, on verra tout à l'heure peut-être, on peut tout miser sur de la viande, sur des choses comme ça.
3: Alors,
1: des
3: on matières. Peut le faire. C'est possible de le faire. Il faut quand même avoir un compte, être habilité à trader sur ces marchés, etc. À titre personnel, je ne recommande pas du tout de le faire.
1: C'est juste par curiosité que
3: non,
1: je demandais ça.
3: Mais c'est très intéressant. Oui, c'est une très bonne question parce qu'en fait, la différence entre ces matières-là et une entreprise, c'est qu'en fait, la bourse, elle est quand même basée sur un postulat de croissance perpétuelle des entreprises. C'est-à-dire qu'en fait, on investit en bourse parce qu'on regarde la croissance et on part du principe qu'une entreprise va être capable de générer de l'activité économique et du profit. Les matières premières, notamment les matières premières agricoles, vous recommencez tous les ans. C'est une récolte par an. Donc ça recommence. Donc c'est un nouveau jeu qui recommence à chaque fois. Donc c'est pas du tout la même analyse. C'est pas du tout le même rapport au risque. Et puis voilà, donc c'est comment dire, je ne conseillerais pas aux gens de miser sur ces marchés-là pour leur retraite, pour financer les études de leurs enfants, etc. C'est vraiment autre chose.
1: C'est un peu à part. Alice Labouze, oui, vous souhaitiez quelque chose à dire.
2: Moi, je ne suis pas tout à fait d'accord. Alors, peut-être pas sur la viande, mais parce que c'est très compliqué d'avoir accès à ces marchés-là quand vous êtes un particulier. C'est plutôt le domaine du trader.
1: Ouais.
2: Mais par contre, sur les matières premières, on va dire sur l'or, sur certaines matières premières, même agricoles, en fait, il existe maintenant des trackers qui sont des produits qui répliquent la performance de certains cours de bourse, on va dire. Je pense que c'est pas inintéressant dans un portefeuille de se dire je mets 5 ou 10% sur des matières premières dans lesquelles je crois. D'abord, l'or est quand même une opportunité importante
1: en ce moment, ça
2: pour venir
1: bien,
2: couvrir son portefeuille face à l'inflation. Enfin, y a pas mal de choses. Donc, après, la manière dont le font les professionnels, c'est différent. Ils vont jouer certaines hausses, certaines baisses. Là, c'est pas langue, mais de manière longue... Je pense que le cuivre, par exemple, c'est pas inintéressant.
1: Alors, il est même volé le cuivre, c'est pas par hasard.
2: Oui, parce qu'il y a des chances que ça monte.
1: Ouais.
3: Oui, alors c'est différent si vous regardez en fait les. Mais je comprends ce que vous voulez dire. Ouais. C'est différent si vous regardez en fait les matières premières qui sont, on pourrait dire, en production continue, donc les métaux, le pétrole, aussi, etc. L'or, vraiment, je le mets à part parce que le comportement des gens vis-à-vis de l'or est très particulier. Tout ce qui est matières premières agricoles. Vraiment,
2: Il ne faut pas y toucher pour vous.
3: Non, parce qu'en fait... Bon. Peu importe.
2: Voilà. C'est un débat d'experts.
1: On va voilà. parler des...
3: Voilà. Donc, première. Voilà. Mais bon, pour répondre à votre question de tout à l'heure, je suis tombée dans la marmite à ce moment-là. Je pense que ça correspondait vraiment, moi... Je pense que ça a vraiment réveillé une forme d'imaginaire en moi. Ça m'a fait rêver, ce monde, en fait. Ça m'a fait rêver. J'ai eu envie d'aller voir comment on faisait. Il y a un rapport... Là, je parle des matières premières agricoles, puisque moi, c'est là-dedans que j'ai travaillé. Il y a un rapport à la terre. Il y a un rapport... Quelque chose de très... C'est pour ça que j'ai commencé.
1: Ça touche à tout, en fait.
3: Ça touche à tout.
1: La finance touche à tout. C'est ce que vous dites dans votre livre, en fait, Alice. Oui. Il y en a partout de l'économie. On ne veut pas le voir, mais si.
3: Absolument.
1: Mesdames, on va se retrouver juste après la pub. À tout de suite.
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1: Nous voilà de retour dans cette émission en quête de sens. Pourquoi les femmes ne placent-elles pas leur argent et comment s'y mettre, justement, comment retourner un petit peu les choses dans le sens compris, justement, Alice Labouze, la direction qu'a pris Alice Labouze, très jeune, ainsi que Clara Mollet, qui pousse justement, l'une comme l'autre, les femmes à davantage investir, non pas dans les pots de yaourt vie, si vous avez suivi la première partie de l'émission, c'est bien de faire les courses, mais c'est bien aussi, c'est mieux d'investir à long terme, surtout étant donné, malheureusement, mais vous l'avez évoqué aussi en début d'émission, le nombre de séparations qui augmente, et c'est vrai qu'au niveau de la sécurité financière, on peut même parler de sécurité financière, finalement, il est toujours bon de prévenir plutôt que de guérir. Voilà. Alice Labouze, et puis c'est même intéressant, Alice Labouze est ici pour le prouver, vous, je le rappelle, avez fondé, vous qui avez fondé une société de gestion indépendante, investisseuse engagée, vous avez écrit « Passer à l'action », comment vous avez construit justement votre liberté financière, la vôtre commence ici, promettez-vous, dans ce livre paru, je le rappelle, chez Michel Lafon et Clara Mollet, ancienne trader, vous qui êtes spécialiste dans les marchés agricoles et qui êtes passionnée d'égalité homme-femme au travail, en tout cas, vous poussez les femmes à davantage négocier, s'affirmer, les règles du jeu. Je rappelle, hein, votre livre et votre podcast, le Starter Pack, j'ai du mal à le dire à chaque fois, le Starter Pack, voilà, donc pour encourager toujours plus les femmes à investir leur argent et conquérir leur liberté financière. Alice Labouze, soyons un peu vrais, soyons transparentes. Ça ne se fait pas du jour au lendemain. On n'arrive pas, on ne parle pas le langage trader du jour au lendemain. On peut pas. Comment est-ce qu'on fait ? On se présente à la banque quand on veut. On a écouté l'émission, voilà, les femmes écoutent l'émission là. Demain, elles prennent rendez-vous avec leur banquier. Comment on fait pour balbutier, si je puis dire ?
2: Alors,
1: dans l'investissement.
2: Avec son banquier ou son assureur, ou on peut faire ça en ligne directement. Maintenant, il y a des tas de solutions. Vous avez Revolut, Trade Republic,
1: on a beaucoup de pubs.
2: En tout cas, ce qui est vrai, c'est que maintenant, en fait, avec quelques clics, c'est quand même assez facile d'ouvrir un compte. Il y a deux options. Soit vous ouvrez ce qu'on appelle un compte titre, c'est-à-dire c'est un compte en fait qui va être bancaire, mais dédié à l'investissement. Soit vous ouvrez un contrat d'assurance vie. Parce que l'avantage de l'assurance vie, c'est que d'un point de vue successoral, si vous arrive quelque chose, il y a beaucoup moins d'imposition sur la succession. Et puis, il y a moins d'impôts sur la plus-value. Donc déjà, il faut choisir son enveloppe. Ça peut paraître compliqué, mais vous pouvez regarder sur Internet, vous trouverez plein d'informations sur ces enveloppes. D'abord, vous ouvrez donc un compte, soit un compte titre, soit un contrat d'assurance vie. Et ensuite, vous réfléchissez à votre vision du monde.
1: D'accord.
2: Pour vous, quelle est la suite de l'histoire dans le monde ? Il y a plein de manières de fonctionner, que l'on soit un grand connaisseur de l'économie ou pas. En réalité, en fait, il faut se faire confiance. Maintenant, il y a des tas de produits, par exemple des fonds thématiques. Moi, j'ai beaucoup travaillé là-dessus. Des fonds thématiques. C'est-à-dire vous pouvez acheter des actions internationales, mais en fait, qui investissent sur le même thème, qui travaillent sur le même thème. Donc, vous pouvez trouver un fonds sur la santé, si vous pensez que la santé dans le monde va progresser dans la durée.
1: Ce que vous avez fait, vous, par exemple.
2: Ce que moi, j'avais fait. Un fonds sur l'intelligence artificielle et la robotique, par exemple. Si vous vous dites, on va continuer à utiliser de l'intelligence artificielle et de la robotique, plutôt que d'aller chercher des actions qu'on ne connaît pas forcément, on peut investir sur un fonds d'investissement qui est géré par un professionnel qui va sélectionner dans le monde des sociétés qui opèrent sur ce marché-là. Il y a le luxe, il y a la raréfaction de l'eau, l'environnement, enfin ça dépend de sa sensibilité, mais déjà, construire un portefeuille qui nous ressemble, c'est-à-dire que le portefeuille modèle qui est donné par la banque, en fait, il vous ressemble rarement et c'est la raison pour laquelle il y a une opacité et on se sent hyper mal ou inquiet avec du stress en disant ça baisse, ça monte, je ne sais pas où j'ai mis mon argent. Alors que là, vous devenez maître du jeu. Et maintenant, il y a vraiment des moyens importants, notamment les fonds thématiques, pour savoir essayer de rester maître du jeu et comprendre ce dans quoi on investit. Et ça permet surtout dans les moments difficiles, parce qu'on sait que pour obtenir de la performance dans la durée, ouais. il faut aller sur des classes d'actifs un peu plus risquées, comme par exemple les actions. Et donc, en fait, par nature, les actions, même si elles sont sur une pente haussière, elles vont avoir des moments d'exagération, de correction, d'exagération et de correction.
1: Il ne faut pas avoir peur de ça.
2: Au contraire, en fait, il faut se dire que le temps nous ouais. permet en fait de prendre cette pente haussière et de lisser les cycles d'exagération et de correction constante.
1: Ça veut dire quoi, lisser les cycles ?
2: Eh bien, ça veut dire que comme vous passez du... Vous prenez la pente, en fait, ouais. haussière. C'est-à-dire que ça va prendre, faire, je sais pas, plus 15%, moins 10%, ouais. plus 20%, moins 15%.
1: On fait le calcul.
2: En fait, en moyenne, en fait, vous allez... Votre patrimoine va augmenter. Simplement, il faut accepter d'avoir cette notion de temps long parce qu'il y a ces exagérations et ces corrections. Donc, vous devez avoir devant vous un peu de temps si vous prenez en fait un peu de risque, notamment si vous investissez sur les actions. Donc ça, c'est à travers des fonds d'investissement. Deuxième option, vous vous sentez l'âme d'une investisseuse en direct sur les marchés.
1: Genre vous.
2: Genre, voilà, vous ouvrez voilà. un compte-titre ou éventuellement un plan d'épargne-action, puisque si on plan d'épargne-action, c'est donc un support en fait qui permet d'investir, mais qu'en Europe. Bon, moi, je ne conseille pas parce que je préfère investir partout dans le monde, surtout aux États-Unis et en Asie. Mais en tout cas, c'est possible. Donc, vous ouvrez soit un compte-titre, soit un PEA. Vous dites, j'ai envie d'acheter quelques actions, ça me motive et tout ça. Et là, il faut que vous vous fassiez confiance en tant que homo economicus, c'est-à-dire personne qui vit l'économie au quotidien, puisque vous faites partie de cette économie mondiale. Et donc, vous devez observer autour de vous ce qui se passe. Exemple, si tous les soirs, vous rentrez chez vous ouais. et avec votre mari et vos enfants, éventuellement, vous allumez Netflix et que vous pensez que ça va continuer... C'est-à-dire cette tendance des gens à regarder des séries le soir ouais. ou des films, eh ben vous achetez une action Netflix et vous commencez à comprendre son comportement. Deuxième solution, vous avez toujours à la main un smartphone, vous pensez que ça va continuer, que le monde va continuer à utiliser des smartphones, vous achetez une action Apple ou une action Samsung. C'est tout à fait possible. Et vous regardez le comportement, la manière dont fonctionnent les variations en fait, de cette société. Et vous vous constituez d'abord un portefeuille que de sociétés que vous connaissez, que vous comprenez, dont vous comprenez oui, les
1: c'est ça,
2: usages.
1: Il n'y a pas besoin de faire 15 ans d'économie. C'est-à-dire qu'on tout. Peut quand même.
2: Pas du tout.
1: D'accord.
2: Pas du tout. Au contraire, en fait.
1: Ouais. Vous lire quand
2: vous
1: même.
2: Faites partie du monde.
1: Lire les. Vous prendre l'habitude, c'est-à-dire qu'on regarde le matin, on se lève, on regarde un peu. Enfin, une fois par semaine ou deux fois par semaine, on regarde un peu les chiffres, les cours. Les cours de, par exemple, sont.
2: Honnêtement, on peut le faire, mais on peut aussi se dire, voilà, pour moi, voilà les grandes tendances du monde. Mais quel que soit notre métier, c'est-à-dire qu'en fait, la tendance de consommation, en fait, ouais, on est nous-mêmes des consommateurs. Donc, on observe nos ouais. amis, on observe la famille, on regarde un peu les infos, on essaye ouais. de comprendre les nouvelles technologies et tout. Et on se dit, bah, ça, je pense que ça va marcher. Allez, je mets un petit ticket. L'idée, c'est pas de mettre des sommes très, très importantes.
1: Oui, c'est ça que j'allais vous demander suite. Toutes les deux. Qu'est-ce que vous conseillez, par exemple, Clara Mollet ? On peut commencer par 50 euros par mois au lieu de les dépenser n'importe quoi.
3: Absolument, absolument. De toute façon, l'investissement, c'est vraiment quelque chose. Plus on commence tôt, mieux c'est, puisqu'en oui. fait, c'est tout le principe. Et donc, ça a une double vertu, c'est qu'en fait, on est vraiment très, très gagnant sur la durée. Et en plus, en commençant tôt, on se familiarise avec la discipline, on dédramatise et on comprend en faisant. C'est vraiment les marchés financiers, c'est quelque chose qui a l'air de l'extérieur un petit peu compliqué ou qui peut comme ça générer un peu de...
1: Très inaccessible, quoi.
3: Oui, voilà, quelque chose qu'il faut comprendre absolument, ou ouais. quelque chose, il faut presque être au niveau des professionnels pour oui. opérer aussi, enfin voilà. Alors qu'en réalité, moi, je crois très très fort que la finance est extrêmement simple.
1: C'est-à-dire comment c'est... Expliquez-nous,
3: comme
1: si on était
3: des enfants. En fait, ce sont des concepts, c'est une très bonne analogie, je pense que les enfants, ils sont tout à fait capables de comprendre le fonctionnement des marchés financiers, ça monte, ça descend, c'est addition,
1: en fonction du succès.
3: Oui, mais c'est surtout des concepts simples, en fait. Vous n'avez pas besoin d'être un prix Nobel d'économie ou je ne sais quoi pour investir. Ça monte, ça descend, vous gagnez, vous perdez. En fait, c'est binaire, vous avez deux choix à chaque fois. C'est addition, soustraction. Il n'y a pas de grande complexité, ni mathématique, ni ce qui rend les choses un petit ouais. peu compliquées a priori, c'est le vocabulaire. C'est la culture qui a été créée autour de ça. C'est parfois les personnes, les interlocuteurs que vous avez en face de vous. Par exemple, quand vous allez voir votre banquier, votre assureur, en fonction de la personne que vous avez en face de vous, éventuellement, la personne va vous mettre plus ou moins en confiance, va vous tenir un discours qui va vous rendre plus ou moins à l'aise, va vous proposer des choses.
2: En particulier quand vous êtes une femme.
3: En particulier là, il y a
2: des... Je peux quand même dire, ouais. parce que pour l'avoir expérimenté, je ne donnerai pas le nom de la société, mais moi, j'ai travaillé dans une société où on gérait la fortune des gens. On ouais. était 40, donc j'étais la seule femme. Donc à conseiller les gens. Et quand les femmes clientes, il y en avait très peu appelées, il y avait une condescendance à leur égard. Alors... je vous parle de ça, c'était il y a 20 ans, donc j'ose espérer que les choses ont évolué. Mais en fait, le crédit des professionnels apporté, qui est apporté par les professionnels auprès, pour les clientes.
1: Un peu comme les femmes qui vont chez le garagiste.
2: Pas très, très élevé.
1: Ils sont roulés dans la farine.
2: C'est un
1: est-ce
2: peu
1: que
2: le
1: c'est
2: même
1: pas
2: combat.
1: Un peu la perche? Je me fais l'écho des, peut-être des auditrices qui nous écoutent, qui sont peut-être un peu timorées à cette idée-là d'investir. Est-ce qu'on a raison d'être un peu timorées à l'idée de se faire rouler dans la farine par le banquier, l'assureur, voilà?
3: C'est-à-dire qu'en fait, ce qui est sûr, c'est quand vous allez voir votre banquier ou votre assureur, la personne en face de vous a intérêt à vous vendre un certain produit. Donc en fait, il peut y avoir, dans certains cas, un discours un tout petit peu standardisé, pas forcément très personnalisé.
1: D'accord.
3: Et ce que disait Alice tout à l'heure, qui est très intéressant, c'est de vraiment renverser. Un bon investissement, c'est un investissement qui part de votre situation financière actuelle, qui comprend déjà où vous êtes, vos revenus, etc., etc., qui est adapté à votre situation et surtout, qui correspond à vos objectifs de vie et à vos goûts. Moi, je crois très, très fort à ce que Alice disait à l'instant, c'est-à-dire qu'en fait, le but du jeu, c'est quand même d'investir dans des choses qui nous intéressent, qui nous parlent, que l'on sent proche de nous. Parce qu'en fait, c'est aussi comme ça qu'on va se rassurer, puisqu'en fait, c'est des choses qui nous semblent intelligibles, font soit partie de notre quotidien, soit qui nous intéressent naturellement, etc. Et donc, on aura du plaisir à les suivre. Et en fait, ça, c'est un petit peu la clé. Parce que c'est sûr que si vous vous tordez le bras à investir dans, je dis n'importe quoi, l'armement, parce qu'on vous dit c'est la grande tendance du moment, mais que vous, ça ne vous parle pas du tout. En réalité, bon, en tant que particulier, en tant qu'entreprise, c'est différent. En tant que particulier, quel intérêt? Et donc, en fait, il y a plein de stratégies possibles. Et un bon interlocuteur financier, c'est quelqu'un qui comprend où vous êtes, qui comprend vos goûts, vos besoins, vos objectifs de vie. Est-ce que je veux faire un tour du monde? Est-ce que je veux financer les études de mes enfants? Est-ce que j'ai envie de financer une résidence secondaire? Est-ce que j'ai envie de... Mes grands objectifs de vie, court, moyen, long terme.
1: Plutôt que de cramer l'argent, quoi. En fait, c'est ça que vous êtes en train de nous dire. Et l'investissement immobilier, vous n'en avez pas parlé encore, madame. Alice, oui. Labouze, ça peut être ça aussi, l'intérêt. On peut investir dans l'immobilier.
2: Bien sûr, en fait, évidemment, c'est important. Une partie de ces actifs, il faut les mettre dans l'immobilier. Alors, les Français adorent la pierre parce que c'est ça vrai. Les rassure. Ça vient notamment, en fait, de cette sous-éducation financière qui fait qu'en fait, on a le sentiment de tenir D'accord. quelque chose quand on voit la maison ou l'appartement.
1: Ça vient de là.
2: Bien sûr, ça vient de là. L'amour des Français pour l'immobilier, il vient aussi d'une sous-éducation financière, là où aux États-Unis, il y a une culture financière qui est plus élevée, et donc on va plus prendre des participations dans des sociétés, investir dans des actions, dans des fonds d'investissement. Après, moi je dis l'immobilier est très bien. Pourquoi l'immobilier c'est bien? Parce qu'en fait on a de la dette. L'intérêt de l'immobilier, c'est qu'en fait on peut utiliser ce qu'on appelle du levier, donc utiliser la dette bancaire pour s'enrichir. Donc c'est génial en fait, c'est presque de l'ultra-démocratie financière. C'est-à-dire que ça permet à des gens qui n'ont pas forcément des moyens importants, ni de capital initial, de s'enrichir, de se constituer un patrimoine. Mais pour moi, ça doit rester une des composantes de l'investissement. Ça ne peut pas être l'ensemble de ces actifs. Et on le voit en ce moment, on est plutôt dans une situation où les taux d'intérêt, c'est un peu technique, mais le coût de l'argent est assez élevé depuis le Covid. Bon, là, il y a des questions que ça baisse, mais vu ce qui se passe avec le détroit d'Hormuz... c'est pas simple, et ben en fait l'immobilier est dans une situation qui est pas très favorable aujourd'hui. Voilà, donc
1: juste pour clore ce petit chapitre là, investir par exemple, je disais par exemple 50, j'en sais rien moi, 20, 30, 40 ou 50 euros par mois, c'est déjà super, c'est déjà un très bon début. Alice Labouze, qu'est-ce que vous en pensez?
2: Bien entendu, en fait de toute façon, il faut commencer, il faut créer le mouvement. C'est-à-dire que ça permet, comme vous le disiez, Clara, en fait, ça permet quand même de se familiariser avec l'investissement et puis d'être fier de soi, d'être content de soi.
1: Ouais.
2: Vous commencez avec quelques actions, vous trouvez que c'est sympa, vous faites des bonnes opérations et puis vous vous dites, allez, le mois prochain, je change un peu plutôt que d'être que sur mon marché domestique, c'est-à-dire aller sur des sociétés françaises, je vais me tenter une petite société américaine.
1: C'est pas dangereux? C'est dangereux ou pas?
2: Le danger, vous voulez dire comme le jeu, donc oui. comme le casino, le danger d'être interdit. Alors, on peut être interdit de bourse, mais dans des conditions un peu particulières, c'est différent des casinos. Non, le seul danger, c'est de commencer à avoir plaisir, en fait, à prendre en main son destin financier. Donc, c'est un danger qui est plutôt sympa.
1: C'est ce qu'on retiendra de cette émission.
2: C'était la phrase du jeu.
1: Se singulariser, c'est en quelque sorte se façonner soi-même, dites-vous, inventer son propre format, son moule personnel, en s'appuyant d'abord sur son parcours éducatif. Pour y parvenir, il faut commencer par se conformer avant de briser les règles. On les intègre afin de savoir ce à quoi on devra se confronter. Je m'aligne donc sur les cadres et les cloisonnements de mon école. Art pour les filles, finance pour les garçons. Est-ce que tout se joue pas? Alors Clara Mollet, vous pouvez répondre vous aussi, sur les bancs d'école. Tout se joue sur les bancs d'école.
3: Bien sûr que tout commence là, ça commence très très tôt. En fait, ça se voit dans le rapport que les parents peuvent avoir à l'éducation financière de leurs enfants. Souvent, les petits garçons ont plus d'argent de poche et les petites filles ont plus de cadeaux, par exemple. Ou souvent, dans les familles...
1: C'est prouvé, ça.
3: C'est prouvé. Y a des écarts, d'ailleurs, qui se creusent très, très vite, de montants aussi, d'argent de poche, justement, compensés par les cadeaux pour les filles, etc. La manière dont... Et puis, en fait, sans même genrer, la manière dont une famille parle ou non d'argent, la manière dont une famille... Voilà, le niveau de tabou. Et c'est vrai que, globalement, on parle plus volontiers dans les familles d'argent... aux petits garçons, la gestion du patrimoine, la logique patrimoniale, etc. Ça reste en majorité des réflexes assez masculins qui se transmettent de père en fils, ou le père qui gère la fortune pour les filles, qui ensuite se marie. Ça paraît archaïque.
1: Mais je souris parce que c'est ça transpire le vécu, en fait, tout droit.
3: Oui, c'est vraiment encore comme ça. Oui, absolument. Mais d'ailleurs, c'est pas tellement surprenant dans la mesure où l'histoire quand même des femmes en France et de l'argent est tellement récente. Donc c'est quand même un tout petit peu normal qu'on en soit encore là aujourd'hui. Je trouve qu'il n'y a pas vraiment de défaitisme à avoir. Je trouve que finalement, on avance sur ces questions-là relativement rapidement.
1: Bah, je crois que ça remonte à
2: 1965.
1: Vous rendez compte là,
2: le droit d'avoir un compte en banque seul, sans l'accord de leur mari, en 1965. Voilà. C'était hier.
1: C'était hier. Voilà. Donc il y a du boulot, il y a du travail pour réaliser la poussée.
2: Oui, il y a du boulot. Mais il faut un grand plan national, je le dis, parce qu'on est écoutés pour nos futurs candidats.
1: Un plan national, pourquoi ?
2: Un grand plan national d'éducation financière. Les jeunes Français doivent...
1: À quel âge ?
2: Le plus jeune possible, je crois, dès le collège.
3: Oh, dès la sixième, ça pourrait même être à l'école primaire.
2: Peut-être même avant, mais en tout
1: cas... L'argent de poche, ça commence souvent en primaire, donc il n'y a pas de raison qu'on devrait
2: apprendre les fondamentaux de l'économie, qu'est-ce qu'un chiffre d'affaires, qu'est-ce qu'un résultat, l'investissement, le temps long, le risque, et ça changerait tout.
3: Et puis encore une fois, c'est des concepts qui sont très abordables pour des enfants, les taux d'intérêt, les intérêts composés, le fait d'investir contre dépenses.
1: Comment son équipe avec taux d'intérêt à des enfants ? Allez-y.
3: Le coût de l'argent quand vous l'empruntez, mais c'est surtout la manière dont votre argent est rétribué quand vous l'investissez, par exemple.
1: Donc on leur donne des exemples simples.
3: On leur donne des exemples simples, des calculs simples.
1: Avec des billes.
3: Et puis de toute façon, ils apprennent à cet âge-là à compter, à multiplier, à diviser. Enfin, je veux dire, c'est totalement compatible avec ce qu'ils étudient par ailleurs. Et puis en fait, tout simplement, le concept d'investissement. Déjà, le concept d'investissement par rapport au concept de consommation, d'épargne. Ça, c'est des choses qu'on peut quand même aborder très très vite. C'est extrêmement simple, en fait. Qu'est-ce que vous faites ? Par exemple, vous prenez un enfant qui a même 7 ans.
1: Oui.
3: Vous lui donnez 10 euros. Vous dites, par exemple, qu'est-ce que tu as envie de faire avec cet argent ? Tu peux le dépenser entièrement dans quelque chose qui te fait plaisir tout de suite. Tu peux l'épargner et réfléchir à vraiment ce qui va te faire très très plaisir dans une semaine et voir à ce moment-là ce que tu as envie de faire avec, ou tu peux l'investir, ne pas y toucher pendant 6 mois, sauf que dans 6 mois, tu auras non pas 10, mais 13 euros. Qu'est-ce que tu préfères faire, par exemple ? Ça, c'est des choses, et donc vous les mettez face à des choix, et ça, je trouve en plus que ça assainit énormément le rapport à l'argent, parce qu'on sort aussi d'un réflexe de consommation un petit peu compulsif immédiatement. Enfin, on désamorce aussi un tas de réflexes dans une société qui nous pousse quand même à la consommation permanente.
1: Ouais, allez-y, vous avez éduqué vos enfants comme ça, c'est ça ?
2: Autant dire que moi, j'en fais des machines de guerre, si vous voulez. C'est un travail personnel.
3: Je suis pas étonnée.
2: Je parle énormément business, investissement, surtout création d'entreprise, réflexion sur les besoins des consommateurs et tout. Bon, ça, moi, je suis un cas particulier, mais ce dont Clara parle me fait penser beaucoup aux magazines féminins. Est-ce que vous avez remarqué que dans les magazines féminins, on parle toujours, toujours, toujours d'acheter,
1: c'est vrai,
2: de consommer ?
1: C'est tellement vrai.
2: Éventuellement, s'ils se lâchent un peu, ils parlent d'épargner. Alors que vous regardez les magazines masculins, c'est quasiment toujours les sujets, c'est de l'investissement. C'est-à-dire, c'est vraiment un écart en fait majeur de traitement en fait par genre, d'une certaine manière. On n'emmène pas les femmes, et moi je le vois par exemple, je pensais qu'avec mon livre, franchement, je vous parle franchement, je pensais avoir des articles de presse dans des magazines féminins. Ça me semblait quand même assez juste.
1: Que dalle.
2: Ben non.
1: C'est dingue, c'est pas sexy en fait encore.
2: Ça m'intéresse pas. Ouais. En fait, si j'avais fait un mascara, un rouge à lèvres ou un nouveau top hyper gainant, peut-être que j'aurais plus de chance.
1: En parlant d'investissement, vous vous maquillez, je crois que c'est très tendance. Barbara Curiosity, l'amour, l'argent, le vent, mesdames, à tout de suite.
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0: L'amour, l'argent, le vent et l'investissement, les amis. Pourquoi les femmes ne placent-elles pas leur argent? Comment faire justement pour s'y mettre? Alice Labousse est avec nous, passez à l'action. J'ai construit ma liberté financière, la vôtre. Comment? Si, chez Michel Lafond, elle qui a fondé une société de gestion indépendante la plus jeune en France. Voilà, on peut quand même le dire, chère Alice Labousse et Clara Mollet, ancienne trader, qui, elle, était la première, la plus jeune au Brésil. Qu'est-ce que vous aviez dit la dernière fois?
1: Au Brésil, j'étais la seule.
0: Vous étiez la seule. Au moins, c'est clair. Voilà, vous qui avez maintenant, qui vous êtes passionnée justement pour ces questions de communication, comment faire pour que les femmes investissent davantage et plus confiance en elles côté investissement et conquête de leur liberté financière à travers votre podcast, le Starter, décidément. Je ne vais jamais y arriver, le Starter Pack. Voilà, et puis les règles du jeu, toujours à découvrir aux éditions d'Uno. Voilà, toute une série d'ouvrages. Mesdames, aujourd'hui, dans cette émission, mais messieurs aussi, pour un peu titiller vos femmes, éventuellement vos épouses, pour passer à l'action, justement, côté investissement financier. On en parlait, il y a une petite nuance à apporter que j'aimerais bien que vous donniez, Clara Mollet, que vous évoquiez là, à l'instant, autour de l'équilibre à trouver pour les femmes entre, effectivement, alors peut-être un peu d'épargne, je ne sais pas, on n'en a pas parlé, l'investissement, l'épargne et puis la consommation en termes d'homo economicus,
1: oui.
0: Trouver cette espèce d'harmonie.
1: Oui, absolument. C'est-à-dire qu'en fait, il y a eu quand même ces 50-60 dernières années un revirement majeur sociétal qui est l'entrée massive des femmes sur le marché du travail. Donc, c'est-à-dire que les femmes ont commencé à gagner leur argent, à être autonomes financièrement. Oui. Et en réalité, ce qui se passe, c'est qu'aujourd'hui, la majorité des femmes travaillent, la majorité des femmes gagnent leur vie. Et donc, quelque part, la nouvelle frontière à conquérir, c'est cette histoire d'investissement, parce que ça reste un territoire inexploré par les femmes. Parce qu'en fait, l'indépendance financière des femmes, en tout cas leur autonomie qui est assurée par leur salaire, leur permet d'être des agents économiques très actifs. Et quand on parle effectivement de la théorie du pot de yaourt et autres, c'est-à-dire qu'au sein du foyer, les dépenses sont déséquilibrées, fragilisent la santé financière des femmes, c'est vrai. Ceci étant dit, être un agent libre de dépenser son argent en tant que consommatrice, ça n'est pas neutre comme pouvoir sur la société. En fait, ce que je trouve intéressant, c'est de voir vraiment son argent comme une manière d'exercer aussi son pouvoir sur le monde dans lequel on vit, que ce soit par ses habitudes de consommation ou par ses investissements. Et évidemment, la question de l'investissement, elle est fondamentale parce que il y a une histoire de liberté, il y a une histoire de solidité face aux aléas de la vie, ça c'est sûr. On parle des divorces, les maladies, enfin, il peut se passer tout un tas de choses. Et dans cette perspective-là, apprendre à investir, c'est absolument fondamental. Et je pense que le leurre qu'il y a eu sur ces premières générations de femmes qui ont conquis le monde du travail, c'est de se dire « je gagne ma vie, je suis indépendante ». Voilà. Alors que là, il y a une forme de quiproquo. Gagner sa vie ne veut pas dire qu'on est solide financièrement. On a cette illusion. Mais le jour où la vie nous met face à des situations délicates, on s'aperçoit qu'on est souvent, en tout cas, beaucoup moins solide que ce qu'on croyait.
0: D'où vos discours, mesdames. D'où vos discours importants. Alice Labousse, vous s'étiez évoqué aussi quelque chose, ajouter quelque chose à cette pensée de loi au moulin de notre chère.
2: Oui, Clara a dit pas mal de choses de nos échanges, mais c'est vrai que, en fait, il faut bien comprendre que le fait que les femmes ont développé un désir fort de travailler, ce qu'on peut comprendre, et donc de sortir du foyer, a fait le jeu, bien entendu, du système capitaliste qui, au lieu d'avoir un seul foyer qui consommait, s'est retrouvé dans le même foyer avec deux consommateurs, dont une qui est assez dynamique en matière de consommation, puisque en fait, on sait très bien que globalement, ce sont les femmes qui achètent.
0: Bien sûr.
2: Quand moi, par exemple, dans l'émission Qui veut être mon associé, je prends des participations dans des sociétés qui fabriquent des tas de produits, qui sont des produits, en fait, très grand public. On voit bien que les habitudes de consommation des femmes sont bien plus élevées sur les réseaux sociaux, par exemple, ce qu'on appelle le Apple Pay, c'est-à-dire le système qui permet de payer en deux clics. Vous êtes sur Instagram ou sur Facebook, il y a quelque chose qui vous plaît, double clic, paf, c'est parti, ça part à la maison. C'est plutôt quelque chose, je ne dis pas que les hommes ne le font pas, mais simplement les femmes vont le faire de manière assez plus régulière. Donc en fait, les femmes, d'une certaine manière, sont devenues les bons petits soldats du système capitaliste. Voilà, que je ne critique pas plus que ça. J'ai passé ma vie passionnée du capitalisme. Mais néanmoins, je pense qu'il est temps, un, de s'en rendre compte, et deux, donc en tant que femme, et deux, de se dire, OK, je peux à la fois consommer, mais en fait, je dois absolument...

0: à progresser, mais ça, c'est la vie, en fait, qu'il y aura des transformations générationnelles. Voilà.
1: Et il faut être aussi assez persévérante, en tout cas, en 2026, là où nous nous parlons aujourd'hui, à l'heure où nous nous parlons aujourd'hui toutes les trois, il y a, je mets un lien d'ailleurs, je mets tout ça en lien avec votre histoire à Lissabouze et puis même celle de Clara Mollet, parce que ça n'a pas été rose tous les jours, Clara non plus, hein, dans votre parcours. Mais vous le racontez vraiment noir sur blanc, Lissabouze, dans votre livre. Il y a eu énormément d'obstacles à franchir, et pas des moindres, hein, des Himalayas, quoi. Clairement, on vous prenait pour une... C'est quoi cette femme, là, qui se prend pour... Pour un homme, finalement, pour un trader professionnel. Donc voilà, ça, c'est, vous pouvez nous raconter.
0: Bien entendu. Enfin, moi, j'ai eu des vertes et des pas mûres, hein, mais ça, c'est certain. Après, si vous voulez.
1: C'est vrai que du coup, on ne se sent pas très accueilli quoi, dans ce monde de la finance
0: quand
1: on est une
0: femme. Non, mais justement, en fait, je crois que c'est justement tout l'intérêt de rester vraiment une femme aussi. C'est-à-dire qu'en fait, on va tout de suite essayer de vous emmener dans des. Avec des critiques, elle est dure, elle est insupportable, elle est comme si elle est comme ça. Mais en fait, c'est une manière aussi de vous emmener sur un terrain négatif. Moi, je pense qu'il faut garder le sourire, être vraiment soi-même. Et ça, c'est un truc, moi, j'ai toujours gardé le sourire, mais ça m'a pas valu que des compliments ou que des cadeaux, au contraire. Mais en fait, d'abord, dans le business, le mieux, c'est vraiment de réussir, parce qu'en fait, c'est par la réussite que, en fait, vous faites taire tous ceux qui n'ont que des choses négatives à dire.
1: Écoutez bien, mesdames.
0: Qui sont jaloux et qui vous en veulent d'être ceux qu'ils auront ou celles qu'ils auraient rêvé d'être.
1: Du coup, j'ai envie de vous citer.
0: Voilà. Allez.
1: Je vise haut, très haut, des décideurs inaccessibles, sursollicités, protégés par un entre-soi étanche, un monde fermé, codifié, ritualisé, des clubs, des cercles, des habitudes, des mondes parallèles, passer à l'offensive. C'est accepter l'inconfort, les refus, les rendez-vous improbables, les heures d'attente pour 5 minutes arrachées entre deux réunions, se lever tôt, rentrer tard, traverser la France en train pour une rencontre qui peut tout changer ou rien. Je n'attends pas que la chance passe, je la provoque. Il en faut pour quand même atteindre ce niveau, en tout cas dans le monde de la finance tel que vous l'avez côtoyé, vous. C'était il y a quoi, il y a 10 ans à peu près, mais maintenant ça ne doit pas,
0: bien
1: ça
0: sûr,
1: doit pas beaucoup changer.
0: Non, je ne pense pas que ça ait beaucoup changé. Il en faut, mais en fait, c'est comme ça qu'on réussit.
1: Et dans la vie en général, c'est-à-dire qu'on peut généraliser.
0: Bien sûr.
1: Surtout féminine aujourd'hui, donc on profite pour.
0: C'est pas spécifique à la finance.
1: Il faut s'accrocher.
0: De toute façon, c'est facile. En France, on est les champions de la reproduction sociale. Si vous voulez prendre l'ascenseur social, en théorie, l'école est censée faire office d'ascenseur social, il y a encore en partie, mais enfin, c'est quand même pas simple. Il n'y a pas d'autre choix que de se battre, de s'arracher. Quoi. Moi, j'appelle ça la stratégie tempête du désert, pour ceux qui lisent mon livre. C'est vraiment ça. C'est la stratégie tempête du désert.
1: Donc,
0: en fait, il faut vraiment devenir une tornade du développement, et notamment du développement commercial.
1: Et éduquer nos filles comme ça, Clara Mollet, vous insisteriez là-dessus aussi, vous ?
2: Alors,
1: c'est important.
2: C'est-à-dire, je ne donne pas de conseils d'éducation aux gens qui nous écoutent, etc. Mais c'est vrai que, en tout cas, moi, ma manière de faire, c'est d'essayer de vraiment ne pas faire de concessions sur mes désirs. En fait, quand j'ai identifié quelque chose que je veux, c'est d'arriver complètement à s'affranchir des attentes, en fait, hein, autour. Et surtout, moi, il y a une notion qui me tient très, très à cœur et qui, en fait, regroupe tout ce qu'on dit depuis le début, que ce soit de conquérir sa place en dehors du foyer, que ce soit de conquérir sa place au travail, que ce soit de conquérir sa place dans la vie financière, etc. Il y a toujours, moi, je crois, pour les femmes, une notion de transgression. C'est toujours une forme de désobéissance d'arriver, d'être une femme et de dire...
1: La preuve, votre podcast, hein, votre newsletter, pardon.
2: Absolument. Pour moi, ça, c'est au cœur. Et en fait, vous parliez d'inconfort. Il y a une forme de désobéissance à débouler n'importe où, dans n'importe quel milieu, d'être une femme et de dire « je veux, je vaux, je veux plus d'argent, je suis d'accord ou je ne suis pas d'accord, ça m'intéresse, je veux ça, je suis candidate pour ça, voilà la boîte que j'ai montée, voilà combien je veux lever, je veux un rendez-vous ». Il y a quelque chose comme ça de l'ordre de l'affirmation de soi en dehors du foyer.
1: Et la persévérance quand même.
2: Toujours, ça j'ai envie de dire, c'est un petit peu, oui bien sûr, le travail, la persévérance, de ne pas baisser les bras, mais c'est d'autant plus facile quand on a identifié quelque chose qui nous... Voilà, mais accepter de désobéir, je crois quand même que...
1: J'adore qu'on finit l'émission sur ça.
2: Il faut le faire.
1: Ça vous plaît, Alice Labouze?
0: J'adore.
1: Transgression, désobéissance.
0: Magnifique.
1: fait ce que veut et ce que peut. En tout cas, merci mesdames.
0: Merci à vous.
1: Merci beaucoup. Je rappelle votre liste, Alice Labousse, passer à l'action. J'ai construit ma liberté financière, la vôtre commence ici, chez Michel Lafon et Clara Mollet. Transgression, votre newsletter et puis votre podcast Starter Pack. J'y suis arrivée, Yopi Tralala. Et votre livre, Les règles du jeu chez Dino. Merci mesdames.
0: Merci.
1: Merci Alexandre pour la réalisation, Jessica Vigny pour la préparation. Très bonne journée à tous.

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2: Au nom du Père, et du Fils, et du Saint-Esprit. Je crois en Dieu, le Père Tout-Puissant, Créateur du ciel et de la terre, et en Jésus-Christ, son Fils unique, notre Seigneur, qui a été conçu du Saint-Esprit, est né de la Vierge Marie, a souffert sous Ponce Pilate, a été crucifié, est mort et a été enseveli, est descendu aux enfers. Le troisième jour est ressuscité des morts, est monté aux cieux, est assis à la droite de Dieu le Père Tout-Puissant, d'où il viendra juger les vivants et les morts. Je crois en l'Esprit Saint, à la Sainte Église catholique, à la communion des saints, à la rémission des péchés, à la résurrection de la chair, à la vie éternelle. Amen. Prions pour le pape Léon, ses intentions et celles de l'Église. Notre Père, qui es aux cieux, que ton nom soit sanctifié, que ton règne vienne, que ta volonté soit faite sur la terre comme au ciel. Je vous salue Marie, pleine de grâce, le Seigneur est avec vous. Vous êtes bénie entre toutes les femmes, et Jésus, le fruit de vos entrailles, est béni.
3: Sainte Marie, Mère de Dieu, priez pour nous pauvres pécheurs, maintenant et à l'heure de notre mort. Amen.
2: Je vous salue Marie, pleine de grâce, le Seigneur est avec vous. Vous êtes bénie entre toutes les femmes, et Jésus, le fruit de vos entrailles, est béni.
3: Sainte Marie, Mère de Dieu,
2: je vous salue Marie, pleine de grâce, le Seigneur est avec vous. Vous êtes bénie entre toutes les femmes, et Jésus, le fruit de vos entrailles, est béni.
3: Sainte Marie, Mère de Dieu, priez pour nous pauvres pécheurs, maintenant et à l'heure de notre mort. Amen.

0: premier mystère douloureux, l'agonie de Jésus. Jésus priait ainsi. Père, si cette coupe ne peut passer sans que je la boive, que ta volonté soit faite. Demandons par Marie la grâce de la persévérance à la suite du Christ, le sauveur du genre humain. Notre Père, qui es aux cieux, que ton nom soit sanctifié, que ton règne vienne, que ta volonté soit faite sur la terre comme au ciel.
1: Je vous salue Marie, pleine de grâce, le Seigneur est avec vous. Vous êtes bénie entre toutes les femmes, et Jésus, le fruit de vos entrailles, est béni.
2: Sainte Marie, Mère de Dieu, priez pour nous pauvres pécheurs, maintenant et à l'heure de notre mort. Amen.
1: Je vous salue Marie, pleine de grâce, le Seigneur est avec vous. Vous êtes bénie entre toutes les femmes, et Jésus, le fruit de vos entrailles, est béni.
2: Sainte Marie, Mère de Dieu, priez pour nous pauvres pécheurs, maintenant et à l'heure de notre mort. Amen.
1: Je vous salue Marie, pleine de grâce, le Seigneur est avec vous. Vous êtes bénie entre toutes les femmes, et Jésus, le fruit de vos entrailles, est béni.
2: Sainte Marie, Mère de Dieu, priez pour nous pauvres pécheurs, maintenant et à l'heure de notre mort. Amen.
1: Je vous salue Marie, pleine de grâce, le Seigneur est avec vous. Vous êtes bénie entre toutes les femmes, et Jésus, le fruit de vos entrailles, est béni.
2: Sainte Marie, Mère de Dieu, priez pour nous pauvres pécheurs, maintenant et à l'heure de notre mort. Amen.
1: Je vous salue Marie, pleine de grâce, le Seigneur est avec vous. Vous êtes bénie entre toutes les femmes, et Jésus, le fruit de vos entrailles, est béni.
2: Sainte Marie, Mère de Dieu, priez pour nous pauvres pécheurs, maintenant et à l'heure de notre mort. Amen.
1: Je vous salue Marie, pleine de grâce, le Seigneur est avec vous. Vous êtes bénie entre toutes les femmes, et Jésus, le fruit de vos entrailles, est béni.
2: Sainte Marie, Mère de Dieu, priez pour nous pauvres pécheurs, maintenant et à l'heure de notre mort. Amen.
1: Je vous salue Marie, pleine de grâce, le Seigneur est avec vous. Vous êtes bénie entre toutes les femmes, et Jésus, le fruit de vos entrailles, est béni.
2: Sainte Marie, Mère de Dieu, priez pour nous pauvres pécheurs, maintenant et à l'heure de notre mort. Amen.
1: Je vous salue Marie, pleine de grâce, le Seigneur est avec vous. Vous êtes bénie entre toutes les femmes, et Jésus, le fruit de vos entrailles, est béni.
2: Sainte Marie, Mère de Dieu, priez pour nous pauvres pécheurs, maintenant et à l'heure de notre mort. Amen.
1: Je vous salue Marie, pleine de grâce, le Seigneur est avec vous. Vous êtes bénie entre toutes les femmes, et Jésus, le fruit de vos entrailles, est béni.
2: Sainte Marie, Mère de Dieu, priez pour nous pauvres pécheurs, maintenant et à l'heure de notre mort. Amen.
1: Je vous salue Marie, pleine de grâce, le Seigneur est avec vous. Vous êtes bénie entre toutes les femmes, et Jésus, le fruit de vos entrailles, est béni.
2: Sainte Marie, Mère de Dieu, priez pour nous.

0: Marie conçue sans péché. Deuxième mystère douloureux, la flagellation. Pilate prit Jésus et le fit flageller. Prions pour les victimes des guerres et du terrorisme. Notre Père, qui es aux cieux, que ton nom soit sanctifié, que ton règne vienne, que ta volonté soit faite sur la terre comme au ciel.
1: Offensés, et ne nous laisse pas entrer en tentation, mais délivre-nous du mal. Amen. Je vous salue, Marie, pleine de grâce. Le Seigneur est avec vous. Vous êtes bénie entre toutes les femmes, et Jésus, le fruit de vos entrailles, est béni.
2: Sainte Marie, Mère de Dieu, priez pour nous pauvres pécheurs, maintenant et à l'heure de notre mort. Amen.
1: Je vous salue, Marie, pleine de grâce. Le Seigneur est avec vous. Vous êtes bénie entre toutes les femmes, et Jésus, le fruit de vos entrailles, est béni.
2: Sainte Marie, Mère de Dieu, priez pour nous pauvres pécheurs, maintenant et à l'heure de notre mort. Amen.
1: Je vous salue, Marie, pleine de grâce. Le Seigneur est avec vous. Vous êtes bénie entre toutes les femmes, et Jésus, le fruit de vos entrailles, est béni.
2: Sainte Marie, Mère de Dieu, priez pour nous pauvres pécheurs, maintenant et à l'heure de notre mort. Amen.
1: Je vous salue, Marie, pleine de grâce. Le Seigneur est avec vous. Vous êtes bénie entre toutes les femmes, et Jésus, le fruit de vos entrailles, est béni.
2: Sainte Marie, Mère de Dieu, priez pour nous pauvres pécheurs, maintenant et à l'heure de notre mort. Amen.
1: Je vous salue, Marie, pleine de grâce. Le Seigneur est avec vous. Vous êtes bénie entre toutes les femmes, et Jésus, le fruit de vos entrailles, est béni.
2: Sainte Marie, Mère de Dieu, priez pour nous pauvres pécheurs, maintenant et à l'heure de notre mort. Amen.
1: Je vous salue, Marie, pleine de grâce. Le Seigneur est avec vous. Vous êtes bénie entre toutes les femmes, et Jésus, le fruit de vos entrailles, est béni.
2: Sainte Marie, Mère de Dieu, priez pour nous pauvres pécheurs, maintenant et à l'heure de notre mort. Amen.
1: Je vous salue, Marie, pleine de grâce. Le Seigneur est avec vous. Vous êtes bénie entre toutes les femmes, et Jésus, le fruit de vos entrailles, est béni.
2: Sainte Marie, Mère de Dieu, priez pour nous pauvres pécheurs, maintenant et à l'heure de notre mort. Amen.
1: Je vous salue, Marie, pleine de grâce. Le Seigneur est avec vous. Vous êtes bénie entre toutes les femmes, et Jésus, le fruit de vos entrailles, est béni.
2: Sainte Marie, Mère de Dieu, priez pour nous pauvres pécheurs, maintenant et à l'heure de notre mort. Amen.
1: Je vous salue, Marie, pleine de grâce. Le Seigneur est avec vous. Vous êtes bénie entre toutes les femmes, et Jésus, le fruit de vos entrailles, est béni.
2: Sainte Marie, Mère de Dieu, priez pour nous pauvres pécheurs, maintenant et à l'heure de notre mort. Amen.
1: Je vous salue, Marie, pleine de grâce. Le Seigneur est avec vous. Vous êtes bénie entre toutes les femmes, et Jésus, le fruit de vos entrailles, est béni.
2: Sainte Marie, Mère de Dieu, priez pour nous pauvres pécheurs,
3: maintenant et à l'heure de notre mort. Amen.

0: Marie conçue sans péché.
1: Priez pour nous qui avons le
0: couronnement. Troisième mystère douloureux, le couronnement d'épines. Avec des épines, il tressait une couronne et la posait sur la tête de Jésus. Prions pour les victimes innocentes et pour la conversion de ceux qui font souffrir. Notre Père, qui es aux cieux, que ton nom soit sanctifié, que ton règne vienne, que ta volonté soit faite sur la terre comme au ciel.
2: Pardonne-nous nos offenses, comme nous pardonnons aussi à ceux qui nous ont offensés. Et ne nous laisse pas entrer en tentation, mais délivre-nous du mal.
3: Je vous salue Marie, pleine de grâce, le Seigneur est avec vous. Vous êtes bénie entre toutes les femmes, et Jésus, le fruit de vos entrailles, est béni.
4: Sainte Marie, Mère de Dieu, priez pour nous pauvres pécheurs, maintenant et à l'heure de notre mort. Amen.
3: Je vous salue Marie, pleine de grâce, le Seigneur est avec vous. Vous êtes bénie entre toutes les femmes, et Jésus, le fruit de vos entrailles, est béni.
4: Sainte Marie, Mère de Dieu, priez pour nous pauvres pécheurs, maintenant et à l'heure de notre mort. Amen.
3: Je vous salue Marie, pleine de grâce, le Seigneur est avec vous. Vous êtes bénie entre toutes les femmes et Jésus, le fruit de vos entrailles, est béni.
4: Sainte Marie, Mère de Dieu, priez pour nous pauvres pécheurs, maintenant et à l'heure de notre mort. Amen.
3: Je vous salue Marie, pleine de grâce, le Seigneur est avec vous. Vous êtes bénie entre toutes les femmes et Jésus, le fruit de vos entrailles, est béni.
4: Sainte Marie, Mère de Dieu, priez pour nous pauvres pécheurs, maintenant et à l'heure de notre mort. Amen.
3: Je vous salue Marie, pleine de grâce, le Seigneur est avec vous. Vous êtes bénie entre toutes les femmes et Jésus, le fruit de vos entrailles, est béni.
4: Sainte Marie, Mère de Dieu, priez pour nous pauvres pécheurs, maintenant et à l'heure de notre mort. Amen.
3: Je vous salue Marie, pleine de grâce, le Seigneur est avec vous. Vous êtes bénie entre toutes les femmes et Jésus, le fruit de vos entrailles, est béni.
4: Sainte Marie, Mère de Dieu, priez pour nous pauvres pécheurs, maintenant et à l'heure de notre mort. Amen.
3: Je vous salue Marie, pleine de grâce, le Seigneur est avec vous. Vous êtes bénie entre toutes les femmes et Jésus, le fruit de vos entrailles, est béni.
4: Sainte Marie, Mère de Dieu, priez pour nous pauvres pécheurs, maintenant et à l'heure de notre mort. Amen.
3: Je vous salue Marie, pleine de grâce, le Seigneur est avec vous. Vous êtes bénie entre toutes les femmes et Jésus, le fruit de vos entrailles, est béni.
4: Sainte Marie, Mère de Dieu, priez pour nous pauvres pécheurs, maintenant et à l'heure de notre mort. Amen.
3: Je vous salue Marie, pleine de grâce, le Seigneur est avec vous. Vous êtes bénie entre toutes les femmes et Jésus, le fruit de vos entrailles, est béni.
4: Sainte Marie, Mère de Dieu, priez pour nous pauvres pécheurs, maintenant et à l'heure de notre mort. Amen.
3: Je vous salue Marie, pleine de grâce, le Seigneur est avec vous. Vous êtes bénie entre toutes les femmes et Jésus, le fruit de vos entrailles, est béni.
5: Sainte Marie, Mère de Dieu, priez pour nous pauvres pécheurs, maintenant et à l'heure de notre mort. Amen.

0: Quatrième mystère douloureux, le portement de croix. Les soldats réquisitionnent Simon de Cyrène pour porter la croix avec Jésus. Confions à Marie tout ce que nous portons comme souffrance, comme poids, pour qu'elle les dépose dans le cœur de son Fils pour un heureux dénouement. Notre Père, qui es aux cieux, que ton nom soit sanctifié, que ton règne vienne, que ta volonté soit faite sur la terre comme au ciel.
1: Pardonne-nous aussi à ceux qui nous ont offensés. Livre-nous à entrer en tentation, mais délivre-nous du mal. Amen.
2: Je vous salue Marie, pleine de grâce. Le Seigneur est avec vous. Vous êtes bénie entre toutes les femmes, et Jésus est le fruit de vos entrailles et béni.
3: Sainte Marie, Mère de Dieu, priez pour nous pauvres pécheurs, maintenant et à l'heure de notre mort.
2: Je vous salue Marie, pleine de grâce. Le Seigneur est avec vous. Vous êtes bénie entre toutes les femmes, et Jésus est le fruit de vos entrailles et béni.
3: Sainte Marie, Mère de Dieu,
2: je vous salue Marie, pleine de grâce. Le Seigneur est avec vous. Vous êtes bénie entre toutes les femmes et Jésus est le fruit de vos entrailles et béni.
3: Sainte Marie, Mère de Dieu, priez pour nous pauvres pécheurs, maintenant et à l'heure de notre mort. Amen.
2: Je vous salue Marie, pleine de grâce. Le Seigneur est avec vous. Vous êtes bénie entre toutes les femmes et Jésus est le fruit de vos entrailles et béni.
3: Sainte Marie, Mère de Dieu, priez pour nous pauvres pécheurs,
2: je vous salue Marie, pleine de grâce, le Seigneur est avec vous. Vous êtes bénie entre toutes les femmes, et Jésus est le fruit de vos entrailles et béni.
3: Sainte Marie, Mère de Dieu, priez pour nous pauvres pécheurs, maintenant et à l'heure de notre mort. Amen.
2: Je vous salue Marie, pleine de grâce, le Seigneur est avec vous. Vous êtes bénie entre toutes les femmes, et Jésus est le fruit de vos entrailles et béni.
3: Sainte Marie, Mère de Dieu, priez pour nous pauvres pécheurs, maintenant Amen.
2: Je vous salue Marie, pleine de grâce. Le Seigneur est avec vous. Vous êtes bénie entre toutes les femmes et Jésus est le fruit de vos entrailles et béni.
3: Sainte Marie, Mère de Dieu, priez pour nous pauvres pécheurs, maintenant et à l'heure de notre mort. Amen.
2: Je vous salue Marie, pleine de grâce. Le Seigneur est avec vous. Vous êtes bénie entre toutes les femmes et Jésus est le fruit de vos entrailles et béni.
3: Sainte Marie, Mère de Dieu, priez pour nous pauvres pécheurs,
2: je vous salue Marie, pleine de grâce. Le Seigneur est avec vous. Vous êtes bénie entre toutes les femmes et Jésus est le fruit de vos entrailles et béni.
3: Sainte Marie, Mère de Dieu, priez pour nous pauvres pécheurs, maintenant et à l'heure de notre mort. Amen.
2: Je vous salue Marie, pleine de grâce. Le Seigneur est avec vous. Vous êtes bénie entre toutes les femmes et Jésus est le fruit de vos entrailles et béni.
3: Sainte Marie, Mère de Dieu, priez pour nous pauvres pécheurs, maintenant et à l'heure de notre mort.

0: Marie conçue sans péché.
1: Priez pour nous, qui avons recours à vous.
0: Cinquième mystère douloureux, la mort de Jésus sur la croix. Jésus, poussant un grand cri, expira. La mort de Jésus sur la croix est le mystère qui nous offre la vie de Dieu éternellement. Prions pour ceux qui ont un pardon à donner et qui n'y parviennent pas. Notre Père, qui es aux cieux, que ton nom soit sanctifié, que ton règne vienne, que ta volonté soit faite sur la terre comme au ciel.
2: Je vous salue, Marie, pleine de grâce. Le Seigneur est avec vous. Vous êtes bénie entre toutes les femmes. Et Jésus, le fruit de vos entrailles, est béni.
3: Sainte Marie, Mère de Dieu, priez pour nous, pauvres pécheurs, maintenant et à l'heure de notre mort. Amen.
2: Je vous salue, Marie, pleine de grâce. Le Seigneur est avec vous. Vous êtes bénie entre toutes les femmes, et Jésus, le fruit de vos entrailles, est béni.
3: Sainte Marie, Mère de Dieu, priez pour nous pauvres pécheurs, maintenant et à l'heure de notre mort. Amen.
2: Je vous salue, Marie, pleine de grâce. Le Seigneur est avec vous. Vous êtes bénie entre toutes les femmes, et Jésus, le fruit de vos entrailles, est béni.
3: Sainte Marie, Mère de Dieu, priez pour nous, pauvres pécheurs, maintenant et à l'heure de notre mort. Amen.
2: Je vous salue, Marie, pleine de grâce. Le Seigneur est avec vous. Vous êtes bénie entre toutes les femmes, et Jésus, le fruit de vos entrailles, est béni.
3: Sainte Marie, Mère de Dieu, priez pour nous, pauvres pécheurs, maintenant et à l'heure de notre mort. Amen.
2: Je vous salue, Marie, pleine de grâce. Le Seigneur est avec vous. Vous êtes bénie entre toutes les femmes, et Jésus, le fruit de vos entrailles, est béni.
3: Sainte Marie, Mère de Dieu, priez pour nous, pauvres pécheurs, maintenant et à l'heure de notre mort. Amen.
2: Je vous salue, Marie, pleine de grâce. Le Seigneur est avec vous. Vous êtes bénie entre toutes les femmes, et Jésus, le fruit de vos entrailles, est béni.
3: Sainte Marie, Mère de Dieu, priez pour nous pauvres pécheurs, maintenant et à l'heure de notre mort. Amen.
2: Je vous salue, Marie, pleine de grâce. Le Seigneur est avec vous. Vous êtes bénie entre toutes les femmes, et Jésus, le fruit de vos entrailles, est béni.
3: Sainte Marie, Mère de Dieu, priez pour nous pauvres pécheurs, maintenant et à l'heure de notre mort. Amen.
2: Je vous salue, Marie, pleine de grâce. Le Seigneur est avec vous. Vous êtes bénie entre toutes les femmes, et Jésus, le fruit de vos entrailles, est béni.
3: Sainte Marie, Mère de Dieu, priez pour nous pauvres pécheurs, maintenant et à l'heure de notre mort. Amen.
2: Je vous salue, Marie, pleine de grâce. Le Seigneur est avec vous. Vous êtes bénie entre toutes les femmes, et Jésus, le fruit de vos entrailles, est béni.
3: Sainte Marie, Mère de Dieu, priez pour nous pauvres pécheurs, maintenant et à l'heure de notre mort. Amen.
2: Je vous salue, Marie, pleine de grâce. Le Seigneur est avec vous. Vous êtes bénie entre toutes les femmes, et Jésus, le fruit de vos entrailles, est béni.
3: Sainte Marie, Mère de Dieu, priez

0: Marie conçue sans péché,
1: priez pour nous qui avons recours à vous.
0: Souvenez-vous, ô très miséricordieuse Vierge Marie, qu'on n'a jamais entendu dire qu'aucun de ceux qui ont eu recours à votre protection, imploré votre assistance ou réclamé vos suffrages, ait été abandonné. Animé de cette confiance, ô Vierge des Vierges, ô notre Mère, nous venons vers vous et gémissant sous le poids de nos péchés, nous nous prosternons à vos pieds. Ô Mère du Verbe incarné, ne méprisez pas nos prières, mais écoutez-les favorablement et daignez les exaucer. Amen.

prions le Seigneur, Dieu qui nous donne de vénérer en la Vierge Marie, la Mère de l'Espérance, accorde-nous, par sa prière et son aide, de mettre toujours notre espérance dans les biens du ciel, tandis que nous accomplissons nos tâches temporelles, et d'obtenir un jour ce que nous attendons avec foi.

0: Notre-Dame de Lourdes. Notre-Dame de Lourdes. Notre-Dame de Lourdes. Saint-Joseph. Sainte Bernadette. Ô Marie conçue sans péché.
1: Priez pour nous qui avons recours à vous.

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2: Bonjour à tous et bienvenue dans 1000 questions à la fois. Cette semaine, nous parlerons de l'enfer. Un mot terrible, effrayant, et qui nous renvoie à l'idée d'une condamnation éternelle, et que Jésus évoque d'ailleurs assez souvent. Qu'est-ce que l'enfer? Certains disent qu'il est vide. Est-ce vrai? Peut-on aller en enfer? C'est ma question posée cette semaine dans 1000 questions à la fois. Et pour nous répondre, j'ai invité le père Frédéric Louzeau, qui est professeur de théologie à la faculté Notre-Dame au Bernardin, et ainsi que vicaire à Saint-François de Molitor. Père, bonjour.
3: Bonjour madame.
2: Merci beaucoup d'être là, merci de venir nous éclairer sur cet enfer. Il est assez question dans la bouche de Jésus.
3: Eh bien oui, je crois que si on veut lire l'évangile de manière honnête, on doit s'apercevoir qu'il en parle beaucoup. Alors moi je fais partie d'une génération, j'ai 45 ans, je suis né en 1968, et j'ai vraiment souvenir dans ma catéchèse d'enfant que soit on ne me parlait jamais de l'enfer, soit alors des catéchistes ou des prêtres mettaient un point d'honneur au fond à dire que l'enfer n'existait pas, ou en tout cas qu'il était vide. Alors je me suis un peu penché sur cette question quand même après, parce que progressant dans la foi chrétienne, essayant d'aimer le Christ, essayant d'écouter toutes ses paroles et pas simplement quelques-unes parmi d'autres, je me suis bien rendu compte qu'à plusieurs moments, il en parlait. Alors,
2: mais il en parle en des mots assez terribles quand même, père. C'est normal que ça fasse peur.
3: Oui. Alors, justement, je voudrais parler de deux choses. Enfin, pourquoi il y a toute une génération qui ont eu du mal à aborder cette question. Je crois d'abord, la première objection qui est faite au dogme de l'enfer, c'est de dire, mais c'est pas compatible avec un Dieu d'amour.
2: Tout à fait. Voilà. Un Dieu bon devrait nous pardonner tout ce que nous avons fait de mal.
3: Exactement. Alors ça, j'aimerais pouvoir réfléchir sur cette question, puis vous montrer que c'est le contraire. C'est-à-dire qu'en fait, le mystère de l'enfer, c'est précisément identiquement le mystère de l'amour éternel de Dieu qui est en jeu. Et puis il y a une deuxième objection qui était portée par beaucoup, c'est de dire « Ah mais oui, mais dans les siècles anciens de l'Église, beaucoup de prédicateurs se sont servis de l'enfer pour faire peur. On appelait ça la pastorale de la peur. »
2: Ce qui est vrai.
3: Ça a existé. C'est vrai, on voit encore des traces dans certaines danses macabres, dans les églises, dans certains tableaux, représentations, dans des prédications que l'on a gardées. Alors je voudrais reprendre, moi je crois que c'est ces deux points qu'il faut réfléchir. C'est la question d'abord l'amour de Dieu, l'amour éternel de Dieu. Et puis la question ensuite, est-ce qu'un chrétien doit considérer l'enfer?
2: Est-ce qu'on doit penser à l'enfer?
3: Voilà.
2: Est-ce qu'on doit penser à l'enfer dans notre vie éternelle?
3: Alors j'essaierai dans un deuxième temps de dire que oui, il faut que nous méditions l'enfer et même il faut que nous goûtions l'enfer.
2: Sur terre, déjà ici-bas.
3: Ici-bas précisément pour pouvoir vivre notre vie évangélique. C'est ça qui est le plus étonnant. Alors moi je commence d'abord par réfléchir à cette question de l'amour éternel de Dieu. Il y a un passage dans le livre de Jérémie où le Seigneur dit à Israël, je t'ai aimé d'un amour éternel. Et c'est ça qu'il faut méditer d'abord, c'est que Dieu nous aime à un point qu'il nous aime pour toujours. Si, imaginez qu'il n'y ait pas d'enfer, mais qu'est-ce que ça voudrait dire pour notre liberté par exemple? Notre liberté est profonde, la liberté que Dieu nous a donnée, elle est vraiment immense. Pour aimer l'amour infini, il nous faut une liberté infinie, c'est-à-dire une liberté qui est capable de se refuser éternellement à l'amour qui se donne à elle. Sinon, il n'y aura jamais aucun amour possible, en fait.
2: Mais on sait bien, Père, que notre liberté, eh bien, elle est très, très, très, elle n'est pas si étendue que ça. Nous avons tout ce qui nous conditionne, nous avons notre hérédité, nous avons les conditions dans lesquelles on vit. Est-ce que vraiment on est si libre que ça?
3: Oui. Ça vraiment, je crois vraiment, c'est une des données les plus profondes de tout l'évangile du Christ. C'est que malgré les hérédités, les conditionnements effectivement de toutes sortes, culturels, historiques, familiaux, il y a au fond de nous, et c'est ce qui fait que nous sommes à l'image de Dieu, cette capacité à s'ouvrir ou à se fermer à l'amour infini de Dieu. Sinon, s'il n'y a pas cette capacité-là, au fond de nous-mêmes, ça veut dire que nous ne sommes pas capables de l'aimer. Et donc notre existence devient en quelque sorte totalement incompréhensible en réalité.
2: Ça veut dire que si je comprends bien, l'enfer ce serait cette capacité que nous n'avons pas exploitée d'aimer Dieu de tout notre corps, de tout notre cœur pendant la vie.
3: Ah non, c'est bien plus profond que ça encore. L'enfer c'est le fait de, dans un acte totalement libre de refuser éternellement l'amour éternel dont Dieu m'aime infiniment. Et alors, si on veut aller jusqu'au bout du paradoxe, c'est que plus on goûte l'amour dont Dieu m'aime, dont il nous aime, plus on en voit son caractère éternel malgré tous nos défauts, nos péchés. Lorsqu'on va jusqu'à découvrir que Dieu nous aime jusqu'à donner son Fils et son Fils perdre sa vie pour nous, c'est là qu'on découvre ce qu'est l'enfer.
0: Mille questions à la fois, Sophie de Villeneuve.
2: Alors ça veut dire que on peut goûter à la fois et l'amour de Dieu et l'enfer dans notre vie ici-bas.
3: Oui.
2: De quelle façon?
3: Oui, parce que la, si vous voulez, la question de l'enfer, c'est un corollaire de l'amour de Dieu. C'est vraiment un corollaire, c'est une conséquence. C'est-à-dire, si Dieu nous aime, il a une ambition fantastique vis-à-vis de nous, puisqu'il veut que nous l'aimions de tout notre être. C'est ça son ambition. C'est ça même la foi et l'espérance qu'il a en nous. C'est que nous puissions, nous, pauvres hommes, et en plus pécheurs, être capables de l'aimer de tout notre cœur. Mais cela suppose donc que nous soyons capables de nous fermer à l'amour de Dieu. Nous n'arrêtons pas de le faire jour après jour.
2: Ben oui.
3: Ça nous arrive tous les jours.
2: C'est pour ça que c'est très décevant, tout ça.
3: Voilà. Non, c'est pas décevant. Pas du tout. Au contraire. Parce que si nous n'avions pas cette capacité de nous refuser à l'amour de Dieu, eh bien, nous serions des marionnettes, des pantins dans ses mains, ou des animaux, ou des choses. Précisément, le Seigneur a eu cette folie de susciter des êtres libres comme lui et de les appeler à l'amour. C'est un risque faramineux, c'est une foi, une espérance de sa part mise en nous, vous voyez. Mais il le fait. Alors ce que je peux dire aussi peut-être, c'est que si l'Église ne cesse de rappeler la possibilité réelle de l'enfer, elle n'a jamais dit qu'il y ait eu quelqu'un dedans.
2: Tout à fait.
3: Ça, c'est donc, une autre question.
2: Voilà, mais l'enfer existe, mais il n'y a pas grand monde dedans.
3: Ah non, c'est pas ça non plus qu'elle dit, justement.
2: Oui, alors
3: écoutez
2: dit...
3: bien,
2: non, oui.
3: L'enfer existe, c'est une possibilité réelle pour une aventure humaine, mais l'Église ne sait pas s'il y a quelqu'un et combien s'il y en a. En revanche, l'Église célèbre notamment le 1er novembre le fait qu'il y a, ayant réussi leur vie, ayant donné leur vie par amour au Seigneur, une myriade, une multitude indénombrable de saints, d'élus, de bienheureux.
2: Vous nous disiez au début de cette émission, Père, que nous pouvions aussi ici-bas goûter l'enfer. Ça veut dire quoi?
3: Alors, qu'est-ce que je voulais dire par là? Je voulais dire que je pense que lorsque nous cherchons à suivre le Christ, à, comme lui, par lui, avec lui, faire la volonté de Dieu chaque jour, je pense qu'il est très important qu'à certains moments, notamment pendant des retraites, nous puissions goûter intérieurement les peines de l'enfer. Alors, pourquoi je vous dis ça? C'est parce que, en fait, j'essaie de comprendre pourquoi Jésus nous parle lui-même de l'enfer. Alors, je vais vous lire un verset de l'Évangile où Jésus parle de ce qu'il appelle la géhenne de feu. Donc c'est dans le discours sur la montagne, au chapitre 5, c'est le moment où Jésus parle de l'adultère. Donc je lis, « Vous avez entendu qu'il a été dit, tu ne commettras pas d'adultère, eh bien moi je vous dis, » donc là on est dans la demande du Christ par rapport à ses disciples, « quiconque regarde une femme pour la convoiter a déjà commis dans son cœur l'adultère avec elle, et voilà ce qu'il ajoute. Que si ton œil droit est pour toi une occasion de péché, arrache-le et jette-le loin de toi. Car mieux vaut pour toi que périsse un seul de tes membres et que tout ton corps ne soit pas jeté dans la géhenne. » Alors, qu'est-ce qu'il faut comprendre là? Le Christ ne nous demande pas de...

0: clairement les deux voies qui s'ouvrent devant nous.
1: Donc si je comprends bien, si nous voulons éviter l'enfer, en quelque sorte, il faut répondre de façon radicale à l'amour de Dieu.
0: Et pour pouvoir répondre à l'amour, à cet appel de l'amour radical du Seigneur, il faut pouvoir goûter déjà, qu'est-ce qu'on pourrait dire, de l'intérieur, la valeur de ces deux voies. Mmh. Ou suivre la voie du Christ, ou s'y refuser. C'est très important. Voyez, dans l'attitude chrétienne par rapport à l'enfer, il y a une double chose. À la fois, nous demandons dans notre prière que le Seigneur nous en délivre, nous en arrache. Il y a dans la prière eucharistique, arrache-nous, Seigneur, à la damnation. Nous demandons qu'il nous en délivre et qu'il délivre tous les hommes de cet enfer. Et en même temps, nous avons à le considérer de l'intérieur pour les choix que nous voulons faire.
1: Finalement, ce sont des choix qu'on a à faire toute sa vie.
0: Toute sa vie, exactement. Si je vous ai parlé de goûter intérieurement la question de l'enfer, c'est pas du tout pour en avoir peur. Justement, c'est pas du tout la pastorale de l'enfer ou la pastorale de la peur. C'est de comprendre de l'intérieur tout le mal, la destruction que nous pouvons mettre en place, en fait, si nous prenons cette voie-là. C'est pour avoir vraiment l'expérience intérieure du drame de la liberté lorsqu'elle se refuse à Dieu.
1: Donc finalement, si j'ai bien compris, essayons de, un petit peu de résumer tout ça, Père, c'est que choisir l'amour de Dieu de façon radicale dans sa vie, c'est déjà un chemin.
0: Oui. Alors ça, oui, bien sûr.
1: Oui.
0: Oui, choisir radicalement l'amour radical de Dieu pour nous, c'est un chemin de chaque jour, voilà, qui suppose que nous ayons la capacité, chaque jour, de nous dérober totalement à l'amour infini de Dieu pour nous.
1: Merci beaucoup, Père Frédéric Louzeau. Je rappelle que vous êtes professeur de théologie à la faculté Notre-Dame aux Bernardins, ainsi que vicaire à la paroisse Saint-François de Molitor. Merci beaucoup, merci d'être resté avec nous pour 1000 questions à la fois. Je vous souhaite une bonne semaine et vous retrouve la semaine prochaine. Au revoir.
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En ce temps-là, Jésus descendit à Capharnaüm, ville de Galilée, et il y enseignait le jour du sabbat. On était frappé par son enseignement, car sa parole était pleine d'autorité. Or, il y avait dans la synagogue un homme possédé par l'esprit d'un démon impur, qui se mit à crier d'une voix forte. « Ah, que nous veux-tu, Jésus de Nazareth ? Es-tu venu pour nous perdre ? Je sais qui tu es. Tu es le Saint de Dieu. » Jésus le menaça. « Silence, sors de cet homme. » Alors le démon projeta l'homme en plein milieu et sortit de lui sans lui faire aucun mal. Tous furent saisis d'effroi et ils se disaient entre eux, « Quelle est cette parole ? Il commande avec autorité et puissance aux esprits impurs et ils sortent. » Et la réputation de Jésus se propageait dans toute la région.

Au temps de Jésus, les commentateurs de la loi se retranchaient volontiers derrière l'autorité des rabbis célèbres du passé, quitte à souligner leurs divergences. Rabbi un tel a dit ceci, rabbi tel autre a dit cela. Jésus, lui, ne se réfère qu'à lui-même. « Moi, je vous dis ». Cela rendait un sang neuf dans les synagogues où il prêchait. Avec lui, on se sentait sur un terrain solide et l'écriture redevenait vivante. Aujourd'hui encore, sa parole surprend toute communauté qui décide de l'écouter et de se laisser mesurer par elle. Quand Jésus parle dans la liturgie ou dans le secret de l'oraison, il pénètre plus profond que toutes nos théories et toutes nos dissensions. On peut contester une théologie, renvoyer dos à dos deux penseurs, mais les paroles de Jésus sont celles qu'il a entendues auprès du Père et elles sont solides comme l'éternité. Pourquoi cette parole a-t-elle une autorité? Sans doute parce que Jésus croit ce qu'il dit. Une parole n'a d'autorité que si celui qui la porte y engage sa vie. Un enfant qui rentre en classe ce matin le sent très vite. Son maître enseigne-t-il avec passion ou fait-il seulement son travail? Il le sent chez ses parents.

parents aussi, habitent-ils leur vie ou courent-ils après leurs problèmes? La passion ne se feint pas, elle est là ou elle n'y est pas. Et le mal, justement, ne reste pas indifférent à cette passion. Dans la synagogue de Capharnaüm, un possédé nomme Jésus avant tout le monde. « Je sais qui tu es, le Saint de Dieu ». Cette lucidité fait peur et elle est aussitôt mise au service d'un refus. « Que nous veux-tu, Jésus de Nazareth? Tu es venu pour nous perdre ». Voilà le paradoxe des forces du mal. Elles rendent l'homme lucide et pourtant fermé. Ce sont ces mêmes forces qui travaillent notre cœur sournoisement lorsque, ayant rencontré la lumière de l'Évangile, nous détournons les yeux. De quoi viens-tu te mêler, Jésus de Nazareth? Pourquoi viens-tu décaper mes illusions et secouer mon inertie? Je sais que tu as raison, mais laisse-moi dans ma solitude et dans mon refus. Mais Jésus ne nous laisse pas, et c'est sa patience qui nous sauvera.

Notre Père, qui es aux cieux, que ton nom soit sanctifié, que ton règne vienne, que ta volonté soit faite sur la terre comme au ciel. Donne-nous aujourd'hui notre pain de ce jour. Pardonne-nous nos offenses, comme nous pardonnons aussi à ceux qui nous ont offensés. Et ne nous laisse pas entrer en tentation, mais délivre-nous du mal. Car c'est à toi qu'appartiennent le règne, la puissance et la gloire pour les siècles des siècles. Amen.

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0: Bonjour, en ce 1er septembre, nous fêtons les Giles, prénom d'origine grecque qui signifie « protecteur ». Peut-être connaissez-vous le fameux chemin de Saint-Gilles qui va vers Saint-Gilles-du-Gard, carrefour géographique entre les pèlerinages vers Saint-Jacques-de-Compostelle, Rome et Jérusalem. Au XIIe siècle, cette ville était le quatrième lieu de pèlerinage de la chrétienté médiévale. S'y croisaient des pèlerins et des croisés qui vénéraient les reliques de Saint-Gilles dans la basilique, qui était aussi grande que celle de Vézelay. Mais qui était Saint-Gilles? Originaire de Grèce, d'Athènes, Saint-Gilles se serait fixé vers le VIe siècle dans une forêt au sud de Nîmes. D'après la légende, comme il se nourrissait très peu, une biche venait tous les jours lui donner son lait. Or, un jour, un roi wisigoth poursuivit la biche lors d'une chasse et Saint-Gilles s'interposa pour la protéger. Il se fit blesser. Pour se faire pardonner, le roi voulut le dédommager avec des bijoux et de l'or, mais Saint-Gilles refusa. Il accepta pourtant la construction d'une abbaye, dont il devint père abbé. Par la suite, Gilles ira jusqu'à Orléans pour rencontrer Charlemagne, et enfin à Rome, avant de mourir dans son abbaye. Le chemin de Saint-Gilles ne compte pas moins de 7 points de départ différents. Le plus emprunté est celui qui débute au Puy-en-Velay. C'est le chemin de Régordane, entre le Massif central et la Méditerranée. Deux autres chemins partent de Toulouse, l'un par Castres et l'autre de Saint-Guilhem. Celui de Riac par Aubrac et Florac, celui de Cluny par le chemin du Forez et celui de Digne par Cavaillon. Alors, quel que soit le chemin que vous emprunterez, bonne route à tous les pèlerins.

0: Le génie du christianisme vous propose aujourd'hui Edith Stein. Et pour comprendre comment une juive née dans l'Empire allemand en 1891 a toute sa place dans cette émission intitulée Le génie du christianisme, j'ai le bonheur de recevoir aujourd'hui Marion Lucas. Bonjour Marion.
1: Bonjour Emeline.
0: Alors vous êtes titulaire d'un doctorat de philosophie consacré à Edith Stein qui vous a nourri et qui vous a inspiré puisque vous avez déjà publié deux ouvrages, Le mystère d'une belle âme et Éloge de l'altérité qui me paraissent totalement enracinés dans la philosophie d'Edith Stein que vous connaissez peut-être plutôt sous le nom de Thérèse Bénédicte de la Croix. Voilà, alors avant peut-être d'évoquer ce changement d'identité, comment a commencé ce compagnonnage intellectuel, j'allais dire même cette histoire d'amour intellectuel avec Edith Stein?
1: Vous avez raison de dire une histoire d'amour, c'est un peu un coup de foudre d'amitié que j'ai eu avec Edith Stein. C'était très simple et à la fois, j'imaginais, providentiel. Je passais des vacances avec une amie qui lisait le livre de Joachim Boufflet intitulé « La philosophe crucifiée » qui est sorti en 1998 chez Fayard. C'était l'année d'ailleurs de sa canonisation par Jean-Paul II. Moi, j'avais jamais entendu parler d'elle, j'ai ouvert le livre par hasard et je suis tombée sur une citation d'Edith Stein qui parle de la filiation divine. Qu'est-ce qui fait? Qu'est-ce que ça change en fait que la personne humaine soit baptisée? Qu'est-ce que ça transforme en elle? Qu'est-ce que ça lui apporte? Et en fait, la citation d'Edith Stein montrait à quel point l'être peut se déployer à partir de son baptême, à partir de sa vie intérieure, vivre sous perfusion de la grâce, ça change les choses. Et ça m'a tellement passionnée. Et comme j'avais été encouragée à faire une thèse, je me suis dit, bon, en fait, je vais faire ma thèse sur elle. Et donc, ça a été le début de l'aventure avec Edith Stein et un vrai compagnonnage, c'est vrai.
0: J'ai l'impression, en vous entendant, de lire le Tollé légué de Saint-Augustin. Prends et lis, et là, tout à coup, la grâce, la vie change. Alors, je le disais, Edith Stein, elle naît dans la religion juive, dans l'Empire allemand, et elle a été canonisée par Jean-Paul II. Alors, comment passe-t-on, j'allais dire, d'un milieu à une autre, d'une religion à une autre, et finalement, du laïcat à la sainteté? Qu'est-ce que c'est que cette vie, finalement?
1: Qu'est-ce que c'est que cette histoire?
0: Oui, qu'est-ce que c'est que cette histoire?
1: En fait, elle est effectivement née dans le judaïsme. Je peux à la limite commencer à vous raconter un peu sa vie.
0: Ah oui, tout à fait.
1: Fille d'Augusta et Siegfried Stein. Donc, elle est née en 1891, le 12 octobre précisément. Bientôt, elle avait 18 mois, donc elle n'en garde absolument aucun souvenir. Augusta est une juive pratiquante qui a essayé, en élevant ses enfants, en tenant une boîte, en fait, une entreprise de bois, de continuer à vivre sa foi en élevant ses petits. Mais les grands ont d'ailleurs fait un peu de résistance, une résistance assez passive. Elle est allée plus souvent seule à la synagogue, accompagnée de ses enfants. Mais Edith, la dernière, a joué le jeu, si je puis dire, jusqu'à son adolescence. Et à l'adolescence, elle le raconte dans son autobiographie, elle raconte qu'elle a vraiment lâché l'affaire, en tout cas intérieurement, elle dit « j'avais décidé de ne plus croire », une espèce de fermeture.
0: Alors qu'elle est la dernière, et il me semble que dans ces familles juives, le petit dernier est celui qui pose des questions, enfin on lui donne l'autorisation, comment dire, de poser des questions au moment des différents rituels, ce qui veut dire aussi qu'elle a une compréhension peut-être aussi intellectuelle de la foi juive.
1: Alors, c'est pas forcément comme ça qu'elle justifie son abandon intérieur, parce qu'elle va continuer un peu à accompagner sa mère à la synagogue, mais peut-être aussi une forme de climat qui était assez hostile à tout ça. Dieu avait l'air un peu absent, en fait, de cette vie difficile. Et ce qui est assez beau, c'est de voir que c'est à la faveur de ses études, du début de ses études universitaires. Elle avait commencé à s'intéresser un peu à la psychologie. Finalement, en travaillant sur les prémices un peu et les balbutiements, comme disait, de la science psychologique, un ami la voit une fois à la bibliothèque et lui dit « Mais lis ça, tout est dedans ». Et il lui donne un livre de Edmond Husserl. « Non, mais tout est dedans ». Elle se jette dessus, elle le dévore. Et elle dit « En fait, c'est ça que je vais faire ». Et donc, elle est partie à Göttingen. Et c'est assez touchant de voir que, en se frottant à Edmond Husserl, père de la phénoménologie, dont on va parler un petit peu, eh bien, elle a réalisé qu'elle ne pouvait pas passer en aveugle devant le phénomène de la foi qu'elle a vu se déployer chez les disciples de Husserl. Une forme de tranquillité, une sérénité, une joie de vivre qui n'avait rien exalté, mais qui était assez contrastée par rapport au climat de l'époque.
0: Donc, on a une juive qui devient finalement athée, en tout cas qui, lâche, vous l'avez dit, l'affaire religieuse, qui fait des études. Ça devait pas être si simple que ça pour une jeune fille à cette époque de faire le lycée puis cette philosophie. Phénoménologie, alors c'est un très joli mot. Qu'est-ce que ça signifie? Qu'est-ce qu'elle découvre dans cette philosophie du Husserl?
1: Alors moi, j'ai déjà découvert que je pense qu'il y a autant de phénoménologie que de phénoménologues ou de phénoménologues. C'est assez compliqué, la phénoménologie.
0: D'accord, j'adore travailler avec des philosophes. Vous posez une question simple et la réponse commence par... En fait, il n'y a pas de réponse.
1: En fait, c'est assez
0: Je vous
1: compliqué
0: titille.
1: et à la fois assez génial, je crois. Mais ce que j'en ai compris, enfin moi, ça m'a donné des lumières sur le rapport au réel. En fait, Husserl a eu cette idée que la philosophie, c'était pas simplement des systèmes les uns mis à côté des autres. La phénoménologie, c'est une méthode pour faire de la philosophie. On réalise quand on lit les philosophes que, voilà, on peut lire Descartes, Hegel. En fait, on va coller sur une question précise comme un cadre. Il faut que toutes les réponses rentrent dans ce cadre, en fait. Donc, c'est un peu codifié, académique. Voilà. Avec Husserl, si je puis dire, le cadre, ça n'intéresse plus. Ce qu'il faut, c'est regarder la vie droit dans les yeux. Le premier instrument du phénoménologue, c'est son regard. Et donc, en regardant la vie droit dans les yeux, en regardant les phénomènes qui se déploient devant moi, il y a une résonance dans ma conscience. Bon. Et si je vous passe même les détails, à la limite, on s'en fiche, c'est comprendre que ça donne une posture de grande ouverture intérieure, une grande chasteté du regard. C'était la proposition de Husserl à ses étudiants. Et en fait, c'est ça qui est génial et qui est assez même éblouissant pour nous aujourd'hui, avec le recul des années, de constater que il a encouragé cette ouverture du regard, qui était aussi une ouverture du cœur, une ouverture de l'intelligence. Et les étudiants se sont laissés, du coup, toucher par la foi. Parce qu'ils se sont dit, on ne peut pas passer, c'est ce que dit Einstein, en aveugle devant le phénomène de la foi, qui s'est parfois déployé de manière très discrète, très silencieuse, presque mutique, mais qui se déployait n'empêche par une, je vous disais, une sérénité, une tranquillité d'âme. Et elle a dit qu'elle a changé malgré elle, en fait, au contact de ses étudiants. C'est quand même beau.
0: Ah, c'est d'autant plus extraordinaire que si je vous suis, et j'ai pas la prétention d'avoir tout saisi, c'est en faisant éclater un cadre intellectuel presque nominaliste, c'est-à-dire que tout doit être correspondre
1: Très
0: à
1: normatif.
0: l'idéologie, voilà, on fait rentrer la réalité dans un cadre, on explose ce cadre, on regarde la réalité et on découvre le Christ.
1: C'est saisissant. C'est saisissant. Hein. Et ils ont été nombreux autour de Husserl à se convertir grâce à cela. Alors, pas mal dans l'église protestante. Edith Stein a dit, il me semble que c'est à peu près ses mots, mais pour elle, le ciel dans l'église protestante était fermé. Et pour elle, il était ouvert dans l'église catholique.
0: Alors, est-ce qu'elle raconte, alors je ne veux pas dire l'élément déclencheur, mais ce cheminement vers la foi catholique, parce qu'on est quand même dans un empire allemand avec un Kulturkampf, c'est-à-dire une lutte contre le catholicisme qui, voilà, était quand même relativement violente. Bon, qu'est-ce qui l'a amené spécifiquement vers l'église catholique?
1: Ça a été assez progressif, donc je vous
0: Oui.
1: disais l'influence de ses amis, et puis cet intérêt qu'elle avait pour les choses, sans doute déjà naturellement, les choses culturelles, les choses de l'esprit, mais aussi par cette formation à la phénoménologie. Donc elle est rentrée un jour dans une église pour la visiter par intérêt culturel et intellectuel, et en fait une femme est rentrée avec son cabas à l'arrivée du marché, visiblement. Elle s'est agenouillée et elle a prononcé des prières tout bas, mais ses lèvres bougeaient, et elle a édifié, en fait, Edith Stein qui s'est dit, mais si elle fait ça, c'est qu'il y a quelqu'un. Ça peut pas être complètement anodin, vide de sens. Et moi, je sais que ça m'a quand même beaucoup poussée à me dire quelle est mon attitude quand je rentre dans une église. Il y a peut-être une petite Edith Stein qui court par là, qui pourrait se convertir en fait à notre contact. Donc, c'est une invitation pour nous, les catholiques du berceau, si je puis dire, à pouvoir un peu rendre compte de notre attachement à Dieu par une génuflexion qui est bien faite, qui n'est pas hâtive, le rapport à l'eau bénite quand je rentre dans l'église, autant de choses qui peuvent en fait édifier quelqu'un.
0: Puis une sorte de familiarité dans le marché, on fait un petit détour pour dire bonjour à Dieu, comme on ferait un petit détour pour dire bonjour à quelqu'un qui est, alors certes, infiniment intouchable, mais en même temps infiniment touchable par l'incarnation.
1: Infiniment proche, en fait, voilà. Un Dieu à qui on peut parler, à qui on peut dire tu, un Dieu qu'on peut aimer dans le concret et le quotidien de l'existence.
0: Alors, elle se convertit à Francfort, si mes souvenirs sont bons, et ensuite, parce que c'est bien beau de rencontrer le Christ, mais vu le caractère visiblement très spécifique d'Edith Stein, je me doute qu'elle va pas rester simplement une petite baptisée tiède.
1: Oui, alors, il s'avère qu'elle a aussi passé du temps chez une amie, Edwige Conrad Martius, qui était également une disciple de Husserl. Edwige était mariée, j'ai oublié le nom de son mari, mais peu importe. Et elle a passé un petit séjour de vacances chez eux, et elle est tombée sur un livre de Thérèse d'Avila, vie écrite par elle-même. L'histoire raconte qu'elle l'aurait dévoré en une nuit, et que le matin au réveil, enfin en tout cas, ou après sa lecture, elle a dit « c'est la vérité ». Et ça a été du coup, là aussi, oui, par étapes progressives, ça l'a fait cheminer jusqu'au baptême qu'elle reçoit. On est en 1922 quand elle reçoit le baptême. Elle a 31 ans. Bon, Edwige, d'ailleurs, sera sa marraine. Et elle va ensuite continuer à mettre en place sa vie spirituelle pour l'incarner vitalement dans son quotidien.

0: une musique de Shostakovich qui évoque la fin de la vie d'Edith Stein, mais nous en sommes pas là. Elle vient de découvrir la vérité, s'intéresse là. Qu'est-ce que c'est que sa vie ensuite?
1: Ensuite, elle va être un peu rongée, mon soi, avec ce désir de toute sa crise. Elle est assez radicale, Edith Stein.
0: Elle est entière. Elle est comme entière. Toute convertie, voilà.
1: Exactement.
0: On va jusqu'au bout.
1: Mais elle va être ralentie, si je veux dire, mais heureusement ralentie par le père spirituel qu'elle a chez une personne du père abbé de l'abbaye bénédictine de Beuron, chez qui elle va régulièrement pour des, j'allais dire, des points fixes, ouais, spirituels, des entretiens spirituels, et recevoir les sacrements. Elle a eu, et c'est vraiment une chance pour nous, elle a eu cette intuition que si elle rentrait dans un couvent, on ne l'entendrait plus. Alors qu'elle commençait à donner beaucoup de conférences à travers l'Allemagne, elle était assez reconnue, appréciée dans des colloques. Et puis elle gagnait sa vie en travaillant dans un collège de jeunes filles tenues par des dominicaines, auprès de qui, du coup, elle a pu avoir une vie aussi religieuse, spirituelle, sacramentelle, très soutenue, tout en étant encore complètement laïque, hein, si je puis dire. Et puis à la faveur, en fait, après la Première Guerre mondiale, à la faveur de ses recherches d'une chaire universitaire, parce qu'on ne l'a pas dit, mais elle a soutenu sa thèse de philosophie en 1916. Et donc après, si je puis dire, elle avait droit à un poste, mais elle était juive et elle était femme. Donc tout ça, ça a compliqué sérieusement les choses. Donc elle a poursuivi son travail de conférencière, son travail d'enseignante, comme je vous le disais. Et puis en fait, après, l'appel était trop fort. Et puis sans doute, c'était le moment. Donc elle est rentrée au Carmel de Cologne. On est en 1933 et elle a 42 ans, jeune novice de 42 ans. Edith Stein devient sœur Thérèse Bénédicte de la Croix.
0: Et là, elle s'enfouit dans le silence, ou est-ce que la mère abbesse sent que cette voix doit continuer à porter et qu'elle doit continuer à travailler intellectuellement, comment dire, à côté de sa vie de carmélite?
1: C'est vrai qu'au début, elle est rentrée dans cette communauté, c'est-à-dire assez touchant parce qu'elle témoigne du fait qu'elle a dû chanter devant la communauté réunie et ça a été beaucoup plus anxiogène pour elle de le faire que de parler devant des publics très fournis. C'est amusant, je trouve, ouais. de savoir ce petit détail. Et elle est rentrée vraiment comme simple carmélite, surtout qu'elle n'était pas connue du tout, la communauté. Et la mère supérieure a su qu'elle avait fait des travaux et en fait, elle lui a demandé de continuer. Et notamment, elle lui a demandé d'écrire son autobiographie, parce qu'on peut se douter que la question juive était sur toutes les lèvres, qu'à force, les gens trouvaient que c'était des personnes particulières, qu'il y avait quelque chose de trop bizarre, en fait, chez les juifs. Et donc, elle lui a dit, racontez votre vie de famille pour qu'on puisse voir à quel point vous êtes des gens normaux. Donc, en fait, on a un petit bijou de littérature, parce qu'elle écrit, redoutablement bien. En tout cas, c'est délicieux à lire. Et donc, ça nous permet de la connaître, de voir effectivement tout ce paysage familial dans lequel elle a grandi. Et puis, elle a aussi repris ses travaux philosophiques, mais vraiment parce qu'on lui a demandé en toute obéissance, sinon elle n'aurait pas forcément voulu le faire.
0: Alors, quels sont les thèmes qu'elle déploie dans son couvent, ses sujets d'études?
1: En tout cas, son sujet principal, et depuis le début, c'est la personne humaine, tout simplement, j'allais dire. Elle l'aborde d'une façon complètement, j'allais dire, anthropologique, de façon un peu neutre, mais il y a une césure sacramentelle qui intervient dans sa vie et qui fait qu'elle va ensuite déployer encore plus l'idée que la personne est faite à l'image de Dieu. Et que se déployer dans le sens de son être, c'est devenir enfant de Dieu.
0: D'où peut-être son marché sur les plates-bandes de la philosophie, son sujet de thèse, parce que sur le problème de l'empathie, c'est le titre traduit que j'ai pu trouver, l'empathie c'est finalement le lien à l'autre, c'est la personne, nous ne sommes pas des individus, mais nous sommes liés les uns aux autres et liés à Dieu. C'est dans cette perspective-là qu'elle réfléchit sur l'anthropologie, c'est-à-dire la définition de l'homme.
1: En fait, l'empathie, elle nous fait comprendre par son travail que c'est vraiment la possibilité pour l'être humain de se sentir proche, d'être proche de l'autre, mais d'être jamais dans la fusion. Il n'y a jamais de confusion avec l'autre, mais elle va travailler dans le sens de, c'est-à-dire dans la relation à l'autre. Je suis engagée dans la relation à l'autre, engagée dans le vécu de l'autre, mais qui reste toujours celui de l'autre, qui n'est pas le mien, mais je peux le soutenir, je peux l'aider en fait à affronter son existence. C'est un peu ça qu'elle veut montrer, que l'empathie, c'est plus que de la sympathie, c'est autre chose que de la sympathie. C'est une résonance de ce que vit l'autre, une résonance en moi de ce que vit l'autre, mais l'autre reste l'autre.
0: Elle déploie quand même cette réflexion cette intuition quand même de la mère abbesse de lui demander d'écrire sa vie pour qu'on connaisse les juifs. Et alors pardonnez-moi, je vais peut-être outrepasser un petit peu l'objectif, mais de montrer que les juifs étaient des êtres humains comme les autres, ce qui en 1933 en Allemagne, qui devient de plus en plus nazi, même si l'antisémitisme voilà n'apparaît pas par je ne sais quel miracle satanique en 1933. comment finalement ceci est utilisé, c'est diffusé, elle fait des conférences, parce que on imagine mal voilà une carmélite sortir de son carmel en disant alors j'ai été juive et je vous assure on est des êtres humains comme les autres.
1: Non, tout ça s'est fait effectivement déjà je pense à travailler tout son travail de conférencière, elle s'est donc je vous ai beaucoup intéressée à la question de la personne humaine, notamment de la femme, et donc elle a pris son bâton de pèlerin pour aller montrer qu'il y avait une spécificité féminine, quelque chose qui colorait l'être d'une certaine façon quand l'être se déploie au féminin. Mais ensuite, effectivement, elle est restée écrire son autobiographie et son travail « Être fini, être éternel », qui est beaucoup plus philosophique, au sein de son couvent. On a su ensuite que quelqu'un avait bien heureusement caché les manuscrits et qu'on a pu, voilà, on a pu les retrouver. Tout ça, ça a été édité, traduit, etc.
0: Parce que nous sommes en 1933, la répression commence à se déployer dans l'Allemagne nazie. Alors une répression envers les juifs, mais aussi envers les catholiques et les protestants. Hein. On est quand même dans une guerre de religion, d'une certaine manière, entre l'idéologie nazie et tout ce qui peut ressembler ou de loin à une opposition à cette idéologie. Qu'est-ce qui se passe pour ce Carmel de Cologne?
1: Il s'avère qu'elle, je vous disais, elle vivait sa vie très simplement, mais les choses se sont corsées. Il y a eu des évêques qui ont manifesté qui ont écrit des lettres pour que les juifs catholiques soient protégés. En fait, ça a été pire. Ça a provoqué des choses pires encore. Et donc, elle a été exfiltrée de Cologne. La communauté de Hecht en Hollande l'a accueillie, vraiment dans le but de la protéger, hein, pourquoi pas de la sauver. Et en fait, ça n'a pas marché. Les nazis sont venus la chercher à Hecht avec sa sœur Rosa, qui avait aussi envie de rentrer au Carmel, mais qui s'était, comme mise un peu en arrêt sur image pour le bien de leur mère, parce qu'Augusta Stein a vécu assez douloureusement l'entrée de sa fille, sa Benjamine au Carmel. Elle était vraiment très douloureux pour elle. Elle voulait bien essayer de comprendre. Elle disait à sa fille, je veux bien penser que le Christ était un homme formidable, mais pourquoi il s'est fait Dieu? Voilà. C'était vraiment une grave question pour Augusta Stein. Et ensuite, Rosa s'est donc mise un peu en retrait, mais elle était quand même assez proche d'Edith. Et en fait, les nazis sont venus chercher les deux sœurs.
0: Oui, ça nous rappelle effectivement, alors là, d'un point de vue historique, cette énorme problématique de que faire contre Adolf Hitler. Vous avez cette encyclique, Mit Brennender Sorge, où le pape dit non, mais vous pouvez pas être nazi et catholique, sinon vous êtes excommunié. Des évêques comme von Galen qui protestent, alors déjà contre les politiques d'euthanasie contre les handicapés, mais aussi contre toutes les politiques déshumanisantes. Mais la prise de parole expose.
1: Dangereusement.
0: Dangereusement, et c'est une des problématiques de cette lettre pastorale que vous évoquiez indirectement, de ces évêques néerlandais qui, le 26 juillet 1942, disent non, nous protestons contre la persécution contre les juifs. Pie XI a bien dit, nous sommes tous spirituellement des sémites, donc juifs, catholiques, pardonnez-moi, même combat spirituel. Donc ils pensaient protéger.
1: Ça a été pire que tout.
0: Et ça a été pire parce qu'effectivement, à partir du 30 juillet 1942, tous les juifs de religion catholique sont arrêtés.
1: Il s'avère qu'en plus, Edith Stein avait aussi écrit au pape pour lui manifester, enfin lui dire, il faut que vous fassiez quelque chose pour nous. Et le pape n'a pas répondu, mais elle a pu voir après dans son encyclique qu'il y avait des réponses à ces questions, les questions qu'elle avait posées dans sa lettre. Et donc, l'étau va se resserrer très très vite pour les sœurs Stein, parce que c'est dans début août, en fait, qu'elles sont arrêtées. Est-ce que c'est une légende? Est-ce que c'est vrai? Bon, on peut pas exactement le savoir, mais quand les nazis sont venus, elle était à l'oratoire, donc ça a été la panique, on imagine, dans un couvent. Et elle aurait pris sa sœur par la main en lui disant « Viens, allons mourir pour notre peuple ». C'était les derniers propos qu'elle a pu tenir. Ensuite, il y a eu des petits échanges de billets pour des choses très matérielles. Elle demandait des choses pour être mieux, des paires de chaussettes, un pull, enfin des choses comme ça. Et en fait, elle a aussi dit cette chose que j'ai trouvée très déchirante quand je l'ai découverte. Je commence tout juste à comprendre comment on peut vivre à partir de son intériorité la plus profonde. C'était son discours toute sa vie. Et c'est à ce moment-là qu'elle l'a plus vécu dans sa chair. Donc c'est assez bouleversant. Et en même temps, moi, ça m'a bouleversée. Et en même temps, je me dis finalement, si au bout du bout de sa vie, c'est là qu'elle l'a mieux compris, dans le dépouillement le plus fort, ça veut dire qu'il faut que moi, à ma petite place, à ma petite échelle, je m'y mette maintenant.
0: Elle meurt à Auschwitz.
1: Exactement.
0: Avec beaucoup de ses co-religionnaires, avec finalement aussi beaucoup de catholiques qui sont emprisonnés parce que polonais, parce que pris dans cette masse nazie. Alors, il nous reste très peu de temps, mais Est-ce qu'elle est tout de suite reconnue après la guerre? Est-ce que finalement son cette personnalité, ses écrits, ou comment dire, est tout de suite entendue, ou il y a un temps de redécouverte de sa pensée?
1: Alors, je ne crois pas que ça soit si rapide que ça, mais ce qui est intéressant, c'est de savoir aussi qu'à en tout cas à Westerbork, elle était encore en habit de religieuse, elle était avec d'autres religieuses et des gens ont pu témoigner du fait qu'elle avait un sourire qui faisait mal, parce qu'elle est restée souriante. Elle a très vite compris, en fait, qui les attendait. Alors qu'il y avait des religieuses plus jeunes qui faisaient encore des projets apostoliques. Et elle non. Et une personne a pu témoigner en disant, elle était comme une Pietà sans Christ. Elle était comme un ange de consolation pour les mères qui délaissaient leurs enfants dans leur chagrin immense. Donc, il y a eu quelque chose jusqu'au bout d'elle qui était très lumineux, dans une espèce de douleur, hein, mais ça s'est vu, en fait, qu'elle n'était pas quelqu'un tout à fait ordinaire. Et c'est le 9 août 1942 qu'elle meurt. Donc, elle n'a pas encore 51 ans. Et elle était arrivée à Auschwitz très peu de jours avant.
0: On retrouve ces figures, je pense à Maximilien Kolb en vous entendant, rarissimes, mais qui au cœur de ces camps d'extermination réussissent à finalement lutter de la seule manière possible, c'est-à-dire être réellement humain en étant totalement finalement chrétien face à la barbarie et face à des nazis qui veulent justement déshumaniser.
1: Je pense qu'il y a, chez les deux que vous évoquez, Maximilien Kolb ou Edichten, pour moi, il y a quelque chose de très beau, de l'ordre de l'unité de vie. Ils ne se sont jamais dérobés, en fait. Ils ont fait face à leur destin, qui était douloureux, mais ils ont fait face à leur destin, et c'est comme ça qu'on les a reconnus, en fait, comme des grands, en fait.
0: D'où la sainteté, d'où la canonisation, d'où peut-être, mais ce sera le sujet d'une autre émission, la nécessité de lire Edith Stein pour la comprendre et de peut-être grandir dans la foi avec Thérèse Bénédicte de la Croix.
1: Et de la faire connaître,
0: et de la
1: bien
0: faire
1: sûr.
0: Connaître. Merci infiniment Marion Lucas. Merci à Nicolas, notre technicien, de nous avoir accompagnés et à la semaine prochaine.

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Amis auditeurs, auditrices de Radio Massaviel, bonsoir. En direct, en ce moment, je suis le père Jo, le père Jonas, accompagné de monsieur et madame Elisabeth et David Davila, qui sont les responsables des équipes Notre-Dame. Et nous avons Monsieur Patrice Faber, qui est celui qui nous met à l'antenne. Et on va commencer par ce qui est essentiel. Le père Jo est là, Elisabeth et David sont là. C'est pour vous parler, vous fatiguer un tout petit peu, plus spirituellement, autour du centre diocésain Notre-Dame de Guadeloupe. J'ai dit fatigué, mais je sais que vous attendez ce projet-là avec beaucoup d'amour. Alors, on va commencer par vous dire bonsoir aux amis auditeurs, bonsoir aux amis auditrices, bonsoir aux grands-parents, à nos personnes âgées et surtout,

0: les malades et comment ne pas saluer dignement notre évêque qui nous fait confiance et qui se donne entièrement sur ce projet du centre spirituel pour l'Église, pour le diocèse, pour les diocésains, mais surtout pour toute la Guadeloupe. J'ai dit que c'est un projet qui c'est inédit en fait. C'est la première fois, après beaucoup de réflexions, après beaucoup de travail, eh bien nous croyons, hein, nous kenny centre spirituel là ça, pas ni pont moyen bon Dieu et nous. Alors je salue aussi les amis du Copil qui ont travaillé pendant longtemps, un an et demi. Je salue notre vicaire général qui nous soutient énormément et tous les cinq groupes qui nous accompagnent dans ces animations, si vous voulez, de préparation, d'ouverture, pré-ouverture du centre spirituel, le feu de la source, les équipes Notre-Dame, charismatique, et puis le groupe du rosaire, et enfin, voilà, le groupe Effusion qui va mettre le feu avec la joie et le bonheur à la clôture en décembre, le 5 décembre, si Dieu le veut, sur les activités. Alors David, bonjour, bonsoir David, comment
1: Bonsoir.
0: allez-vous?
1: Eh bien, ça va très bien.
0: On va
1: Et
0: te tutoyer, c'est
1: oui, il n'y
0: mieux,
1: a pas de
0: David.
1: souci.
0: Il a un beau sourire, je vous dis ça à la tête déjà.
1: Ça va très bien et c'est un réel plaisir d'être là aujourd'hui pour discuter de ce centre spirituel. Centre spirituel, comme tu l'as dit, hein, qui est c'est un moment très, très important pour la Guadeloupe, hein, puisqu'on n'a pas de centre spirituel. Et le fait d'avoir ce centre, je pense que c'est vraiment une ouverture spirituelle pour la Guadeloupe. Hein.
0: Voilà. Bonjour, bonsoir Elisabeth.
2: Bonsoir, Père
0: Comment
2: Jonas.
0: allez-vous?
2: Bonsoir, les auditeurs.
0: Comment allez-vous?
2: Ça va très
0: Ça va?
2: bien. Nous
0: Alors,
2: remercions pour cette invitation.
0: Moi, j'étais ému de te voir à Capesterre-Belle-Eau, on va se tutoyer. Et comment vraiment tu appelais les familles, comment tu appelais tout le monde, et non seulement s'engager autour des équipes Notre-Dame, mais engager les familles sur le premier samedi du mois de septembre. Alors, comment vous avez accueilli, Elisabeth, d'accord, cette invitation, l'invitation à faire partie des groupes qui animent ces sessions de préouverture en animation spirituelle pour le centre spirituel diocésain?
2: En fait, ça a été un honneur pour les équipes Notre-Dame de faire partie de ces cinq groupes qui font la préparation pour le temps de prière pour ce futur centre spirituel. J'ai même pas envie de dire futur.
0: Oui.
2: Ijala.
0: Je te comprends. Ijala. Est-ce qu'on va dire ça ensemble?
2: Ijala. Ijala.
0: Ijala.
2: Parce que grâce à la prière, comme nous avons vu au mois d'août, la prière, c'est vraiment notre centre, notre socle. C'est sur ça que nous vivons. Et avec le projet du mois de septembre, le 5 samedi 5 septembre, bientôt là, le thème famille en prière, famille debout, avec Notre-Dame, allons ensemble, ben le centre, ce sera vraiment les familles, toutes les familles.
0: Alors, ou entrer d'emblée
2: Ben oui.
0: à notre thème pour premier
2: Vas-y.
0: samedi d'animation spirituelle préouverture. Mais nous péquer oublier non plus hein, le thème général,
2: Oui,
0: ensemble dans la prière, bâtissant un lieu saint pour la
2: la
0: Guadeloupe. Est-ce
2: Guadeloupe.
0: qu'on peut dire ça ensemble? Et aussi hein, à la maison, est-ce qu'on peut dire ça ensemble?
3: Ensemble dans
4: dans
3: la
4: la
3: prière,
4: prière,
3: bâtissant
4: bâtissant un
3: un
4: lieu
3: lieu
4: saint
3: saint
4: pour
3: pour
4: la
3: la
4: Guadeloupe.
3: Guadeloupe.
0: Bon, alors, nous dit Jala, moi qui reprends toujours parole évêque en moi, hein, parole Monseigneur qui dit nous tout le temps que moi, un papais, et en quoi bien le fait de dire que c'est déjà là, ça nous incite encore. Ça incite encore au doyenné, ça incite encore. Si vous voulez, nos aînés hein, de la foi, pour que nous puissions vraiment nous engager sur ce beau chemin, le chemin qui nous conduit vers un lieu saint. Et il s'avère que notre pèlerinage sur cette terre comme chrétien a pour but vraiment ce chemin vers la sainteté. Voilà. Et si
2: Exactement.
0: nous qu'acheminer ensemble, à dans la prière, à dans l'écoute à parole à bon Dieu, à dans l'amour à bon Dieu, mais comment ne pas arriver à atteindre cet objectif qui est le chemin de notre propre sainteté. Qu'est-ce que vous en dites, David?
1: Je trouve que, comme tu l'as dit, c'est vraiment se rapprocher de ce chemin de la sainteté. Mais le sens spirituel, comme tu l'as précisé, il est déjà présent. Il est en nous. Il faut le vivre. Il faut que tout le monde puisse adhérer à ce projet et le porter, parce que c'est en nous. Et nous qu'a senti, nous qu'a travaillé ce projet-là, ça, nous qu'a senti qu'il est en nous. Et nous n'y avons énergie, pas possible, qui a fait que nous qu'a senti que le projet-là, ça, qui aboutit.
0: Amen. Amen. Amen. Il y a nous pour gérer ça. Et qu'en pensez-vous, Elisabeth, avant de nous passer à dans thème la prière 5 septembre-là?
2: En fait, c'est un projet qui vraiment, quand c'est nous à cœur, c'est vraiment, en fait, on sent l'énergie lorsqu'on passe dans les paroisses. Parce qu'on n'a pas fait que Capesterre, on a fait d'autres paroisses. On n'a pas pu toutes les faire. Mais en passant dans les paroisses, on a senti que le centre, c'était qu'une question. C'était simple. Ce qui manquait, c'est d'ouvrir les portes. Mais c'était déjà dans les cœurs de des personnes avec qui nous avons pu parler.
0: Mais vous voyez, Elisabeth, je n'ai pas envie de couper la parole, mais je ne veux pas oublier ça. Et je crois que c'est ça le but, en fait, de ces premiers samedis-là. Pendant 5 mois, août, septembre, octobre, novembre, décembre, voilà, nous voulons mobiliser les diocésains, les pratiquants, mais ceux aussi qui ne pratiquent pas. Parce que ce centre-là, ce sera pour vous. Ceux aussi qui ne croient pas encore, ce centre-là, ce sera pour vous. Les enfants, d'accord? Les familles. Nous voulons mobiliser déjà tout le monde pour que, à l'ouverture de ce centre, que tout le monde soit vraiment un canal de communication par rapport à l'existence et par rapport à tout ce que nous aurons à vivre dans ce centre. Et je crois, si spirituellement, nous jamais t'aimons nous à d'un pacte là, nous jamais t'aimons nous à d'un travail là, ben ce sera, voilà, ce qui reste à faire, eh ben c'est, comme on vient de dire, nous c'est l'Église, et l'Église c'est nous toutes. Marchons ensemble. Ce sera ensemble, d'accord, sur le niveau matériel que nous porterons la réalisation de ce projet-là. En tout cas, mes chers amis, nous sommes là. On veut pas vous convaincre, hein, mais nous vous portons cette bonne nouvelle. Pas vrai, David? Pas vrai?
4: Oui.
2: Amen.
4: Amen.
0: Pas vrai, Elisabeth?
2: Exactement.
0: Nous, on ne force personne. On ne veut convaincre personne sur le bienfait de. Mais sauf que. Et vers nous, Monseigneur Philippe, il fait nous confiance.
2: Exactement.
0: En validant tous ces 5 samedis-là. Et nous pas qu'à inviter autorité en nous, à dans lieu, panimoun. Non, faut nous porter mon œuvre. Alors, là où vous êtes là, nous serons le 5, demain c'est 1er septembre, c'est ça?
2: Exactement.
0: Donc c'est déjà la rentrée, si vous voulez. Donc, venez prier pour le centre, et d'une pierre, on va faire plusieurs coups, en fait. Mais venez aussi présenter toutes vos demandes pour cette nouvelle rentrée, que ce soit pastorale, que ce soit scolaire, que ce soit universitaire. Mais on sera ensemble dans une ambiance vraiment bon enfant où nous allons... alors David et Elisabeth vont présenter les détails de la journée, d'accord, de ce centre-là, de ce samedi 1er 5 septembre. Mais je vous préviens, quand on vient là-bas, il y a tellement une ambiance de bon enfant dans la prière, la louange, l'enseignement, le partage, l'Eucharistie, l'adoration de Saint-Sacrement. Et puis à midi, ben, on prend le temps de partager ce que nous avons. Moi, on pensait vraiment, venez, nous vous attendons. Moi, en t'a aimé, voilà, coup presbytère et l'église Notre-Dame du Rosaire remplie. Oui. Pas avec l'auto, hein, pas avec l'auto.
2: Oui,
0: plein monde à nos casas, voilà. Et puis, venez avec bon tibétain pour nous partager quand même. Moi, je crois que c'est ça, la spiritualité, la foi. Oui. Mais il faut qu'on puisse témoigner la joie de l'évangile. Qu'est-ce que vous en dites? faut qu'on puisse témoigner que le Christ, il est bien vivant. Nous avons en nous cette joie. Qu'est-ce que vous en pensez?
1: Oui, et quand le Christ est présent en nous, franchement, on a la joie de vivre. Hein. Même si on est en difficulté, mais on a senti que ni l'amour à Christ
0: là. Mais dis ça encore.
1: Même si on est en difficulté, on a senti l'amour à Christ là, Adam, et au pays, il l'a ouvré. Bon Dieu qui a accompagné. Et c'est pour ça qu'on a, nous qu'à attendre tous, il faut que vous soyez tous présents à Cadet Sainte-Rose le 5 septembre avec nous.
2: Exactement. Et en fait, avant d'être aux équipes Notre-Dame, on priait. Mais en fait, le fait que tout un chacun puisse s'investir dans les paroisses, dans un mouvement, à la chorale, qu'importe, même, en fait, tu sens la présence du Christ avec toi, même au travail. Donc là, c'est vraiment formidable. La vie, vraiment, quel que soit hein, le groupe dans lequel qu'on pourrait contribuer, s'investir pour le diocèse, ah non, vraiment, on a vraiment, vraiment, ah ouais. Ce qu'on donne, on reçoit encore plus.
0: Amen, amen, amen. Oui. Amen.
1: Et ce que j'ai à dire, si tu as remarqué, le fait qu'on travaille en collaboration avec les groupes du diocèse, il y a une certaine entente. J'avais jamais vécu ça avant. Donc, je pense que le centre spirituel est déjà en train de faire un travail quand nous pauvres.
0: Bandou, voilà. L'esprit s'est metté par là, ça embouche. Parce que c'est ça, t'es qu'elle dit, je voudrais remercier vraiment les représentants et les membres de ces cinq groupes qu'on a mentionnés au début, mais particulièrement le groupe Feu de la Source. Le Feu de la Source a mis feu le premier samedi, le 1er août, et ils nous ont montré le chemin.
2: Exactement.
0: Moi, quand je suis arrivé là-bas, ça, c'est un petit témoignage. Mes amis, pour ceux qui n'étaient pas là, il faut vraiment que je vous raconte ça. J'ai trouvé ces femmes à genoux devant le Saint-Sacrement d'un côté et de l'autre côté de la Vierge. Ce sont des enfants bénis de la Vierge qui priaient, mais y'a qu'à embrasser, y'a qu'à prier. J'avais vraiment la chair de poule. Et puis après, il me fallait faire ma petite prière avec eux, bien évidemment, pour commencer la journée. Mais ce qui m'a surtout impressionné, c'est le fait que dans leur conception de l'organisation de la journée, ils ont mis des enfants, ils ont mis des jeunes, et qui nous ont fait louer pendant toute la journée. Mais je peux vous dire, chanter c'est difficile, chers amis. Louer sans musique c'est difficile. Et ces gens-là, ces jeunes-là, du Feu de la Source, nous ont fait danser sans musique, mais avec leur voix, avec la foi, avec la joie. Moi, j'ai jamais vu ça, en fait, en réalité. Et c'est après qu'ils me disent, ah oui, nous faisons, ça fait longtemps qu'on chemine avec Effusion. Et j'ai dit, là que j'ai compris quelque chose. Bon, alors, moi, j'ai l'impression que vous avez un défi. Hein. Je serai là, hein, mais nous aurons un défi quand même. Et qu'est-ce que vous en dites? Avant d'entrer dans le thème, mais nous aurons quand même, vous aurez un défi, hein, et les équipes Notre-Dame. C'est vrai que c'est un travail ensemble. Mais vous êtes d'accord?
2: Oui, c'est un travail ensemble. Mais en fait, nous sommes complémentaires.
0: C'est ça.
2: Nous sommes complémentaires parce que chaque mouvement, chaque groupe a sa conception des choses. Yeah. Et nous sommes tous là pour le Seigneur. Donc,
0: et c'est le point commun, en fait.
2: Exactement. Donc, du coup, on va se laisser imprégner.
0: Transporter.
2: Par l'Esprit Saint.
1: Et on fera
2: le maximum. Mais ça sera possible si le diocèse au complet est là.
0: Ah non, nous t'es content même. Mais quand il y a des visages à jote, moi fatigué. Mais quand il y a des visages à jote, c'est mon ami, on paye dans le tiaio. Et le plus souvent, quand on ne fait pas souvent en radio, on est stressé. Mais vu qu'ils savent ce qui est déjà en train de mijoter là pour le 5. Ben, David et Elisabeth, partez-moi ça, monsieur Faber. Yonion paix Adam Thiaio. Alors, il ne faut pas arrêter pas comme ça, hein, parce que ne pas quoi aborder. J'ai 32, ne pas quoi aborder, et thème
2: de la journée.
0: Alors,
2: exactement.
0: Le thème de la journée, mes amis, c'est sur ce quoi nous allons vraiment vous interpeller. Est-ce qu'on peut prendre le thème ensemble? L'idée ensemble là, moi j'aime bien. Alors, famille en prière,
3: famille debout, avec Notre-Dame, allons ensemble.
0: Est-ce qu'on peut reprendre ça? Et à la maison, mes chers amis, dites avec nous.
3: Famille en prière, famille debout, avec Notre-Dame, allons ensemble.
0: Moi, j'ai trouvé une série de belles mots, une série de belles paroles. Famille en prière, la prière. Oui. Ça vous dit quoi? Famille debout. Donc, à comprendre, si Jésus-Christ pas fait colonne vertébrale famille, là, nous péquons debout. Est-ce que vous êtes d'accord avec ça? Nous péquons debout.
2: Exactement. Surtout que les équipes Notre-Dame ont un mouvement de couple spirituel. Enfin, on est vraiment basé sur la spiritualité conjugale.
0: Parlez-nous de l'équipe Notre-Dame. Ça, voilà. C'est un café.
2: Donc, aux équipes Notre-Dame, c'est le couple. Donc, le couple, qui dit couple, dit famille.
0: C'est ça.
2: Donc, le thème de samedi, là, ça tombe à point nommé.
0: Oui, famille en prière, famille. Moi, mais ça même, famille debout.
2: Exactement. Et dans notre vie, on privilégie pour vivre selon l'Évangile. Mm-hmm. Donc, on essaie, nous ne sommes pas des saints, mais on essaie du
0: personne
2: mieux que l'on peut de pouvoir, dans toutes nos actions, dans tout ce qu'on fait, que ce soit au travail, à la maison, quel que soit ce que l'on fait, on essaie d'être au plus près de l'Évangile. Donc, c'est une voie pour être heureux, mais heureux en couple, heureux en famille. Et pour pouvoir arriver à ça, il faut travailler.
0: Oui.
2: Ça ne se fait pas tout seul. Donc, on a toute une pédagogie que chacun suit à son rythme. Il y en a qui avancent plus vite, il y en a qui avancent plus lentement, c'est pas grave. L'essentiel, c'est que quand tu commences au début d'année, quelques mois après, il faut qu'il y ait un changement. Mm-hmm. Le changement peut être petit, le changement peut être rapide, ou bien tu peux passer plusieurs années, ça progresse lentement, et tout d'un coup, il y a une évolution. Chacun, c'est ce qui est important, chacun avance à ton rythme. Tu nous disais pourquoi est-ce qu'on était si heureux, c'est parce qu'on nous accepte aux équipes Notre-Dame comme on est.
0: Non, voilà. Amen.
1: Je dirais qu'on nous accepte comme on évolue à notre niveau, et c'est vraiment important de développer cette spiritualité conjugale à deux. En fait, on apprend, c'est-à-dire au début, ce qu'on a connu au niveau du mariage, la fondation du mariage, on apprend à revivre cette fondation du mariage, en fait, au niveau des équipes Notre-Dame.
2: Voilà.
1: Et ce qui m'a marqué, hein, je peux le dire, hein, avant les équipes Notre-Dame, j'étais un peu dispersé. Et avec les équipes Notre-Dame, avec tout ce qui a été fait, en fait, j'ai beaucoup évolué dans ma vie spirituelle. Et là, franchement, je suis vraiment heureux d'avoir le Seigneur dans ma vie. Et ça, c'est grâce aux équipes Notre-Dame. Voilà. Ah. Une famille, un couple qui est heureux, c'est une famille qui se porte bien. Les enfants se portent bien, le couple qui se porte bien et la famille qui se porte bien peut s'investir au niveau de l'Église. Une famille qui s'investit au niveau de l'Église, ce sont des paroisses qui fonctionnent bien, et c'est une Guadeloupe qui s'améliore.
0: Ah, mais ça c'est clair. Voilà. Ça c'est clair. Est-ce que vous rappelez, tu chantais la sano cachaté? En famille,
3: en peuple, en Église.
0: De bonne belle voix.

0: Voilà, nous sommes de retour. David, ça va?
1: Oui, ça va.
0: Elisabeth, ça va?
2: Parfait.
0: J'ai parlé à David, Elisabeth et David ont répondu. C'est formidable. Alors, chers amis, on se disait au plateau, pendant cette pause en famille, en église, en peuple, que l'Esprit Saint, vraiment, il y a cette connexion, parce que on a commencé à chanter un a cappella. Et alors que c'était une musique qui a été présélectionnée par nos amis David et Elisabeth, comme quoi l'Esprit Saint est là. Alors,
2: Exactement.
0: mes chers amis que j'aime beaucoup, Elisabeth et David, alors on entre vraiment dans les détails de samedi 5 septembre. On a mentionné le thème tout à l'heure. Est-ce que vous pouvez dire le thème?
2: Alors,
0: En prière,
2: en
0: en
2: famille,
0: famille,
2: famille en
0: prière,
2: prière,
0: famille
2: famille
0: debout,
2: debout, avec Notre-Dame,
0: allons
2: allons
0: ensemble.
2: ensemble.
0: Voilà.
2: C'est ça le thème de la journée.
0: Donc, qu'est-ce que ce thème-là, qu'est-ce que vous voulez dire aux familles et aux gens, aux fidèles, aux diocésains, par rapport à ce thème-là?
1: En fait, le message qu'on veut transmettre, en fait, que une famille en prière, c'est une famille qui peut aller très très très loin, en fait, au niveau de sa vie, mais au niveau de sa vie spirituelle. Une famille en prière ne peut être qu'une famille debout.
2: Exactement. Et en fait, c'est que c'est vraiment, comme on dit, le nanan, le centre, la base, en fait, de la famille chrétienne, c'est vraiment la prière. Et lorsque l'on prie, on se confie à Dieu. En fait, c'est que il y a des choses que l'on peut surmonter, que je pense, moi, personnellement, que ça aurait été vraiment des difficultés vraiment insurmontables, mais grâce à la prière, on se met debout. Voilà.
0: Vous insistez sur la prière. Je ne sais pas si j'ai eu la possibilité de dire ça ici, sur l'antenne de Radio Mont-Saint-Miel, mais le feu pape François, ça fait
2: Oui.
0: partie de mes livres de chevet, j'en ai plusieurs. Le feu pape François a écrit vraiment un livre intitulé La prière. Et il commence par dire que la prière, c'est un doux devoir. C'est un doux devoir. Mais ce n'est pas un devoir qui vient de l'extérieur, mais c'est un devoir qui vient de notre foi, de notre attachement au Christ. Tout à l'heure, vous avez parlé, par rapport aux équipes Notre-Dame, comment il faut travailler. Il faut que les gens comprennent, travailler, ce n'est pas, vous voyez, nous forcer, être dans les difficultés, et c'est
2: Non.
0: dur, dur, mais dimanche, l'évangile de dimanche, Jésus, dans l'évangile de dimanche, nous rappelle que celui ou celle qui veut me suivre, tu dois prendre ta croix, tu dois
2: Exactement.
0: travailler.
2: Oui.
0: Ta vie ne changera pas,
2: Oui,
0: je suis
2: si
0: pas en
2: tu
0: train de
2: veux.
0: prêcher, hein, d'accord? Ta vie ne changera pas comme chrétien, comme ami de Jésus, si tu prends pas ce chemin de prière.
2: Exactement.
0: Ta famille ne sera pas debout, mon ami. Pas n'est bon moyen pour former l'un debout. Pour nous peut vivre dans la joie. Pour nous peut comprendre nous. Pour nous peut manger à table ensemble. Pour nous peut prier ensemble. D'accord? Avant nous aller dormir, les jours là l'ouvrir. Et même autour d'une simple bénédicité, si nos cœurs, nos habitudes ne sont pas portées par la prière. Alors, nous qu'a parlé d'un butin sérieux. Les nous qu'a dit famille en prière, famille debout. Tellement il y a problème dans ces familles-là. Tellement il y a problème. Ni on l'obitait qui a marché, hein.
2: Oui.
0: On n'est pas des prophètes de malheur. Mais c'est vrai, c'est vrai. Mais il faut vraiment que nous incitions nos familles à reprendre la route comme les disciples d'Emmaüs. D'accord? Dans l'évangile de Saint-Luc, comme les disciples d'Emmaüs, au point, à force de cheminer, de marcher avec le Christ qui est juste à côté de nous, qui est juste à côté de nos familles, quand on arrive au bout, Mais on dit, comme les disciples Emmaüs, Seigneur, reste avec nous. Mm-hmm. Nous voulons que tu sois dans nos maisons. Nous voulons que tu sois dans nos prières. Nous voulons que tu sois dans la vie de nos enfants. Nous voulons que tu sois dans les projets que notre famille, que nos familles veulent construire. Toujours avec toi. Rien sans toi. Rien sans ta grâce. Qu'est-ce que vous en pensez? Moi, je crois que ce soir, nous avons la possibilité vraiment d'encourager les gens, d'encourager nos familles, la famille guadeloupéenne, aller vers la prière.
2: Oui. Bon, en fait, en passant en paroisse, il n'y a pas longtemps, j'ai vu un grand panneau dans une église. C'était une phrase du pape François, c'était « Le premier devoir de la vie... »
0: C'est Amasabiel, c'est le père Jo qui avait mis le panneau.
2: Mais fallait, en fait, je voulais que les paroissiens regardent autour d'eux pour savoir si c'était dans leur paroisse ou pas. Le premier devoir de la vie, c'est la prière. Uh-huh. Pas une prière comme des perroquets, mais la prière faite avec le cœur.
0: Alléluia, amen.
2: J'ai vu ça, je me suis dit, il faut que je prenne une photo.
0: C'est vrai.
2: J'étais, voilà, c'était...
0: Vous voyez cette phrase-là? Oui. Ça m'a bouleversé en disant le pape François.
2: Exactement.
0: Et c'est pour ça, l'idée... Vous savez, on est à Massabielle. On ne parle pas de Massabielle, monsieur... monsieur Faber.
2: C'est pas la phrase.
0: Mais on est à Massabielle et... Oui. Et vraiment, c'est une paroisse, c'est la paroisse de mon cœur. Franchement, les autres aussi. Hein. Mais à Massabiel, tu reçois plein de monde. D'accord ? Mmh. On est tous là pour la Vierge. Et quand l'Eucharistie, c'est quoi ? L'Eucharistie, c'est la plus grande des prières. Mmh. Et l'image qu'il y a autour, il faut décrire, le peuple, il était en pleine consécration.
2: Exactement.
0: Il s'agenouillait. Et on a le calice, on a tous les oblats sur la table. Et puis, il dit cette phrase.
2: Oui.
0: D'accord ? Et la messe est pour rappeler aux gens, c'est pas une prière voilà, de perroquet, mais c'est une prière vraiment en regardant déjà l'attitude du peuple, tu vois qu'il est, qu'il y a une
2: paix.
0: Une paix, mais c'est, il y a vraiment une cohérence dans ses gestes et sa prière et son attachement au Christ.
2: Mm-hmm.
0: Et donc. Moi, je crois que c'est pour cette raison la messe est la plus grande des prières parce que le Christ, il prie avec nous et le Christ, il prie pour nous.
2: Voilà.
0: C'est pas pour rien qu'on dit aux gens qu'il faut aller à la messe. Non, pas qu'à dire, venez à la messe, venez écouter l'abbé là, non. Venez à la messe parce que c'est la plus grande de toutes les prières. Elle est grande parce que le Christ est avec nous.
2: Mm-hmm.
0: Il est avec nous. Donc, moi, je crois que le 5, faut nous montrer ce monde-là. Pour nous montrer cette famille-là, Vini avec Timoun, Madame, Missier, un couple, d'accord? Mais pour nous montrer, nous, la prière, c'est pas répéter, en fait.
2: Voilà, exactement. La prière, en fait, ça vient du cœur. Il n'y a pas besoin de... Il n'y a pas de compétition.
0: Non.
2: C'est que tu dis ce que tu penses. Même si c'est un français, c'est ton français, c'est ton créole, c'est la langue que tu as envie de parler... Ben, tu fais ta prière comme tu as envie. Et ne vous inquiétez pas, aux équipes Notre-Dame, nous sommes habitués à accepter tout le monde à son niveau. Il y en a qui peuvent tenir pendant 2 minutes à prier non-stop. Il y en a, pour l'instant, ils sont dans « Merci Seigneur, Amen ». On accepte, les gens comme ils sont.
0: L'essentiel, c'est de prier
2: exactement.
0: Comme des enfants de roi.
2: Ça vient du cœur.
0: Ouais.
2: Donc c'est l'essentiel.
1: Et je dirais aussi qu'il y a la prière familiale et la prière conjugale qui apportent beaucoup au niveau de la famille.
2: Oui, parce que c'est dans la pédagogie des équipes Notre-Dame. Mais en fait, il n'y a pas que la prière personnelle. Il y a la prière en couple et aussi la prière en famille. On a, voilà.
0: Alors, est-ce qu'on peut passer sur le déroulé de la journée?
2: Oui.
0: Je vais juste mentionner les heures et vous dites le contenu, en fait.
1: Oui.
2: D'accord.
0: On sait ce qui se passe. Hein. C'est à 8h30, accueil, installation. Je crois que ce moment-là est extrêmement important.
2: Oui.
0: Comment nous accueillir avec la joie, avec la sincérité et savoir pourquoi on est là. Vous êtes d'accord, David?
1: Oui, accueil, sincérité, amour et montrer la joie qu'on a eue pour la préparation de cette journée.
2: Bien sûr. Et les paroissiens qui vont arriver, on est persuadés, ils vont arriver avec la joie. Et ceux qui savent faire des clins d'œil et qui ont écouté l'émission, là, ils vont nous faire un clin d'œil en rentrant.
0: C'est vrai?
2: On sent ça.
0: Donc, Akaïla qui est bon.
2: Oui.
0: Faut nous nimoun. Nous qu'à attendre les autres, nous comment les autres vini, elles vont jouer en nous, elles vont ça, les autres tini, mais Akaïla, qui est nimoun là pour accueillir les autres. Alors, à 9h, c'est quoi que vous avez choisi comme dévotion à 9h? Moi, je suis curieux.
2: Bon, en fait, c'est là. Alors, il y aura le chapelet, la dévotion mariale et la communion réparatrice qui va commencer à ce moment.
0: Alors, pourquoi le choix de la communion réparatrice?
2: La communion réparatrice, ça s'est révélé parce qu'en fait, la paroisse qui nous accueille est inscrite dans un processus de communion réparatrice chaque premier samedi du mois.
0: Ah,
2: donc, nous l'avons intégré.
0: Parfait.
2: Voilà, nous avons intégré à tout cela.
0: Eh bien, nous, à casa ces monde-là, si nous pas te fait ça, il était permis de nous voir. Alors, vous êtes bien intégrés. Oui. Père Antoine Bourguignon, peut-être qu'il a écouté. Non, mais vous êtes bien intégrés. Et bien, un monde-là, à dérouler la journée-là. Et ça fera... Ça. Tu vois, c'est ça. Je crois que c'est ça l'unité, en fait.
2: Oui, parce qu'en fait, il faut accepter. Et en plus... cette partie ne sera pas faite que par les équipes Notre-Dame.
0: C'est
2: nous
0: ça.
2: Avons fait appel à d'autres groupes du diocèse. Mm-hmm. Donc là, il y en a qui nous ont déjà répondu, d'autres pas. Donc, mais il faut venir voir pour voir qui sera là.
0: À 10h,
2: oui.
0: Nous avons l'enseignement.
2: Exactement.
0: Sur le thème que vous avez mentionné.
2: Exactement. Enseignement qui sera fait par le Père Émouni.
0: Ah, c'est un confrère spiritain.
2: Voilà.
1: Et je demande aux paroissiens de venir pour voir le Père Émouni en action, hein, puisque...
2: Surtout l'entendre,
1: hein, puisque...
2: Parce qu'en fait, nous avons l'occasion d'écouter un de ses enseignements au mois de février. Et là,
0: un petit canal.
2: Okay. Et en fait, c'était vraiment, ça correspondait à notre journée avec Marie. Et puis, ça correspondait en fait. Mm-hmm. Donc voilà. Donc nous avons fait appel à lui. Et
0: en tout cas, le père Emery était avec moi là à Gourbert. Et peut-être il est en train d'écouter. Ou bien il va écouter après. Le père. Alors on est en train de te dire, voilà, tu auras une belle responsabilité samedi et pour faire. Que les familles aiment davantage la prière et que nos familles soient debout pour avoir la force afin d'élever et relever ceux qui sont tombés et ceux qui sont faibles en fait.
2: Voilà.
0: Alors à 11h, qu'est-ce que vous avez à 11h?
2: Alors,
1: Oraison en lien avec le thème. Hein.
2: Et aussi, il y aura l'adoration
0: du
2: Saint-Sacrement.
0: Moi, je crois que c'est le moment vraiment où les cœurs sont unis. David, est-ce que vous aimez l'adoration du Saint-Sacrement, David?
1: Oui, c'est un moment, vraiment, je dirais, c'est un moment de partage avec le Christ. Moi, c'est ce que je dis. Mm-hmm. On a vraiment ce cœur à cœur.
2: Voilà, parce qu'en fait, l'oraison, parce qu'en fait, aux équipes Notre-Dame, nous avons une école d'oraison. Mm-hmm. C'est une spécificité que là, ce sera l'occasion de faire découvrir et en même temps, enfin pas à 11h, mais pendant la journée, cette oraison, cette initiation à l'oraison sera aussi proposée aux enfants. Parce que les enfants sont les bienvenus, parce qu'on est en famille.
0: Oui, en famille. Mais aussi, le centre spirituel, c'est pour
2: les
0: enfants, les pré-ados, les grands ados, les jeunes, mais tout le monde en fait.
2: Tout le monde, voilà. Donc il y aura le col d'oraison qui sera...
0: Ça, c'est une belle initiative, ça.
2: Voilà, qui sera présente pour pouvoir proposer l'oraison, faire un cœur à cœur avec le Christ.
0: Okay. Ouais.
2: Pendant le moment d'adoration.
1: Comme tu as quand même précisé qu'il y a l'oraison proposée aux enfants, mais pendant cette journée, il y a aussi des ateliers qui sont proposés aux enfants pendant toute la journée.
0: Ok.
2: Voilà.
0: Okay.
2: Donc, les enfants pourront soit rester avec leurs parents et puis soit aller dans les ateliers. Voilà, ils ne sont pas obligés de rester toute la journée dans les ateliers. C'est vraiment, et tout sera tourné sous le même thème. Famille en prière, famille debout.
0: En tout cas, ce qui est intéressant, je crois que ce sera un bon moment béni, mais surtout un bon moment d'apaisement pour apaiser les enfants afin qu'ils fassent leur entrée vraiment avec le Christ, avec
2: exactement.
0: Dans cette ambiance de prière en famille, quoi.
2: Voilà, exactement.
0: Mais mes chers amis, j'ai qu'à attendre ça, hein. Nous qu'à attendre autres, il y avait cet immune-là, il y avait ces jeunes-là. Monsieur Faber, on y dit mon, hein, on y famille en prière, hein. Nous qu'à montrer l'exemple. Voilà.
2: Oui.
0: Alors, on continue avec le déroulé. Et à 11h30, on aura la prière, la plus belle des prières, non?
2: Bien sûr,
0: la
2: exactement.
0: Plus grande des prières.
2: Le Eucharistie.
1: Voilà.
0: Et je crois que ce sera célébré par le père, Roland. Voilà, ouais. Le curé de
2: Bémaro.
0: Exactement. Voilà.
2: Et qui nous a fait l'honneur de dire oui.
0: C'est formidable.
2: Exactement.
0: Les prêtres, qu'est-ce que vous pensez? Les prêtres sont gentils.
2: Ben oui.
0: Quand on les invite pour célébrer le Seigneur, vraiment, c'est difficile qu'on dise non. Et donc, on est très content de l'avoir, le Père Roland.
2: Bien sûr.
0: Le Père Roland.
2: En fait, nous avons envoyé l'invitation à plusieurs prêtres.
0: Oui.
2: Et il y en a qui nous ont dit volontiers qu'ils seront là. Bon,
0: c'est
2: après,
0: ça,
2: il y en a qui avaient déjà des obligations, mais déjà nous les remercions en fait, hein, de pouvoir participer à cette journée physiquement ou par la prière, qu'ils puissent nous soutenir et soutenir les familles.
0: Bon, de toute façon, nous attendons nos confrères prêtres, de
2: bien
0: toute
2: sûr.
0: Façon, d'accord,
2: oui.
0: Parce que ce projet-là, il nous faut visiblement montrer l'unité et porter ce projet-là ensemble.
2: Mais oui, j'étais projet paroissial, ouais, paroissial diocésain, ils seront là.
0: Tout prêtre que je suis, la dernière fois, franchement, j'étais très ému et très touché par la présence de tous ces confrères,
2: oui.
0: Voilà, autour de notre évêque.
2: Exactement.
0: Et notre vicaire général. Donc, mes chers confrères, nous vous attendons le 5. Venez ben nous force là.
2: Ouais.
0: Venez ben équipe Notre-Dame force là.
2: Vinba
0: diocèse là, force là. T'as raison de faire ça parce que Monseigneur nous demande de dire c'est un projet centre spirituel diocésain.
2: Voilà. Ce n'est pas le projet des équipes Notre-Dame, ce n'est pas le projet d'une commune ou d'une paroisse, c'est vraiment pour toute la Guadeloupe.
0: Exactement.
2: Et quand ce sera effectif, ce ne sera pas que pour la Guadeloupe, ce sera pour toute la Caraïbe et le monde entier.
1: Oui, parce que je voulais dire, le monde entier.
0: Oui, parce que nous, en discutant dans le Copil et avec Monseigneur, on l'a souligné.
2: Mm-hmm.
0: Vous savez, la Guadeloupe, c'est une destination touristique. Mais pourquoi ne pas penser et prier pour que ce soit une destination spirituelle?
2: Oui, mais pourquoi ça nous est paru très très logique? C'est parce qu'en fait, les équipes Notre-Dame, c'est un mouvement international.
0: Oui.
2: Donc, lorsque nous avons rencontré les Brésiliens en Italie il n'y a pas longtemps, enfin en 2024,
1: oui.
2: Et nous avons aussi rencontré les Mexicains ou les Italiens eux-mêmes, ben,
1: on s'est dit pourquoi pas en Guadeloupe?
2: Ben oui, parce que pour eux, c'était normal de pouvoir voyager et de pouvoir allier vacances, détente et spiritualité. Mais on n'avait pas de centre. Maintenant, ça sera fait.
0: Ah ben, c'est ça fait. Donc, en rencontrant nos amis à l'international, on pourra leur dire,
1: voilà.
0: Nous vous attendons en Guadeloupe. Hein. Nous vous attendons
2: exactement.
0: En Guadeloupe. Bon, alors, à 12h45, ce sera le moment de partage.
1: Le moment
0: vous voulez dire quelque chose?
1: Oui, le moment du repas fraternel. En fait, comme on l'a précisé, hein, chacun est invité à apporter un plat salé ou sucré ou une boisson. Et le but vraiment, c'est de pouvoir partager. Voilà.
0: Moi, quand je dis autre, dernier, voilà, ça t'est belle même.
1: Oui.
0: Mais donc, moi, pas t'es allé manger. Parce que pas t'es dit ni temps. Et puis, voilà. Mais on peut voir tout le monde qui a dit, frère, moi, mis ça. Au final, assiette à eau.
1: Assiette à eau
0: rempli avec l'amour du partage, en fait.
1: Voilà.
2: Oui, et surtout qu'ils n'oublient pas d'emmener leur gobelet, leur assiette et leur couvert.
0: Voilà. Donc, attends, mes 16 amis, moi, là, assis à Dieu, moi, ça vient.
2: Tout le monde mangeait, dernier voile.
0: Ah oui, tout le monde. Et t'es ni reste encore.
2: Bien sûr, voilà. Exactement.
0: Voilà. Alors, et à 14h,
2: oui.
0: Qu'est-ce que nous aurons comme activité
1: donc,
0: à 14h?
1: À 14 heures, donc ce sera un échange à propos du centre spirituel Notre-Dame de Guadeloupe. Hein. Voilà.
0: Voilà, on a bien dit un échange. Oui, tu voulais dire.
1: Oui, j'ai bien dit un échange. Le but, c'est vraiment de se questionner par rapport à ce centre spirituel et aussi de pouvoir faire en sorte que certains intervenants qui seront là puissent pouvoir dire le centre spirituel va. Le centre spirituel, exactement.
2: Enfin, ce qui sera dedans, ce ne sera pas simplement des bâtiments, mais vraiment. Voilà, pour qu'ils puissent découvrir vraiment ce qu'il y a, il faut qu'ils viennent.
0: Ah oui, c'est ça. On va pas tout étaler. Mais il y a une précision quand même. Oui. Pour ce samedi, à porter, parce qu'il faut que nous soyons honnêtes aussi. D'accord? Le Copil est en plein boulot, vraiment, pour adapter, si vous voulez, la configuration physique du centre spirituel. Donc, je me permets de le dire, ce qui fait que il y aura une présentation de préférence spirituelle, d'accord?
2: Okay.
0: Le contenu spirituel. Après, s'il y a d'autres questions, on pourra de loin montrer l'espace physique, vous voyez? Mais on va surtout présenter la dimension spirituelle et puis bon, peut-être quelques photos, d'accord? Du plan, tout et tout, voilà. Mais il n'y aura pas de grands détails parce que ce n'est pas encore le projet fini. C'est important d'être honnête sur cette question-là. Voilà.
2: Mais ça va toujours rester un lieu de rencontre, de formation.
0: Oui. Rien ne change. Voilà. Rien ne change. Et c'est-à-dire, l'objectif du centre, vraiment, ça changera en rien.
2: D'accord.
0: D'accord.
2: Oui. Non.
0: Et puis, à 14h45, je crois que c'est le bon moment, le temps où nous allons prier pour le centre.
2: Exactement.
0: Nous qu'à prier pour ça, nous qu'à mandez-vous, Seigneur Jésus-Christ. Voilà, à 14h45, il y aura un bon temps de supplication et intercession pour les familles et le centre. Moi, j'ai vécu ce dernier moment-là, la dernière fois, vraiment.
1: On se sent porté en fait par les prières, ça casse transcender en fait.
2: Et là, comment sera aussi aidé par les intercesseurs des équipes Notre-Dame, parce qu'en fait, on a un groupe d'intercesseurs qui est ouvert à tous.
0: Elisabeth, pas déballer tout bitin là.
2: Ah ben vous allez voir ce que c'est.
0: Ben oui, mais ce qui est certain, ce sera un moment extraordinaire en fait. Et puis à 16h. Nous pas parler de louanges depuis début là, mais à 16h, qu'est-ce qu'on a fait là-bas?
1: Donc,
0: à 16h.
1: Ce sera un temps vraiment de louanges, mais louanges énormes avec notre équipier. On peut dire quand même, Maxime.
0: Ah ouais?
1: Oui, voilà.
2: D'accord, il y a de pas dire, on ne dit pas. Entre autres, voilà.
0: C'est ça.
2: Donc après, il y a la surprise.
0: Et puis après, à la fin, à 16h30, c'est bénédiction finale. Et puis à 17h,
2: c'est la
0: fin de la journée. Voilà.
2: Voilà. Donc, il y aura des ateliers pour les enfants. Il y aura des horaires précis. Et puis, voilà.
0: Tout. En tout cas, c'est extraordinaire. Hein? Oui. Merci d'avoir accepté le deuxième samedi. Et on rappelle les autres samedis qui arrivent. Au mois d'octobre, c'est le 3 octobre. Mm-hmm. D'accord? Avec, bien évidemment, les équipes du Rosaire. Voilà, parce que c'est le mois du Rosaire. Le mois de Rosaire. Et puis le 7 novembre, ce sera avec le groupe charismatique en Lemonla et charismatique du diocèse. Et le 5 décembre, ce sera la clôture avec l'équipe, le groupe Effusion des jeunes. Voilà. Et on veut cibler. Donc, apporter parole à Monseigneur, loin, la tranche d'âge, 20, 45 ans, 20, 40 ans, soyez présents avec nous dans ce projet. On veut voir vos visages, on veut entendre vos encouragements, mais surtout votre participation. Venez avec vos idées et dites-nous, Monseigneur, nous avons la chance d'avoir un évêque qui est à l'écoute, et notamment des poucas palil des jeunes, ah papa. Qui est Monseigneur Babranté, hein. Alors, s'il était pressé, il avait été pressé. Ah, ça, c'est formidable, ça. D'accord?
2: Oui.
0: Moi, on pensait ça en bon bitin. D'accord? Et puis bon. Est-ce qu'on peut prendre juste un petit moment de voilà, pause musicale, et puis qu'on, enfin, on dira un dernier mot. Donc, on prend une petite pause musicale, et puis après, on revient pour terminer notre émission en direct autour du centre diocésain, spirituel diocésain, Notre-Dame de Guadeloupe, notre mère. Voilà.

0: Voilà, nous sommes de retour, mais c'est la ligne droite vers la fin de l'émission. Et mes amis Elisabeth et David sont invités, comme moi-même, à dire un dernier petit mot à nos chers auditeurs et auditrices de Radio Messabelle. Et puis
1: Donc,
0: après, il y aura un message de sensibilisation à chaque catégorie. Et on terminera par la belle grande prière pour le centre spirituel Dieu Sézan, Notre-Dame de Guadeloupe. Vous êtes invités à la faire dans vos paroisses et avec en famille, dans la prière personnelle. C'est en ligne, c'est sur les réseaux. Vous êtes invités à vous approprier de cette belle grande prière. Et nous sommes certains, Dieu écoute nos prières, surtout quand elles sont sincères. Alors, ce sera chose faite, la réalisation de ce temple, avec la grâce de Dieu et la force, la participation de chacun et de chacune de nous, notamment nos autorités diocésaines. Voilà, David.
1: oui, donc moi, ce que je dirais, c'est merci à Radio Massabielle, merci aussi à tous les auditeurs qui nous ont écoutés, merci à tous nos prêtres, puisque c'est vraiment, ça nous a fait chaud au cœur quand nous avons fait les courriers, les nombreuses réponses qu'on a pu avoir. Ça nous a fait vraiment plaisir. Et ce que vous êtes tous attendus, en fait, le 5 septembre. Vous venez comme vous êtes, avec toute votre, avec vous. Tout ce que vous avez dans le cœur, vous venez, soyez présents le 5 septembre avec nous.
2: Voilà. Ben,
0: Elisabeth.
2: je n'ai pas répété ce que tu as dit, mais je l'ai ressenti au fond de mon cœur.
0: Mais vous êtes en fusion.
2: Mais ça, c'est, oui, je sais, hein, mais c'est, il y a eu du changement avec les équipes Notre-Dame, mais on en parlera après.
0: D'accord.
2: Alors, vous savez qu'au mois de septembre, il y a le doyenné de Petit-Bourg et le doyenné de Pointe-à-Pitre qui sont invités à faire une veillée de prière pour le centre spirituel. Mais vous savez, le 5 septembre, ce sera une façon de vous de faire l'échauffement.
0: Bon, moi, ça, c'est pour moi. Mais, David, Elisabeth, faux, hein?
1: Ah, ça, ouais.
0: Mais, David, Elisabeth, trop faux.
2: Ce sera une façon de vous échauffer avant de faire la veillée. En fait, ce sera fort parce qu'en fait, vous aurez côtoyé d'autres paroissiens, donc de d'autres paroisses. Et vous aurez été sur le lieu même où aura lieu, où le centre spirituel sera implanté. Donc, du coup, quand vous ferez vos veillées de prière,
0: ah ouais,
2: ah, vous
0: ouais.
2: Serez.
0: C'est une connexion.
2: Voilà. Parce qu'en fait, nous, on a ressenti
0: ah
2: ça.
0: Ouais, oui.
2: Parce que nous avons
0: Amen.
2: Eu l'occasion de faire la veillée de prière après le 1er août.
0: Ouais. Amen.
2: Mais on savait pourquoi on faisait la prière.
0: On a prié à Capesterre-Belle-Eau, mon ami.
2: Ben oui.
0: On a prié de 18h à 22h.
2: Exactement.
0: Mon ami, on était tous devant le Saint-Sacrement, oui. Les mains levées, mon Dieu. C'était avec, oh, oui, jusqu'à
2: oui.
0: 22h.
2: Oui.
0: Et pas mon papati, hein. Pas mon papati, hein. Ah ouais.
2: Oui, c'était fort.
0: C'était fort. À la cathédrale aussi.
2: On s'est senti vraiment en communion. Donc même ceux du mois d'octobre, novembre ou de décembre, ils peuvent déjà venir.
0: Ben oui.
2: Ça permet de se préparer et ils seront encore plus envahis, on pourra dire ça. Et ils sont prêts.
0: Pendant qu'on parlait des doyennés,
2: oui.
0: Est-ce qu'on peut prendre, pendant des 10 minutes, M. Faber, pour nous citer doyennés qui n'y pour préparer, mois de septembre, c'est Pointe-à-Pitre et
2: Petit-Bourg.
0: Mois d'octobre,
2: c'est Sainte-Rose et Pointe-Noire.
0: Voilà, Sainte-Rose même, c'est au cœur de l'affaire, hein.
2: Exactement.
0: Cadette
2: oui.
0: Sainte-Rose, c'est au cœur de l'affaire, hein.
2: Exactement, c'est à Casaillou, à domicile.
0: À domicile, voilà.
2: Exactement.
0: Et puis, mois
2: de
0: novembre.
2: Ben, c'est le Nord Grande-Terre et Sainte-Anne.
0: Pour témoin, des vins Sainte-Anne, Nord Grande-Terre et mois de décembre.
2: Ben, au mois de décembre, on va prendre le bateau. Et là, c'est Saint-Martin et Marie-Galante.
0: Ah, parfait, alors.
2: Voilà.
0: Parfait, parfait.
2: Exactement.
0: Il faut penser à ceux qui sont sur les îles, en fait.
2: Oui,
0: voilà.
2: Exactement. Donc, ça correspond au total de 10.
0: Exactement. 10 doyennés, 10 chemins.
2: Donc, si vous ne savez pas dans quel doyenné vous êtes, vous allez sur le site.
0: Elisabeth tape là même.
2: Oui, parce qu'en fait, les doyennés, on peut penser que c'est la commune, mais ce n'est pas la commune.
0: C'est pas
2: il y a
0: forcément,
2: plusieurs.
0: Ouais,
2: voilà, exactement. Mais tout le monde ne sait pas.
0: Mais en tout cas,
2: ceux qui le savent, vous pouvez expliquer aux autres.
0: Mes chers amis, pas ni pour le monde qui dit, il n'est pas au courant de ce qui a passé autour du centre spirituel là, ça. Nous pas appeler ça. Et Radio Massabielle, aidez-nous. Au passage, je salue le directeur de Radio Massabielle, M. Fenderé, qui, quand il a reçu le courrier, c'était tout de suite, donnez-nous des dates, on s'adapte. Voilà. Mm-hmm. Et il est en déplacement. Que le Seigneur bénisse son chemin en réalité. Alors, moi, je dis mon petit mot et mes annonces et une pensée pour le Père Antoine. On ne l'a pas salué au début. Hein.
2: Oui, on l'a salué.
0: On l'a salué, oui. Le Père Antoine Bourguignon.
2: Mais même si on peut encore le saluer.
0: Ben oui, c'est mon
2: parce
0: curé.
2: Parce qu'il est vraiment actif.
0: Ah ouais. Il se donne vraiment.
2: Hein.
0: Avec sa communauté.
2: Exactement.
0: Et c'est beau,
2: il y a toute
0: c'est
2: sa communauté.
0: Beau de voir ça.
2: Voilà,
0: c'est
2: parce
0: beau.
2: Qu'en fait, ils acceptent d'ouvrir les portes de la paroisse
0: de leur
2: pour
0: communauté.
2: Tout
0: exactement,
2: le monde.
0: Exactement.
2: Ça, c'est Mounaké, ça.
0: Ben oui, Mounaké, mais qu'en pensez, Moun Guadeloupe, c'est ça, en fait.
2: Vous savez accueillir.
0: Ben oui,
2: merci.
0: Attends. Vous savez, Péchéry, qui est vicaire Gosier, tu viens de faire un enseignement à Gourmbert. Et franchement, ça m'a touché. Il m'a dit, mais il disait, c'était sur l'accueil. Mm-hmm. L'accueil des frères, l'accueil des fidèles de la communauté. Il dit, mais c'est celle pays assis la tête, lors qu'arrivé à l'aéroport là, et qu'a dit, nous comptons vous.
2: Oui.
0: C'est comme ça, on salue les gens. Et je trouve, c'est très sain et intéressant.

0: de lieux où prier, de lieux où rencontrer Dieu, loin du bruit du monde. Notre jeunesse a besoin d'espace qui lui donne le goût du sacré, le goût de la rencontre avec Jésus. Ce centre, c'est une réponse de l'Église à tous ces besoins que je viens de mentionner, chers amis. Alors, rejoignez-nous dans la prière, là où vous êtes. Venez au samedi de cadette, voilà. Venez, famille en prière, famille d'Ubud, ce samedi 5. Et ensemble avec notre mère Notre-Dame, participez aux veillées de votre doyenné. On les a mentionnées. Hein,
1: Exactement.
0: est-ce qu'on peut reprendre ça? Faut en fatiguer au petit brin. Est-ce qu'on peut reprendre ça? Participez aux veillées de doyenné. On insiste. Voilà.
1: Lorsqu'on travaille pour le Seigneur, la fatigue, elle est
0: Non,
1: bonne.
0: elle est
1: Donc,
0: bonne.
1: ne
0: Elle est...
1: t'inquiète pas. Donc, pour le mois de septembre, doyenné de Petit Bourg et doyenné de Pointe-à-Pitre.
0: Oui.
1: Pour le mois d'octobre, doyenné de Sainte-Rose et doyenné de Pointe-Noire. Pour le mois de novembre, doyenné Nord-Grande-Terre, doyenné Sainte-Anne. Pour le mois de décembre, doyenné de Saint-Martin et doyenné de
0: En tout
1: Marie-Alante.
0: cas, si ils n'ont pas ni date là, ils ont qu'à rapprocher les autres de ces curés-là, des curés à ordre, ou bien du doyen, pour demander. Nous sommes sensibles à la prière pour notre centre, cher centre spirituel. C'est quel moment dans le mois pour que, en famille, en jeûne, avec nos enfants, qu'on vienne prier ensemble pour le centre spirituel Dieu Saison, Notre-Dame de
1: Guadeloupe.
0: Guadeloupe. Voilà. Et je termine mon petit mot en disant et croyez que Dieu entendra, il entend, il entendra nos prières, car sans lui, en vain, nous peinons, mais avec lui, tout est beau, tout est bien, tout est solide, tout est possible. Alors, je m'adresse aux familles, le 5 septembre, c'est la journée des familles, venez en famille. Priez en famille et montrez à vos enfants que la foi, ça se vit ensemble. Si votre famille traverse une difficulté, venez confier ça à Dieu, à Cadette. Il n'y a pas de meilleur moment que ça en cette rentrée, cette nouvelle rentrée. Pour toucher la jeunesse, jeunes de la Guadeloupe, vous cherchez quelque chose de vrai, quelque chose qui tient. Venez voir ce que la prière peut faire. Venez et voyez. Ce centre sera pour vous aussi. Alors aidez-nous à le construire dès maintenant, spirituellement parlant, par votre présence, vos engagements et votre prière. Pour engager, encourager ceux qui doutent, vous n'avez pas besoin d'être parfait. Et Elisabeth et David ont dit ça pendant toute l'émission. Venez comme vous voulez, comme vous êtes. Dieu accueille tout le monde. C'est rassurant, ça.
1: Ben oui, mais en plus
0: Non?
1: c'est vrai.
0: Surtout ceux qui ne se sentent pas à la hauteur. Peut-être que vous ne priez plus depuis longtemps. Peut-être que la foi est devenue lointaine. C'est pour vous aussi que ce centre se construit. Alors on vous attend. Si c'est pas ce samedi, ben il y aura le mois d'octobre, le mois de novembre et le mois de décembre. Pour donner de l'urgence, notre Guadeloupe souffre. Notre Guadeloupe, vraiment, bel pays en nous. Elle a besoin des lieux saints. Elle a besoin de prières. Ne laissons pas ce centre se construire seul. Construisons-le ensemble dans la prière avec l'aide de l'Esprit Saint dès maintenant. Ne remettez pas à demain ce que vous pouvez donner à Dieu aujourd'hui. Une prière, une présence, un cœur ouvert et un don, quand même, matériellement parlant. Et je crois que l'économat diocésain nous indiquera comment apporter notre grain de riz, notre grain de sable et notre participation avec sécurité et dans la transparence. Voilà. Nous allons prendre une pause à l'Esprit Saint avec un refrain de l'Esprit Saint et nous prions pour terminer. Voilà.

0: Mes chers amis, nous allons faire la prière, nous nous mettons en condition pour faire la prière pour le centre spirituel diocésain. Mais avant, je voudrais tout simplement dire un grand merci à Monseigneur de nous avoir fait confiance sur ce projet avec ses conseillers, le vicaire général, l'ensemble des conseils, le copil. Et cette prière aussi, c'est pour les bénir. Et je voudrais en définitive rappeler aux familles que nous vous aimons et que nous prions pour vous. L'Église de Guadeloupe vous aime, les prêtres vous aiment, et dire vraiment aux enfants, aux jeunes qui vont reprendre la route de l'école que l'Esprit Saint les accompagnera, les conseillera. Nous vous aimons et nous prions pour vous, pour votre réussite. Et maintenant, nous prions pour le centre spirituel Notre-Dame de Guadeloupe en ayant une pensée pour tous nos amis malades. Seigneur notre Dieu, Père de toute lumière, nous te présentons notre île, la Guadeloupe, cette terre que tu as bénie de ta présence, de ton évangile et de ta grâce. Nous te rendons grâce pour l'Église qui vit et rayonne sur notre terre, pour notre évêque, Monseigneur Philippe, pour les prêtres, les religieux, les religieuses, les diacres, les laïcs engagés qui portent ta mission. Nous te rendons grâce pour le projet du centre spirituel diocésain Notre-Dame de Guadeloupe, né dans le cœur de tes enfants qui t'aiment et qui aime la Guadeloupe. Seigneur, tu sais ce qu'il faut pour que ce lieu saint voie le jour. Tu connais les obstacles, tu connais les résistances, tu connais les cœurs. Aplanis, Seigneur, les chemins, ouvre les portes, envoie ton Esprit Saint, suscite dans le cœur de tous la générosité et la persévérance. Que ce centre diocésain soit une maison de ta parole, où l'on vient entendre ta voix et repartir transformé. Que ce centre diocésain soit une maison de prière où les âmes épuisées retrouvent la source, le silence et ta présence. Que ce centre diocésain soit un berceau de vocation où des jeunes gens et jeunes filles entendront ton appel et diront oui. Marie, Notre-Dame de Guadeloupe, Mère de grâce et Reine de notre île, prends ce projet entre tes mains maternelles. Tu l'as dit à Cana, fais tout ce qu'il vous dira. Dis-le aussi à nos cœurs et conduis-nous à ton Fils. Seigneur, nous croyons que si c'est toi qui bâtis, la maison tient debout. Alors bâtis avec nous, bâtis en nous, bâtis pour la Guadeloupe, ensemble, dans la prière, main dans la main, bâtissons un lieu saint
1: pour ta gloire, pour nos enfants et nos familles. Amen. Amen. Amen.
0: Merci à notre homme mis en scène, mis en onde, Monsieur Patrice Faber. Merci pour cette grâce. Merci pour vraiment votre attention et votre patience.
2: Merci.
3: Merci.
0: Et à samedi.
2: À samedi
0: 5. Nous vous attendons.

0: l'ange du Seigneur apporta l'annonce à Marie.
1: Et elle conçut du Saint-Esprit. Je vous salue Marie, pleine de grâce. Le Seigneur est avec vous. Vous êtes bénie entre toutes les femmes, et Jésus, le fruit de vos entrailles, est béni. Sainte Marie, Mère de Dieu, priez pour nous pauvres pécheurs, maintenant et à l'heure de notre mort.
0: Voici la servante du Seigneur.
1: Qu'il me soit fait selon votre parole. Je vous salue Marie, pleine de grâce. Le Seigneur est avec vous. Vous êtes bénie entre toutes les femmes, et Jésus, le fruit de vos entrailles, est béni. Sainte Marie, Mère de Dieu, priez pour nous pauvres pécheurs, maintenant et à l'heure de notre mort.
0: Et le Verbe s'est fait chair.
1: Et il a habité parmi nous. Je vous salue Marie, pleine de grâce. Le Seigneur est avec vous. Vous êtes bénie entre toutes les femmes, et Jésus, le fruit de vos entrailles, est béni. Sainte Marie, Mère de Dieu, priez pour nous pauvres pécheurs, maintenant et à l'heure de notre mort.
0: Priez pour nous, Sainte Marie, Mère de Dieu,
1: afin que nous soyons rendus dignes des promesses du Christ.
0: Daignez, Seigneur, répandre votre grâce dans nos âmes, afin qu'ayant connu par la voix de l'ange l'incarnation de votre Fils Jésus-Christ, nous puissions parvenir par sa passion et par sa croix à la gloire de sa résurrection, par le même Jésus-Christ, votre Fils, notre Seigneur. Amen.
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1: Une caractéristique fondamentale de la personnalité de Marie, c'est sa capacité à vivre en relation intime et constante avec Dieu. C'est aussi pour cette raison que Paul VI la définit comme la Vierge en prière. Cet aspect est particulièrement reconnaissable dans l'icône de la Mère de Dieu Orante, ou Vierge du Cygne. Marie y est représentée de face, les avant-bras levés à hauteur de la tête, dans une attitude de prière. Et Jésus est sur son sein, lui aussi, dans une attitude de prière. Le geste des mains levées met bien en évidence que la prière de Marie ne demande pas seulement une disposition de l'esprit, mais aussi du corps et de la vie tout entière. Les paumes de ses mains sont tournées vers le haut. Ce geste exprime l'attente d'un don de Dieu et en même temps sa totale disponibilité à être comblée des grâces du Très-Haut. Les mains levées manifestent qu'elle renonce à intervenir d'elle-même dans l'histoire. Elles forment en revanche un invisible réceptacle que Dieu pourra remplir et d'où s'écoulera, comme d'une source, l'eau de la vie. Demandons à Marie de nous apprendre à prier et de nous aider à vivre aujourd'hui ces attitudes d'accueil et de don à Dieu, qui veut se déverser en plénitude en nous aussi, comme il l'a fait pour elle.
0: À présent, nous nous unissons en prière avec le monde entier en renouvelant notre consécration à Marie.
2: Vierge Immaculée, Mère de Dieu et de l'humanité, je t'accueille comme don de Jésus sous la croix et je me confie entièrement à toi. Je t'offre toute ma vie, ce que je suis, ce que j'aime et ce que j'ai, afin que resplendisse en moi la beauté du Christ. Aide-moi à être docile à l'Esprit et à vivre avec joie ma vocation dans l'Église, afin de collaborer à ta mission maternelle et d'orienter vers Dieu le cœur de tout homme. Toi qui as guidé Saint Maximilien Kolb pour aimer sans mesure, enseigne-moi à être témoin de l'Évangile et à faire de ma vie un don. Je te confie les personnes que je rencontrerai, et je t'offre le travail, les joies et les souffrances de cette journée. Ô Marie, conçue sans péché, prie pour nous qui avons recours à toi et pour ceux qui n'ont pas recours à toi.
3: Ave Maria, Ave, Ave Maria.
0: 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Une réflexion sur notre consécration totale à l'Immaculée, cheminement sûr qui nous mène à Jésus.

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1: Pendant que monsieur investit en bourse et dans l'immobilier, madame, elle, fait les courses, les paye. C'est elle aussi qui règle les médecins, les fournitures scolaires. On appelle cette tendance bien ancrée la théorie du yaourt vide. Quand les hommes misent sur le patrimoine lorsqu'ils sont en couple, pendant ce temps, les femmes, elles, repartent avec les pots de yaourt vide. Alors voilà comment inverser la tendance. Pourquoi, au fond, les femmes ne placent-elles pas leur argent? Je vous propose d'y répondre, en tout cas de tenter d'y répondre, d'explorer le sujet avec mes deux invités du jour, deux guerrières, Alice Labouze. Bonjour Alice.
2: Bonjour.
1: Ravie de vous recevoir dans cette émission Quête de Sens.
2: Merci pour l'invitation.
1: Eh bien écoutez, vous êtes entrepreneur, vous êtes fondatrice d'une société de gestion indépendante, investisseuse engagée, jurée dans Qui veut être mon associé sur M6, au service des particuliers. Vous défendez donc l'éducation financière comme un levier d'indépendance et de souveraineté personnelle. Vous avez publié cet ouvrage, Votre histoire, Passez à l'action, j'ai construit ma liberté financière, la vôtre commence ici, donc chez Michel Lafon. Un livre qui s'adresse aux femmes, évidemment.
2: Pas que. Aux femmes, bien sûr, mais surtout à tous les Français, parce que je pense que la notion d'éducation financière est devenue tellement une priorité absolue.
1: C'est
2: à la fois destination des politiques et de l'ensemble des Français que je conjure de prendre en main la gestion de leur argent.
1: Malgré le jargon qui semble compliqué, comme si c'était une discipline à part, un peu le fruit d'années de travail, d'années d'études. Pas tant que ça ou...
2: En fait, c'est volontaire, hein. Bien sûr. On utilise toujours un champ lexical un peu opaque, obscur, qui permet aussi de montrer qu'on est des grands sachants et qu'on ne peut rien faire sans des intermédiaires qui vont vous prendre des sous sur le chemin.
1: Et il y a Alice Labouze.
2: Exactement, il faut lire mon livre.
1: La voilà prêt. On va en parler. Clara Mollet, bonjour, bienvenue Clara.
3: Bonjour, merci.
1: Vous étiez venue évidemment l'année dernière, vous êtes une ancienne trader spécialiste des marchés agricoles, dans l'investissement autour des questions liées à l'égalité homme-femme. On sait que vous avez passé la première partie de votre carrière au Brésil, dans un environnement entièrement masculin. De toute façon, quand on parle trader, quand on pense trader sans y connaître grand-chose, on sait que c'est des hommes. Mm-hmm. Dans la, à quoi, 98%? Peut-être un peu moins maintenant?
3: Ça a un petit peu changé, mais enfin, c'est très masculin.
1: C'est quand même encore très masculin. Oui. Au Brésil comme en France, on est bien d'accord. Oui. En tout cas, pour vous présenter en ce début d'émission, Clara, quand même, sachons que vous avez créé le podcast Les Règles du Jeu. Objectif, permettre à chacune, là c'est les femmes, de s'approprier les bons leviers de réussite et de les mettre en œuvre au quotidien. Et puis, vous avez sorti chez Duno il y a quelques années, donc c'est cet ouvrage, hein, Les Règles du Jeu, pour lever les derniers tabous, dites-vous, et donner à tous le moyen de prendre leur place au travail. Tout ça évidemment lié, on va le voir hein, dans cette émission. Et en 2022, il y a quelques années, vous avez créé votre podcast, hein, le second, le Starter Pack. Hein, vous nous en aviez déjà parlé la dernière fois. Objectif, là pour le coup, encourager les femmes, voilà, à investir leur argent et conquérir leur liberté financière. J'ai envie de vous citer pour commencer, chère Alice Labouze, vous dites toute la première phrase de votre livre, nous sommes tous, j'ai envie de dire toutes, vous voyez, c'est drôle, nous sommes tous le produit d'une histoire et cette histoire nous précède, nous façonne, nous impose ses codes et ses silences, y compris le code du pot de yaourt vide. On peut le dire concernant les femmes, puisque aujourd'hui, je vous rappelle, ce sujet, cette émission concerne les femmes qui ne placent pas leur argent. Ça fait partie des codes de l'histoire, des codes, ça.
2: Bien entendu que ça fait partie des codes. Et en fait, c'est un héritage silencieux, mais un héritage qui est ô combien flagrant quand on commence à s'y intéresser. D'ailleurs, on peut voir pendant le Covid ce qui s'est passé. La plupart des femmes étaient tournées vers le foyer. On dépensait beaucoup d'argent puisqu'elles passaient beaucoup de temps, pour le coup, à cause du confinement dans le foyer, alors que les hommes passaient pas mal de temps sur leur téléphone à investir, à acheter ou à faire des collaborations avec des amis pour acheter certains biens. Et donc, il y a eu un écart de richesse énorme qui s'est creusé pendant le Covid. Je crois qu'on estime à 20 000 euros d'écart de richesse, en fait, entre l'homme et la femme française pendant cette période-là, puisque la femme a fait des dépenses non productives, donc acheter les cahiers scolaires, les courses, ce genre de choses, tout l'équipement nécessaire à ce confinement. Et les hommes, quant à eux, ont investi en bourse, ont acheté des crypto-monnaies, éventuellement ont préparé des biens, des deals immobiliers. Donc, c'est effectivement, en fait, c'est un héritage silencieux, mais dont on doit absolument prendre conscience parce que ça crée un écart gigantesque qu'on a du mal à estimer, mais qui est un écart très grand dans la constitution du patrimoine. Et comme on sait que malheureusement, il y a de plus en plus de séparations, les femmes se retrouvent parfois seules et démunies, en fait, hein, avec moins de capital que les hommes, et surtout sans la connaissance et l'expérience qui leur permettent de se reconstituer un capital.
1: Alors, avant de faire connaissance avec vous, Alice Labouze, Clara Mollet, est-ce que vous diriez la même chose un an plus tard? Parce que vous êtes venue à peu près il y a un an nous parler de cela. Est-ce que là, on avance sur ce chantier-là, effectivement, sur ce plan-là, par exemple, y compris aussi dans ce qui peut relever de la négociation, par exemple, des salaires, etc. On est en plein dedans. Je sais que c'est votre combat, c'est l'un de vos combats. Mm-hmm. Mais est-ce qu'on a avancé depuis un an par rapport à ce que vient d'évoquer notre amie ici présente, Alice Labouze?
3: C'est-à-dire que je pense qu'on avance dans la mesure où ce sont des sujets dont on parle quand même beaucoup, en tout cas de plus en plus, qui sont des sujets, je pense, qui sont devenus vraiment sociétaux. J'ai l'impression qu'il y a quand même une prise de conscience générale. La question, par exemple, de l'égalité au travail, ça fait quelques années, mais de l'investissement des femmes en particulier, de la relation des femmes à l'argent,
1: oui,
3: ce dont vous venez parler, etc. Je trouve que ce sont vraiment des sujets qui sont de plus en plus présents, j'allais dire, dans la vie des gens. C'est des sujets de plus en plus populaires. Donc en ça, je trouve que c'est un très bon signe, parce que ça veut dire que la société est de plus en plus mûre pour les faire progresser, de plus en plus réceptive, de plus en plus informée, de plus en plus concernée, etc. Bon, ça, quelque part, c'est un peu la première étape. Ensuite, quand on regarde vraiment les chiffres, les comportements, les biais, etc. Est-ce qu'en un an, fondamentalement, la photo a changé? Je ne crois pas. C'est-à-dire que il y a effectivement, déjà, c'est des mouvements qui sont très lents, parce que vraiment, on s'attaque à des archaïsmes, on s'attaque à des conditionnements qui sont très très très anciens, que ce soit au niveau collectif ou individuel, etc. Et en plus de ça, c'est vrai qu'on vit dans un contexte économiquement, géopolitiquement, socialement instable, tendu. Et le problème, c'est que ces questions-là sont des variables d'ajustement dans nos sociétés. C'est-à-dire que quand il y a des choix à faire, que ce soit de budget, de priorisation, ou même que ce soit même pas au niveau politique, j'allais dire, mais au niveau des familles, au niveau des couples, ce sont des variables d'ajustement. Le fait de savoir si la femme gagne correctement par rapport à son mari. Ce qui est intéressant, je trouve, que dans la cellule du couple, par exemple, sur les inégalités, donc l'accès à l'argent et donc l'utilisation du capital, etc., c'est le couple, c'est la cellule de la société où les inégalités sont les plus grandes. Parce que quand vous regardez au niveau des salaires, quelle est la différence, grosso modo,
1: l'écart entre les deux,
3: entre un homme et une femme, poste égal, etc., on est autour d'une dizaine de pourcents si on enlève les temps partiels, etc. Quand vous regardez dans le couple, la moyenne, c'est 43% d'écart.
1: Wow. C'est énorme.
3: Donc en fait, la vraie cellule
1: c'est
3: à regarder,
1: énorme, 43%.
3: C'est colossal. Et là, on parle des revenus.
1: Mais ça ne change pas, là, justement. On parle de plus en plus, vous voyez, les hommes...
3: C'est des moyennes nationales.
1: Qui commencent, ouais.
3: Ce sont des moyennes nationales.
1: La force d'inertie est énorme.
3: Énorme. Et donc, si vous ajoutez à ça, évidemment, les modes de consommation, la manière dont les femmes utilisent cet argent... encouragés par les dynamiques de couple, etc., l'écart se creuse, et ça se traduit notamment par des inégalités énormes à la retraite, etc. C'est des sujets que...
1: Ouais. Qui vous tient à cœur, mais qu'on connaît bien. Ma mère, comme ma grand-mère, Alice Labouze, n'a pas pu aller au bout, hein, c'est votre mère, votre grand-mère, bien sûr, dont je parle, au bout de ce qu'elle aurait pu être, non par manque de talent, pas même par absence de volonté, mais parce qu'elle n'avait pas les codes, par les exemples qui permettent un jour de se dire que l'on peut viser plus loin. Elles étaient brillantes, dites-vous, exigeantes, singulières, mais prises dans le poids d'une société où les femmes, même les plus intelligentes, même les plus cultivées, restent souvent enfermées dans une forme de reproduction sociale. On fait ce que l'on a vu faire, on s'autorise ce que l'on a vu s'autoriser. C'est une question d'autorisation, on ne s'autorise pas, parce que souvent on entend les femmes « Oui, moi j'y connais rien ». On n'a rien dit quand on a dit ça.
2: C'est ça.
1: On peut dire ça à ce moment-là. Tous les enfants pourraient dire « Ah non, mais moi j'y connais rien, j'apprends pas. Enfin, je révise pas mes leçons, je n'apprends rien, je découvre rien ».
2: Je trouve que c'est assez intéressant de se dire qu'en fait, les femmes d'aujourd'hui sont des pionnières en matière d'investissement, en matière de création d'entreprises, même en matière de prise de risque, en fait, dans leur vie quotidienne ou dans leur destinée, en fait, d'une certaine manière. Ouais. Et donc, c'est bien de dire que ce sont des pionnières. D'abord, pourquoi c'est des pionnières? C'est parce qu'elles ont rarement vu leur mère, leur grand-mère prendre leur destin professionnel en main, commencer à faire des club deals dans l'immobilier, investir sur les actions, prendre des participations dans des sociétés, ouvrir une enveloppe pour investir. Donc, de ce point de vue-là, elles n'ont pas de modèle. C'est pour ça que ce sont des pionnières. Et pourquoi est-ce que c'est important de le dire? C'est que ça permet aussi, d'une certaine manière, de déculpabiliser les femmes qui se disent, que moi, j'en vois pas mal, qui disent « Ah non, mais je sais qu'il faut que je le fasse, mais j'y arrive pas, ou je comprends pas, ou je... » Et du coup, elle ne passe pas à l'action, qui est donc le titre de mon livre, hein, passer à l'action, justement en se disant, si je ne comprends pas tout, je n'y vais pas, ce qui, à mon avis, est une erreur, mais j'essaye de les déculpabiliser en disant, vous êtes des pionnières, c'est normal de craindre, c'est normal d'avoir peur. Parce qu'en fait, on vient complètement casser des millénaires d'habitudes entre les hommes et les femmes. Donc ça ne peut pas se faire en une ou en deux générations. Il va falloir peut-être 10 générations, 15 générations pour que les femmes, en fait, prennent vraiment leur destin financier en main et commencent à agir de manière naturelle, sans culpabilité et en acceptant l'imperfection. Parce qu'en fait, le grand enjeu dans l'investissement chez les femmes, c'est que souvent, elles veulent tout connaître, tout comprendre, jusqu'au détail du détail du détail.
1: Et contrôler pour se lancer.
2: Exactement. Sauf qu'on ne contrôle jamais tout en matière d'investissement. On a des garde-fous.
1: C'est un jeu.
2: Et les hommes, eux, savent très bien, sous forme d'intuition, en fait, prendre des décisions. Là où nous, comme on ne se fait pas confiance, on n'a pas confiance dans notre intuition. Donc, du coup, on ne fait pas les choses.
1: Vous avez un point commun, mesdames, c'est que vous avez navigué dans un monde entièrement masculin. Vous avez commencé très jeune, toutes les deux. Vous avez réussi. Mais à quel prix, Alice Labouze ? On peut le dire comme ça, pour commencer à rentrer tout doucement dans votre histoire.
2: On dit souvent, mon père me dit ça, il me dit « mesure ta réussite au prix qu'elle t'a coûté ». Et elle m'a coûté ma réussite, elle m'a coûté
1: en
2: beaucoup. En plein, je l'explique dans le livre, mais évidemment tout n'est pas raconté, sinon les gens se diraient c'est trop. Mais elle m'a coûté beaucoup, elle m'a apporté beaucoup, mais elle m'a coûté énormément. Elle m'a coûté du temps que je n'ai pas passé avec mes enfants. Elle m'a coûté aussi sur mon rapport avec les gens. Quand vous dirigez une société de beaucoup de salariés avec des enjeux qui sont majeurs, constants, que vous êtes la figure de représentation de l'entreprise, donc constamment en interaction avec plein de gens, votre point de vue sur le monde, sur les relations humaines évolue. Par exemple, ça m'a coûté aussi mon rapport globalement ou peut-être la confiance que je peux avoir vis-à-vis de collaborateurs ou de partenaires, vous voyez. Des couteaux dans le dos, j'en ai eu plein. Donc en fait, je ne me méfie pas, je donne ma confiance naturellement. Et quand on la perd très vite. J'ai appris à très vite couper, comme quand vous investissez en bourse. Le quart d'investissement est invalidé, on coupe, on passe à autre chose. Bah, c'est pareil en fait dans la vie, dans ma manière d'opérer avec les gens.
1: Je vais poser la même question à Clara, je crois que je lui avais déjà posé la première fois, mais c'est pas grave. Quel mot je vous a piqué ? Alors, je crois que c'est drôle parce que c'est une bonne sœur qui vous a donné le goût de l'économie.
2: Exactement.
1: Racontez-nous comment ça s'est passé, le début de l'histoire, au fond. C'est quand même assez drôle. Vos parents n'étaient pas du tout dans l'investissement, mais pas du tout.
2: Pas du tout.
1: C'était par contre des entrepreneurs, les deux.
2: Tout à fait. Ils avaient chacun. Au début, ils avaient tous les deux leur petite entreprise. Donc, ils faisaient des films d'entreprise, enfin des films pour des entreprises, voilà. Ma mère était caméraman et mon père écrivait les textes.
1: Ouais.
2: Et puis un jour, ils se sont séparés. Ils ont chacun eu... Ma mère est devenue graphiste à son compte et mon père avait sa petite boîte tout seul. Donc, j'ai grandi là-dedans. Et mes parents donc, se sont séparés et j'ai passé pas mal de temps en internat.
1: Vous n'étiez pas très heureuse, je crois.
2: J'ai détesté l'internat. Mmh. Vraiment, je trouvais que c'était vraiment le temple de la misère sociale et de la solitude. Après, certains adorent, donc tant mieux pour eux. Mais surtout, j'ai eu quand même eu une chance, donc c'est sans regret. J'ai rencontré en fait une femme extraordinaire s'appelait Sœur Geneviève de Chezel, qui était vraiment extraordinaire. Et j'étais à la Confédération des Sœurs du Sacré-Cœur à Marmoutier, à Tours, donc il y a un établissement au bord de la Loire, c'est un internat. Il y a aussi de l'externat, enfin, il y a des gens qui étaient externes. Et en fait, c'était une professeure d'économie. Mais c'était une époque où les sœurs étaient vraiment habillées en sœurs. Hein. Je veux dire, c'était pas quelque chose...
1: Il y en a encore, mais bon.
2: Oui, mais dans les établissements scolaires, de moins en moins, on en voit moins, en tout cas, j'ai l'impression. Et surtout... C'était une femme étonnamment, incroyablement passionnée par l'économie, mais donc professeure d'économie. Et elle a changé ma vie, en fait, ni plus ni moins. C'est-à-dire que j'adorais quand elle parlait, elle racontait, en fait, tout devenait hyper clair, hyper vivant.
1: Keynes, Ricardo,
2: Smith, en fait, elle m'a donné à la fois les moyens de décrypter le monde, parce qu'en fait, beaucoup de gens, comme vous disiez, disent « Ah oui, mais c'est des chiffres, la bourse, l'économie. »
1: C'est barbant, parfois, aussi.
2: C'est compliqué, c'est pas drôle et tout. Mais en fait, pas du tout. C'est ni plus ni moins que la marge du monde. Et c'est passionnant d'étudier la marge du monde. C'est la culture du présent, avec des clés, en fait, qui sont données par des grands théoriciens dont on a beaucoup parlé en classe. J'aimais tellement ça en fait, moi, je m'ennuyais beaucoup le soir à l'internat. Donc, elle aussi dormait sur place. Donc, elle a eu la gentillesse plein de fois de me donner des cours supplémentaires. Je le décris dans le livre, mais c'était rigolo. En fait, elle avait son bureau en dessous d'une chapelle avec une toute petite lucarne. Et elle était toute petite. C'était une femme vraiment qui méritait d'être connue, quoi. Vraiment extraordinaire, un vrai personnage. Et donc, en fait, elle m'a appris, au-delà des grands penseurs économiques, elle m'a appris à essayer de comprendre le dessous des cartes. C'est-à-dire derrière un événement dont on entend parler... En fait, un peu à qui profite le crime, ou en tout cas, quels sont les jeux de puissance. Et dans ma tête, ça a complètement changé en fait ma lecture du présent et donc de l'avenir. Et c'est pour ça que bah, je me suis passionnée pour l'économie, puis par l'investissement en bourse, qui n'est ni plus ni moins que le pouls de l'économie au quotidien.
1: Quoi. Et vous êtes devenue la plus jeune femme
2: en France à avoir un agrément de l'autorité des marchés financiers pour créer une société de gestion. Non, ça n'a pas été simple. J'étais une pionnière pour le coup. Ouais.
1: Voilà. Et vous lui devez ce finalement pour
2: je lui dois énormément. Je lui dois énormément. Je me dois à moi beaucoup aussi. Hein. C'est pas seulement évidemment les interactions extérieures. Le courage est venu de l'intérieur et l'audace aussi. Néanmoins, la passion, le goût et la curiosité qu'elle m'a transmise, c'est vraiment une chance. C'est en or, quoi. Je veux dire, c'est des gens. C'est eux qui doivent avoir la Légion d'honneur. Hein. Voilà.
1: Karen Mollet, vous êtes tombée dans comment? Rappelez-nous. Vous,
3: dans
1: de
3: les
1: votre
3: marchés
1: côté.
3: Financiers. Alors ouais. Un peu, enfin par hasard, moi j'ai eu un parcours assez classique de voilà, j'ai fait des études et tout ça en école de commerce et puis en fait, j'avais pas forcément d'idées très précises, mais j'ai fait comme tous les étudiants d'école de commerce un stage de fin d'études. Ouais. Et dans lequel moi je me suis beaucoup beaucoup ennuyée. J'étais en banque d'investissement, mais j'étais vraiment bon. J'ai détesté ce stage-là, mais j'ai découvert le monde des matières premières là, qui est un monde très spécial et qui, je pense, est très fermé. Alors aujourd'hui, un peu moins, parce qu'il y a plein d'acteurs en fait qui sont rentrés sur ce marché. Donc il y a plus de gens en fait qui travaillent tout simplement dans le trading de matières premières que quand moi j'ai commencé.
1: Matières premières, c'est-à-dire l'or, le diamant.
3: Alors ça peut être l'or, mais ça peut être les métaux, le pétrole, le blé, le maïs, le colza, le cacao, le café, le coton, tout ce qui est coté, le sucre, exactement, tout ce qui est coté en bourse, en fait.
1: D'accord. Oui, parce qu'on ne sait pas forcément que tout ça, c'est coté en bourse.
3: Oui, le jus d'orange est coté en bourse, enfin, il y a toutes sortes de...
1: C'est vrai, le jus d'orange
2: est coté en bourse. La viande bovine.
3: La viande est cotée en bourse, mais il y a aussi des marchés qui sont très actifs qui ne sont pas cotés en bourse. La vanille, par exemple, la lavande, enfin bref. Donc il y a
1: tout
3: des marchés
1: cotés en bourse.
3: Non, ceux-là, non.
1: Non, pardon, justement, vous venez dire que c'est des
3: marchés. Voilà, il y en a qui sont aussi très. C'est des marchés qui sont actifs, mais dans la vraie vie, physiquement.
1: D'accord.
3: Là, les autres dont on parle là, ils sont tous cotés en bourse.
1: Ça veut dire qu'on peut tous miser, on le verra tout à l'heure peut-être. On peut tout miser sur de la viande, sur des choses comme ça.
3: Alors,
1: des
3: on
1: matières.
3: Peut le faire. C'est possible de le faire. Il faut quand même avoir un compte, être habilité à trader sur ces marchés, etc. À titre personnel, je ne recommande pas du tout de le faire.
1: C'est juste par curiosité que
3: non,
1: je demandais ça.
3: Mais c'est très intéressant. Oui, c'est une très bonne question parce qu'en fait, la différence entre ces matières-là et une entreprise, c'est qu'en fait, la bourse, elle est quand même basée sur un postulat de croissance perpétuelle des entreprises. C'est-à-dire qu'en fait, on investit en bourse parce qu'on regarde la croissance et on part du principe qu'une entreprise va être capable de générer de l'activité économique et du profit. Les matières premières, notamment les matières premières agricoles, vous recommencez tous les ans. C'est une récolte par an. Donc ça recommence. Donc c'est un nouveau jeu qui recommence à chaque fois. Donc c'est pas du tout la même analyse. C'est pas du tout le même rapport au risque. Et puis voilà, donc c'est comment dire, je ne conseillerais pas aux gens de miser sur ces marchés-là pour leur retraite, pour financer les études de leurs enfants, etc. C'est vraiment autre chose.
1: C'est un peu à part. Alice Labouze, oui, vous souhaitiez,
2: oui, quelque chose à dire. Moi, je ne suis pas tout à fait d'accord. Alors, peut-être pas sur la viande, mais parce que c'est très compliqué d'avoir accès à ces marchés-là quand vous êtes un particulier. C'est plutôt le domaine du trader.
1: Ouais.
2: Mais par contre, sur les matières premières, on va dire sur l'or, sur certaines matières premières, même agricoles, en fait, il existe maintenant des trackers qui sont des produits qui répliquent la performance de certains cours de bourse, on va dire. Je pense que c'est pas inintéressant dans un portefeuille de se dire je mets 5 ou 10% sur des matières premières dans lesquelles je crois. D'abord, l'or est quand même une opportunité importante
1: en ce moment, ça
2: pour venir
1: très bien,
2: couvrir son portefeuille face à l'inflation. Enfin, il y a pas mal de choses. Donc, après, la manière dont le font les professionnels, c'est différent. Ils vont jouer certaines hausses, certaines baisses. Là, c'est pas langue, mais de manière longue. Je pense que le cuivre, par exemple, c'est pas inintéressant.
1: Alors, il est même volé, le cuivre, c'est pas par hasard.
2: Oui, parce qu'il y a des chances que ça monte.
1: Ouais.
3: Oui, alors c'est différent si vous regardez en fait les. Mais je comprends ce que vous voulez dire. Ouais. C'est différent si vous regardez en fait les matières premières qui sont, on pourrait dire, en production continue, donc les métaux, le pétrole, aussi, etc. L'or, vraiment, je le mets à part parce que le comportement des gens vis-à-vis de l'or est très particulier. Tout ce qui est matières premières agricoles, vraiment.
2: Il ne faut pas y toucher pour vous.
3: Non, parce qu'en fait... Bref, peu importe.
2: Voilà. C'est un débat d'experts.
1: On va laisser parler des
3: banques premières. Pour répondre à votre question de tout à l'heure, je suis tombée dans la marmite à ce moment-là. Je pense que ça correspondait vraiment, moi... Je pense que ça a vraiment réveillé une forme d'imaginaire en moi. Ça m'a fait rêver, ce monde, en fait. Ça m'a fait rêver. J'ai eu envie d'aller voir comment on faisait. Il y a un rapport... Là, je parle des matières premières agricoles, puisque moi, c'est là-dedans que j'ai travaillé. Il y a un rapport à la terre, il y a un rapport... Quelque chose de très... c'est pour ça que j'ai commencé.
1: Ça touche à tout, en fait.
3: Ça touche tout à tout.
1: La finance touche à tout. Bien c'est sûr. Ce que vous dites dans votre livre, en fait, Alice. Oui. Il y en a partout de l'économie. On ne veut pas le voir, mais si.
3: Absolument.
1: Mesdames, on va se retrouver juste après la pub. À tout de suite.
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1: Nous voilà de retour dans cette émission en quête de sens. Pourquoi les femmes ne placent-elles pas leur argent et comment s'y mettre? Justement, comment retourner un petit peu les choses dans le sens compris justement Alice Labouze, la direction qu'a pris Alice Labouze très jeune, ainsi que Clara Mollet, qui pousse justement l'une comme l'autre, les femmes à davantage investir, non pas dans les pots de yaourt vides, si vous avez suivi la première partie de l'émission, c'est bien de faire les courses, mais c'est bien aussi, c'est mieux d'investir à long terme, surtout étant donné, malheureusement, mais vous l'avez évoqué aussi en début d'émission, le nombre de séparations qui augmente, et c'est vrai qu'au niveau de la sécurité financière, on peut même parler de sécurité financière finalement, il est toujours bon de prévenir plutôt que de guérir. Voilà. Alice Labouze, et puis c'est même intéressant, Alice Labouze est ici pour le prouver, vous, je le rappelle, avez fondé, vous qui avez fondé une société de gestion indépendante, investisseuse engagée, vous avez écrit « Passer à l'action », comment vous avez construit justement votre liberté financière, la vôtre commence ici, promettez-vous, dans ce livre paru, je le rappelle, chez Michel Lafon et Clara Mollet, ancienne trader, vous qui êtes spécialiste dans les marchés agricoles et qui êtes passionnée d'égalité homme-femme au travail. En tout cas, vous poussez les femmes à davantage négocier, s'affirmer, les règles du jeu. Je rappelle, hein, votre livre et votre podcast, le Starter Pack, j'ai du mal à le dire à chaque fois, le Starter Pack, voilà, donc pour encourager toujours plus les femmes à investir leur argent et conquérir leur liberté financière. Alice Labouze, soyons un peu vrais, soyons transparentes. Ça ne se fait pas du jour au lendemain. On n'arrive pas, on ne parle pas le langage trader du jour au lendemain. On peut pas. Comment est-ce qu'on fait? On se présente à la banque quand on veut. On a écouté l'émission. Voilà, les femmes écoutent l'émission là. Demain, elles prennent rendez-vous avec leur banquier. Comment on fait pour balbutier, si je peux dire?
2: Alors,
1: dans l'investissement.
2: Avec son banquier ou son assureur, ou on peut faire ça en ligne directement. Maintenant, il y a des tas de solutions. Vous D'accord. avez Revolut, Trade Republic,
1: on a beaucoup de pubs.
2: Pardon, oui. En tout cas, ce qui est vrai, c'est que maintenant, en fait, avec quelques clics, c'est quand même assez facile d'ouvrir un compte. Il y a deux D'accord. options. Soit vous ouvrez ce qu'on appelle un compte titre, c'est-à-dire c'est un compte en fait qui va être bancaire, mais ouais. dédié à l'investissement. Soit vous ouvrez un contrat d'assurance vie. Parce que l'avantage de l'assurance vie, c'est que d'un point de vue successoral, si vous arrive quelque chose, il y a beaucoup moins d'imposition sur la succession. Et puis, il y a moins d'impôts sur la plus-value. Donc déjà, il faut choisir son enveloppe. Ça peut paraître compliqué, mais vous pouvez regarder sur Internet, vous trouverez plein d'informations sur ces enveloppes. Donc, d'abord, vous ouvrez donc un compte, soit un compte titre, soit un contrat d'assurance vie. Et ensuite, vous réfléchissez à votre vision du monde.
1: D'accord.
2: Pour vous, quelle est la suite de l'histoire dans le monde? Il y a plein de manières de fonctionner, que l'on soit un grand connaisseur de l'économie ou pas. En réalité, en fait, il faut se faire confiance. Maintenant, il y a des tas de produits, par exemple des fonds thématiques. Moi, j'ai beaucoup travaillé là-dessus.
1: Fonds thématiques.
2: Des fonds thématiques. C'est-à-dire que vous pouvez acheter des actions internationales, mais en fait, qui investissent sur le même thème, qui travaillent sur le même thème. Donc, vous pouvez trouver un fonds sur la santé, si vous pensez que la santé dans le monde va progresser dans la durée.
1: Ce que vous avez fait, vous, par exemple.
2: Ce que moi, j'avais fait. Mmh. Un fonds sur l'intelligence artificielle et la robotique, par exemple. Si vous vous dites, on va continuer à utiliser de l'intelligence artificielle et de la robotique. Plutôt que d'aller chercher des actions qu'on ne connaît pas forcément, D'accord. on peut investir sur un fonds d'investissement qui est géré par un professionnel qui va sélectionner dans le monde des sociétés qui opèrent sur ce marché-là. Il y a le luxe, il y a la raréfaction de l'eau, l'environnement, enfin ça dépend de sa sensibilité, mais déjà, construire un portefeuille qui nous ressemble, c'est-à-dire que le portefeuille modèle qui est donné par la banque, en fait, il vous ressemble rarement et c'est la raison pour laquelle il y a une opacité et on se sent hyper mal ou inquiet avec du stress en disant « ça baisse, ça monte, je ne sais pas où j'ai mis mon argent ». Alors que là, vous devenez maître du jeu. Et maintenant, il y a vraiment des moyens importants, notamment les fonds thématiques, pour savoir essayer de rester maître du jeu et comprendre ce dans quoi on investit. Et ça permet surtout, dans les moments difficiles, parce qu'on sait que pour obtenir de la performance dans la durée,
1: ouais.
2: il faut aller sur des classes d'actifs un peu plus risquées, comme par exemple les actions. Et donc, en fait, par nature, les actions, même si elles sont sur une pente haussière, elles vont avoir des moments d'exagération, de correction, d'exagération et de correction.
1: Il ne faut pas avoir peur de ça.
2: Au contraire, en fait, il faut se dire que le temps nous ouais. permet en fait de prendre cette pente haussière et de lisser les cycles d'exagération et de correction constante.
1: Ça veut dire quoi, lisser les cycles?
2: Eh bien, ça veut dire que comme vous passez vous prenez la pente en fait ouais. haussière, c'est-à-dire que ça va faire, je sais pas, plus 15%, moins 10%, ouais. plus 20%, moins 15%.
1: On fait le calcul.
2: En fait, en moyenne, en fait, vous allez votre patrimoine va augmenter simplement. Il faut accepter d'avoir cette notion de temps long parce qu'il y a ces exagérations et ces corrections. Donc, vous devez avoir devant vous un peu de temps si vous prenez en fait un peu de risque, notamment si vous investissez sur les actions. Donc ça, c'est à travers des fonds d'investissement. Deuxième option, vous vous sentez l'âme d'une investisseuse en direct sur les marchés.
1: Genre vous.
2: voilà, vous ouvrez voilà. Un compte titre ou éventuellement un plan d'épargne action, puisque si on plan d'épargne action, c'est donc un support en fait qui permet d'investir, mais que en Europe. Bon, moi je ne conseille pas parce que je préfère investir partout dans le monde, surtout aux États-Unis et en Asie. Mais en tout cas, c'est possible. Donc vous ouvrez soit un compte titre, soit un PEA. Vous dites j'ai envie d'acheter quelques actions, ça me motive et tout ça. Et là, il faut que vous vous fassiez confiance en tant que homo economicus, c'est-à-dire personne qui vit l'économie au quotidien, puisque vous faites partie de cette économie mondiale, et donc vous devez observer autour de vous ce qui se passe. Exemple, si tous les soirs vous rentrez chez vous et avec votre mari et vos enfants, éventuellement, vous allumez Netflix et que vous pensez que ça va continuer, c'est-à-dire cette tendance des gens à regarder des séries le soir ou des films, eh bien, vous achetez une action Netflix et vous commencez à comprendre son comportement. Deuxième solution, vous avez toujours à la main un smartphone, vous pensez que ça va continuer, que le monde va continuer à utiliser des smartphones, vous achetez une action Apple ou une action Samsung. C'est tout à fait possible. Et vous regardez le comportement, la manière dont fonctionnent les variations en fait, de cette société. Et vous vous constituez d'abord un portefeuille que de sociétés que vous connaissez, que vous comprenez, dont vous comprenez les usages.
1: Il n'y a pas besoin de faire 15 ans d'économie. C'est-à-dire qu'on peut quand même.
2: Pas du tout.
1: D'accord.
2: Pas du tout. Au contraire, en fait.
1: Vous lire quand même. Vous faites partie du monde. Faut prendre l'habitude. C'est-à-dire qu'on regarde le matin, on se lève, on regarde un peu. Enfin, une fois par semaine ou deux fois par semaine, on regarde un peu les chiffres, les cours. Les cours, de, par exemple, sont...
2: Honnêtement, on peut le faire, mais on peut aussi se dire, voilà, pour moi, voilà les grandes tendances du monde. Mais quel que soit notre métier, c'est-à-dire qu'en fait, la tendance de consommation, en fait, on est nous-mêmes des consommateurs. Donc on observe nos amis, on observe la famille, on regarde un peu les infos, on essaye de comprendre les nouvelles technologies et tout. Et on se dit, bah, ça, je pense que ça va marcher. Allez, je mets un petit ticket. L'idée, ce n'est pas de mettre des sommes très, très importantes.
1: Oui, c'est ça que j'allais vous demander toutes les deux. Qu'est-ce que vous conseillez, par exemple, Clara Mollet? On peut commencer par 50 euros par mois au lieu de les dépenser n'importe quoi.
3: Absolument, absolument. De toute façon, l'investissement, c'est vraiment quelque chose, plus on commence tôt, mieux c'est, puisqu'en fait, c'est tout le principe. Et donc, ça a une double vertu, c'est qu'en fait, on est vraiment très, très gagnant sur la durée. Et en plus, en commençant tôt, on se familiarise avec la discipline, on dédramatise et on comprend en faisant. C'est vraiment les marchés financiers, c'est quelque chose qui a l'air de l'extérieur un petit peu compliqué ou qui peut comme ça générer un peu de...
1: Très inaccessible, quoi.
3: Oui, voilà, quelque chose qu'il faut comprendre absolument, ou quelque chose, il faut presque être au niveau des professionnels pour opérer aussi, enfin voilà. Alors qu'en réalité, moi, je crois très très fort que la finance est extrêmement simple.
1: C'est-à-dire expliquez-nous,
3: comme si on était des concepts, enfants. C'est une très bonne analogie. Je pense que les enfants, ils sont tout à fait capables de comprendre le fonctionnement des marchés financiers. Ça monte, ça descend, c'est addition,
1: soustraction. En fonction du succès.
3: Oui, mais c'est surtout des concepts simples, en fait. Vous n'avez pas besoin d'être un prix Nobel d'économie ou je ne sais quoi pour investir. Ça monte, ça descend, vous gagnez, vous perdez. En fait, c'est binaire, vous avez deux choix à chaque fois. C'est addition, soustraction. Il n'y a pas de grande complexité, ni mathématique, ni ce qui rend les choses un petit peu compliquées a priori, c'est le vocabulaire. C'est la culture qui a été créée autour de ça. C'est parfois les personnes, les interlocuteurs que vous avez en face de vous. Par exemple, quand vous allez voir votre banquier, votre assureur, en fonction de la personne que vous avez en face de vous, éventuellement, la personne va vous mettre plus ou moins en confiance, va vous tenir un discours qui va vous rendre plus ou moins à l'aise, va vous proposer des choses.
2: En particulier quand vous êtes une femme.
3: En particulier là, il y a
2: Je peux quand même dire, parce que pour l'avoir expérimenté, je ne donnerai pas le nom de la société, mais moi j'ai travaillé dans une société où on gérait la fortune des gens, on était 40, donc j'étais la seule femme. Donc à conseiller les gens, et quand les femmes clientes, il y en avait très peu appelées, il y avait une condescendance à leur égard, alors... Je vous parle de ça, c'était il y a 20 ans, donc j'ose espérer que les choses ont évolué. Mais en fait, le crédit des professionnels apporté, qui est apporté par les professionnels auprès, pour les clientes.
1: Un peu comme les femmes qui vont chez le garagiste. Quoi.
2: Pas très, très élevé.
1: Ils sont roulés dans la farine.
2: C'est
1: un peu la perche. Je me fais l'écho des peut-être des auditrices qui nous écoutent, qui sont peut-être un peu timorées à cette idée-là d'investir. Est-ce qu'on a raison d'être un peu timorées à l'idée de se faire rouler dans la farine par le banquier, l'assureur,
3: C'est-à-dire qu'en fait, ce qui est sûr, c'est quand vous allez voir votre banquier ou votre assureur, la personne en face de vous a intérêt à vous vendre un certain produit. Donc en fait, il peut y avoir, dans certains cas, un discours un tout petit peu standardisé, pas forcément très personnalisé.
1: D'accord.
3: Et ce que disait Alice tout à l'heure, qui est très intéressant, c'est de vraiment renverser. Un bon investissement, c'est un investissement qui part de votre situation financière actuelle, mm-hmm. qui comprend déjà où vous êtes, vos revenus, etc., etc., qui est adapté à votre situation et surtout, surtout, qui correspond à vos objectifs de vie et à vos goûts. Moi, je crois très, très fort à ce que Alice disait à l'instant, c'est-à-dire qu'en fait, le but du jeu, c'est quand même d'investir dans des choses qui nous intéressent, qui nous parlent, que l'on sent proche de nous. Parce qu'en fait, c'est aussi comme ça qu'on va se rassurer, puisqu'en fait, c'est des choses qui nous semblent intelligibles, qui sont, font soit partie de notre quotidien, soit qui nous intéressent naturellement, etc. Et donc, on aura du plaisir à les suivre. Et en fait, ça, c'est un petit peu la clé. Parce que c'est sûr que si vous vous tordez le bras à investir dans, je dis n'importe quoi, l'armement, parce que...

0: non, c'est important. Une partie de ces actifs, il faut les mettre dans l'immobilier. Alors, les Français adorent la pierre parce que c'est vrai. Les rassure. Ça vient notamment, en fait, de cette sous-éducation financière, hein, qui fait qu'en fait, on a le sentiment de tenir D'accord. quelque chose quand on voit la maison ou l'appartement. Bien sûr, ça vient de là. L'amour des Français pour l'immobilier, il vient aussi d'une sous-éducation financière, là où aux États-Unis, il y a une culture financière qui est plus élevée. Et donc, on va plus prendre des participations dans des sociétés, investir dans des actions, dans des fonds d'investissement. Après, moi, je dis l'immobilier est très bien. Pourquoi l'immobilier, c'est bien ? Parce qu'en fait, on a de la dette. L'intérêt de l'immobilier, c'est qu'en fait, on peut utiliser ce qu'on appelle du levier, donc utiliser la dette bancaire pour s'enrichir. Donc, c'est génial, en fait. C'est presque de l'ultra-démocratie financière. C'est-à-dire que ça permet à des gens qui n'ont pas forcément des moyens importants, ni de capital initial, de s'enrichir, de se constituer un patrimoine. Mais pour moi, ça doit rester une des composantes de l'investissement. Ça ne peut pas être l'ensemble de ces actifs. Et on le voit en ce moment, on est plutôt dans une situation où les taux d'intérêt, c'est peut-être un peu technique, mais le coût de l'argent est assez élevé depuis le Covid. Bon, là, il était question que ça baisse, mais vu ce qui se passe avec les trois d'Hormuz, c'est pas simple. Et ben en fait, l'immobilier est dans une situation qui est pas très favorable aujourd'hui. Voilà. Donc
1: est-ce que juste pour clore ce petit chapitre là, investir par exemple, je disais par exemple 50, j'en sais rien moi, 20, 30, 40 ou 50 euros par mois, c'est déjà super. C'est déjà un très bon début. Alice Labouze, qu'est-ce que vous en pensez vous?
0: Bien entendu. En fait, de toute façon, il faut commencer, il faut créer le mouvement. C'est-à-dire que ça permet, comme vous le disiez, Clara, en fait, ça permet quand même de se familiariser avec l'investissement et puis d'être fier de soi, d'être content de soi.
1: Ouais.
0: Vous commencez avec quelques actions, vous trouvez que c'est sympa, vous faites des bonnes opérations et puis vous vous dites, allez, le mois prochain, je change un peu plutôt que d'être que sur mon marché domestique, c'est-à-dire aller sur les sociétés françaises, je vais me tenter une petite société américaine.
1: C'est pas dangereux. C'est dangereux ou pas ?
0: Le danger, vous voulez dire comme le jeu, comme le casino, le danger d'être interdit. Alors, on peut être interdit de bourse, mais dans des conditions un peu particulières, c'est différent des casinos. Non, le seul danger, c'est de commencer à avoir plaisir, en fait, à prendre en main son destin financier. Donc, c'est un danger qui est plutôt sympa.
1: C'est ce qu'on retiendra de cette émission.
0: C'était la phrase du jeu.
1: Se singulariser, c'est en quelque sorte se façonner soi-même, dites-vous, inventer son propre format, son moule personnel, en s'appuyant d'abord sur son parcours éducatif. Pour y parvenir, il faut commencer par se conformer avant de briser les règles. On les intègre afin de savoir ce à quoi on devra se confronter. Je m'aligne donc sur les cadres et les cloisonnements de mon école. Art pour les filles, finance pour les garçons. Est-ce que tout se joue pas ? Alors Clara Mollet, vous pouvez répondre vous aussi, sur les bancs d'école. Tout se joue sur les bancs d'école.
2: Bien sûr que tout commence là, ça commence très très tôt. En fait, ça se voit dans le rapport que les parents peuvent avoir à l'éducation financière de leurs enfants. Souvent, les petits garçons ont plus d'argent de poche et les petites filles ont plus de cadeaux, par exemple. Ou souvent, dans les familles...
1: C'est prouvé, ça.
2: C'est prouvé. Il y a des écarts, d'ailleurs, qui se creusent très, très vite, de montants aussi, d'argent de poche, justement, compensés par les cadeaux pour les filles, etc. La manière dont... Et puis, en fait, sans même genrer, la manière dont une famille parle ou non d'argent, la manière dont une famille... Voilà, le niveau de tabou. Et c'est vrai que, globalement, on parle plus volontiers dans les familles d'argent... aux petits garçons, la gestion du patrimoine, la logique patrimoniale, etc. Ça reste en majorité des réflexes assez masculins qui se transmettent de père en fils, ou le père qui gère la fortune pour les filles, qui ensuite se marie. Ça paraît archaïque.
1: Mais je souris parce que c'est ça transpire le vécu, en fait, tout le monde.
2: Ah oui, c'est vraiment encore comme ça.
1: En fait.
2: Oui, absolument. Mais d'ailleurs, c'est pas tellement surprenant dans la mesure où l'histoire quand même des femmes en France et de l'argent est tellement récente. Donc c'est quand même un tout petit peu normal qu'on en soit encore là aujourd'hui. Et je trouve qu'il n'y a pas vraiment de défaitisme à avoir. Je trouve que finalement, on avance sur ces questions-là relativement rapidement.
1: Bah, je crois que ça remonte à...
0: 65.
1: Vous
0: les
1: vous rendez compte là,
0: ont eu le droit d'avoir c'est un compte en banque seul, sans l'accord de leur mari en 1965. Voilà. C'était hier.
1: C'était hier.
0: Voilà.
1: Donc il y a du boulot, il y a du travail pour Alice Labouze. Les
0: pionnières. Oui, il y a du boulot.
1: Et oui.
0: Mais il faut un grand plan national, je le dis, parce qu'on est écoutés pour nos futurs candidats.
1: Un plan national, pourquoi ?
0: Un grand plan national d'éducation financière. Les jeunes Français doivent...
1: À quel âge ?
0: Le plus jeune possible, je crois, dès le collège.
2: Je pense que ça pourrait même être à l'école primaire.
0: Peut-être même avant, mais en tout cas...
1: L'argent de poche, ça commence souvent en primaire, donc il n'y a pas de raison qu'on ne comprenne pas...
0: On devrait apprendre les fondamentaux de l'éducation.

0: économique, qu'est-ce qu'un chiffre d'affaires, qu'est-ce
1: Moi,
0: qu'un
1: j'aurais adoré.
0: résultat, l'investissement, le temps long, le risque, et ça changerait tout.
2: Et puis encore une fois, c'est des concepts qui sont très abordables pour des
0: tout
2: enfants,
0: à
2: les
0: fait.
2: taux d'intérêt,
0: tout
2: même les intérêts composés, le fait d'investir
1: comment équipe,
2: contre
1: comment
2: dépenses.
1: Comment sont équipés les taux d'intérêt à des enfants? Allez-y.
2: Le coût de l'argent quand vous l'empruntez, mais c'est surtout la manière dont votre argent est rétribué quand vous l'investissez, par exemple.
1: Donc on leur donne des exemples
2: On leur
1: simples,
2: donne des exemples simples, des calculs
1: avec des billes.
2: simples. Et puis de toute façon, ils apprennent à cet âge-là à compter, à multiplier, à diviser. Enfin, je veux dire, c'est totalement compatible avec ce qu'ils étudient par ailleurs. Et puis, en fait, tout simplement, le concept d'investissement. Déjà, le concept d'investissement par rapport au concept de consommation, d'épargne. Ça, c'est des choses qu'on peut quand même aborder très, très vite.
0: C'est intéressant.
2: C'est extrêmement simple, en fait. Qu'est-ce que vous faites? Par exemple, vous prenez un enfant qui a même 7 ans.
1: Oui.
2: Vous lui donnez 10 euros. Vous dites, bah, par exemple, qu'est-ce que tu as envie de faire avec cet argent? Tu peux le dépenser entièrement dans quelque chose qui te fait plaisir tout de suite. Tu peux l'épargner et réfléchir à vraiment ce qui va te faire très très plaisir dans une semaine et voir à ce moment-là ce que tu as envie de faire avec, ou tu peux l'investir, ne pas y toucher pendant 6 mois, sauf que dans 6 mois, tu auras non pas 10 mais 13 euros. Qu'est-ce que tu préfères faire, par exemple? Ça, c'est des choses, et donc vous les mettez face à des choix, et ça, je trouve en plus que ça assainit énormément le rapport à l'argent, parce que on sort aussi d'un réflexe de consommation un petit peu compulsif immédiatement. Enfin, on désamorce aussi tout un tas de réflexes dans une société qui nous pousse quand même à la consommation permanente.
1: Ouais, allez, vous avez éduqué vos enfants comme ça, c'est ça?
0: Autant dire que moi, j'en fais des machines de guerre, si vous voulez. C'est un travail personnel.
2: Non, c'est drôle, je suis pas étonnée.
0: Je parle énormément business, investissement, surtout création d'entreprise, réflexion sur les besoins des consommateurs et tout. Bon, ça, moi, je suis un cas particulier, mais ce dont Clara parle me fait penser beaucoup au magazine féminin. Est-ce que vous avez remarqué que dans les magazines féminins, on parle toujours, toujours, toujours d'acheter,
1: c'est vrai,
0: de consommer?
1: C'est tellement vrai.
0: Éventuellement, s'ils se lâchent un peu, ils parlent d'épargner. Alors que vous regardez les magazines masculins, c'est quasiment toujours les sujets, c'est de l'investissement. C'est-à-dire, c'est vraiment un écart en fait majeur de traitement en fait par genre, d'une certaine manière. On n'emmène pas les femmes, et moi je le vois par exemple, je pensais qu'avec mon livre, franchement, je vous parle franchement, je pensais avoir des articles de presse dans des magazines féminins. Ça me semblait quand même assez juste.
1: Que dalle.
0: Bah non.
1: C'est dingue, je c'est pas sexy
0: ça,
1: en fait.
0: Ça n'intéresse pas. Ouais. En fait, si j'avais fait un mascara, un rouge à lèvres ou un nouveau top hyper gainant, peut-être que j'aurais plus de chance.
1: Bah, en parlant d'investissement, vous vous maquillez. Je crois que c'est très tendance. Barbara Lacuriotti, l'amour, l'argent, le vent, mesdames, à tout de suite.
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0: L'amour, l'argent, le vent et l'investissement, les amis. Pourquoi les femmes ne placent-elles pas leur argent? Comment faire justement pour s'y mettre? Alice Labousse est avec nous, passez à l'action. J'ai construit ma liberté financière, la vôtre. Comment? Si, chez Michèle Lafond, elle qui a fondé une société de gestion indépendante la plus jeune en France. Voilà, on peut quand même le dire, chère Alice Labousse et Clara Mollet, ancienne trader, qui, elle, était la première, la plus jeune au Brésil. Qu'est-ce que vous aviez dit la dernière fois?
1: Au Brésil, j'étais la seule.
0: Vous étiez la seule. Au moins, c'est clair. Voilà, vous qui avez maintenant, qui vous êtes passionnée justement pour ces questions de communication, comment faire pour que les femmes investissent davantage et aient plus confiance en elles côté, côté investissement et conquête hein, de leur liberté financière à travers votre podcast, le Starter, décidément. Je ne veux jamais y arriver, le Starter Pack. Voilà, et puis les règles du jeu, toujours à découvrir aux éditions d'Uno. Voilà, toute une série d'ouvrages. Mesdames, aujourd'hui, dans cette émission, mais messieurs aussi, pour un peu titiller vos femmes, éventuellement vos épouses, pour passer à l'action, justement, côté investissement financier. On en parlait, il y a une petite nuance à apporter que j'aimerais bien que vous donniez, Clara Mollet, que vous évoquiez là, à l'instant, autour de l'équilibre à trouver pour les femmes entre, effectivement, alors peut-être un peu d'épargne, je ne sais pas, on n'en a pas parlé, l'investissement, l'épargne et puis la consommation en termes d'homo economicus,
1: oui.
0: Trouver cette espèce d'harmonie.
1: Oui, absolument. C'est-à-dire qu'en fait, il y a eu quand même ces 50-60 dernières années un revirement majeur sociétal qui est l'entrée massive des femmes sur le marché du travail. Donc, c'est-à-dire que les femmes ont commencé à gagner leur argent, à être autonomes financièrement. Oui. Et en fait, en réalité, ce qui se passe, c'est qu'aujourd'hui, la majorité des femmes travaillent, la majorité des femmes gagnent leur vie. Et donc, quelque part, la nouvelle frontière à conquérir, c'est cette histoire d'investissement, parce que ça reste un territoire inexploré par les femmes. Parce qu'en fait, l'indépendance financière des femmes, en tout cas leur autonomie qui est assurée par leur salaire, leur permet d'être des agents économiques très actifs. Et quand on parle effectivement de la théorie du pot de yaourt et autres, c'est-à-dire qu'au sein du foyer, les dépenses sont déséquilibrées, fragilisent la santé financière des femmes, c'est vrai. Ceci étant dit, être un agent libre de dépenser son argent en tant que consommatrice, ça n'est pas neutre comme pouvoir sur la société. En fait, ce que je trouve intéressant, c'est de voir vraiment son argent comme une manière d'exercer aussi son pouvoir sur le monde dans lequel on vit, que ce soit par ses habitudes de consommation ou par ses investissements. Et évidemment, la question de l'investissement, elle est fondamentale parce que il y a une histoire de liberté, il y a une histoire de solidité face aux aléas de la vie, ça c'est sûr. On parle des divorces, les maladies, enfin, il peut se passer tout un tas de choses. Et dans cette perspective-là, apprendre à investir, c'est absolument fondamental. Et je pense que le leurre qu'il y a eu sur ces premières générations de femmes qui ont conquis le monde du travail, c'est de se dire « je gagne ma vie, je suis indépendante ». Ouais. Voilà. Alors que là, il y a une forme de quiproquo. Gagner sa vie ne veut pas dire qu'on est solide financièrement. On a cette illusion, mais le jour où la vie nous met face à des situations délicates, on s'aperçoit qu'on est souvent, en tout cas, beaucoup moins solide que ce qu'on croyait.
0: Donc, discours, mesdames. D'où vos discours importants, Alice Labousse, vous souhaitiez évoquer aussi quelque chose, ajouter quelque chose à cette apportée de loi au moulin de notre chère
2: amie Clara Mollet. Clara a dit pas mal de choses dans nos échanges, mais c'est vrai que, en fait, il faut bien comprendre que le fait que les femmes ont développé un désir fort de travailler, ce qu'on peut comprendre, et donc de sortir du foyer, a fait le jeu, bien entendu, du système capitaliste qui, au lieu d'avoir un seul foyer qui consommait, s'est retrouvé dans le même foyer avec deux consommateurs, dont une qui est assez dynamique en matière de consommation, puisque en fait, on sait très bien que globalement, ce sont les femmes qui achètent.
0: Bien sûr.
2: Quand moi, par exemple, dans l'émission qui veut être mon associé, je prends des participations dans des sociétés, voilà, qui fabriquent des tas de produits, qui sont des produits, en fait, très grand public. On voit bien que les habitudes de consommation des femmes sont bien plus élevées sur les réseaux sociaux, par exemple, ce qu'on appelle le Apple Pay, c'est-à-dire le système qui permet de payer en deux clics. Vous êtes sur Instagram ou sur Facebook, il y a quelque chose qui vous plaît, double clic, paf, c'est parti, ça part à la maison. C'est plutôt quelque chose, je ne dis pas que les hommes ne le font pas, mais simplement les femmes vont le faire de manière assez plus régulière. Donc en fait, les femmes, d'une certaine manière, sont devenues les bons petits soldats du système capitaliste. Voilà, que je ne critique pas plus que ça, j'ai passé ma vie passionnée du capitalisme. Mais néanmoins, je pense qu'il est temps, un, de s'en rendre compte, et deux, donc en tant que femme, et deux, de se dire, ok, je peux à la fois consommer, mais en fait, je dois absolument me faire une forme de violence pour commencer à me constituer un patrimoine et à investir. Mais c'est de la violence, parce que c'est dur, parce qu'on n'a pas vu nos mères le faire, personne ne nous en a parlé, on ne l'a pas appris à l'école, nos copines ne le font pas, enfin, c'est très très difficile, donc c'est une violence qu'on doit se faire, mais c'est pour son propre bien, le bien ouais. commun. Et on est nous-mêmes les modèles de nos filles.
3: Ouais,
2: et de nos fils. Donc en fait, il faut avoir ça en tête. Si on veut changer les choses, et c'est par l'exemple qu'on change les choses, évidemment, pour les nouvelles générations, il n'y a qu'en se faisant cette violence qui va amener à faire des erreurs, à se tromper, à apprendre, à progresser. Mais ça, c'est la vie. En fait, qu'il y aura des transformations générationnelles. Voilà.
0: Et il faut être aussi assez persévérante, en tout cas en 2026, là où nous nous parlons aujourd'hui, à l'heure où nous nous parlons aujourd'hui toutes les trois, il y a, je mets un lien d'ailleurs, je mets tout ça en lien avec votre histoire à Alice Abouz, et puis même celle de Clara Mollet, parce que ça n'a pas été rose tous les jours, Clara non plus, dans votre parcours. Et vous le racontez vraiment en noir sur blanc, Alice Abouz, dans votre livre. Il y a eu énormément d'obstacles à franchir, et pas des moindres, hein, des Himalayas, quoi. Clairement, on vous prenait pour c'est quoi cette femme-là qui se prend pour un homme finalement, pour un trader professionnel. Vous pouvez nous raconter.
2: Moi j'ai eu des vertes et des pas mûres, hein, mais ça c'est certain. Après, si vous voulez,
0: on se sent pas très accueilli quoi dans ce monde de la finance.
2: Non,
0: quand on est une
2: mais
0: femme
2: justement,
0: encore aujourd'hui,
2: en fait, je crois que c'est justement tout l'intérêt de rester vraiment une femme aussi. C'est-à-dire qu'en fait, on va tout de suite essayer de vous emmener dans des avec des critiques, elle est dure, elle est insupportable, elle est comme si elle est comme ça. Mais en fait, c'est une manière aussi de vous emmener sur un terrain négatif. Moi, je pense qu'il faut garder le sourire, être vraiment soi-même. Et ça, c'est un truc, moi, j'ai toujours gardé le sourire, mais ça ne m'a pas valu que des compliments ou que des cadeaux, au contraire. Mais en fait, d'abord, dans le business, le mieux, c'est vraiment de réussir, parce qu'en fait, c'est par la réussite que, en fait, vous faites taire tous ceux qui n'ont que des choses négatives à dire.
0: Écoutez bien, mesdames.
2: Qui sont jaloux et qui vous en veulent d'être ceux qu'ils auront ou celles qu'ils auraient rêvé d'être.
0: Du coup, j'ai envie de vous citer.
2: Voilà.
0: Allez. Je vise haut, très haut, des décideurs inaccessibles, sursollicités, protégés par un entre-soi étanche, un monde fermé, codifié, ritualisé, des clubs, des cercles, des habitudes, des mondes parallèles, passer à l'offensive. C'est accepter l'inconfort, les refus, les rendez-vous improbables, les heures d'attente pour 5 minutes arrachées entre deux réunions, se lever tôt, rentrer tard, traverser la France en train pour une rencontre qui peut tout changer ou rien. Je n'attends pas que la chance passe, je la provoque. Il en faut pour quand même atteindre ce niveau, en tout cas dans le monde de la finance tel que vous l'avez côtoyé, vous. C'était il y a quoi, il y a 10 ans à peu près, mais maintenant ça n'a pas beaucoup changé.
2: Non, je ne pense pas que ça ait beaucoup changé. Il en faut, mais en fait, c'est comme ça qu'on réussit.
0: Et dans la vie en général, c'est-à-dire qu'on peut généraliser.
2: Bien sûr.
0: Surtout féminine aujourd'hui, donc on profite pour.
2: C'est pas spécifique à la finance.
0: Il faut s'accrocher.
2: De toute façon, c'est facile. En France, on est les champions de la reproduction sociale. Si vous voulez prendre l'ascenseur social, en théorie, l'école est censée faire office d'ascenseur social, il y a encore en partie, mais enfin, c'est quand même pas simple. Il n'y a pas d'autre choix que de se battre, de s'arracher. Moi, j'appelle ça la stratégie de tempête du désert, pour ceux qui lisent mon livre. C'est vraiment ça. C'est la stratégie de tempête du désert. En fait, il faut vraiment devenir une tornade du développement, et notamment du développement commercial.
0: Et éduquer nos filles comme ça, Clara Mollet, vous insisteriez là-dessus aussi, vous ?
4: Alors,
0: c'est important.
4: C'est-à-dire, je ne donne pas de conseils d'éducation aux gens qui nous écoutent, etc. Mais c'est vrai que, en tout cas, moi, ma manière de faire, c'est d'essayer de vraiment ne pas faire de concessions sur mes désirs. En fait, quand j'ai identifié quelque chose que je veux, c'est d'arriver complètement à s'affranchir des attentes, en fait, hein, autour. Et surtout, moi, il y a une notion qui me tient très, très à cœur et qui, en fait, regroupe tout ce qu'on dit depuis le début, que ce soit de conquérir sa place en dehors du foyer, que ce soit de conquérir sa place au travail, que ce soit conquérir sa place dans la vie financière, etc. Il y a toujours, moi, je crois, pour les femmes, une notion de transgression. C'est toujours une forme de désobéissance d'arriver, d'être une femme et de
0: la
4: dire...
0: La preuve, votre podcast, hein, votre newsletter, pardon.
4: Absolument, pour moi, ça, c'est au cœur. Et en fait, vous parliez d'inconfort. Il y a une forme de désobéissance à débouler n'importe où, dans n'importe quel milieu, d'être une femme et de dire « je veux, je vaux, je veux plus d'argent, je suis d'accord ou je ne suis pas d'accord, ça m'intéresse, je veux ça, je suis candidate pour ça, voilà la boîte que j'ai montée, voilà combien je veux lever, je veux un rendez-vous ». Il y a quelque chose comme ça de l'ordre de l'affirmation de soi en dehors du foyer.
0: Et la persévérance quand même.
4: Toujours, ça j'ai envie de dire, c'est un petit peu, oui bien sûr, le travail, la persévérance, de ne pas baisser les bras, mais c'est d'autant plus facile quand on a identifié quelque chose qui nous... Voilà, mais accepter de désobéir, je crois quand même que
0: c'est inconfortable. J'adore qu'on finit l'émission sur ça.
4: Il faut le faire.
0: Ça vous plaît, Alice Labouze?
2: J'adore.
0: Transgression, désobéissance.
2: Magnifique.
0: fait ce que veut et ce que peut. En tout cas, merci mesdames.
2: Merci à vous.
0: Merci beaucoup. Je rappelle votre liste, Alice Labousse, passer à l'action, j'ai construit ma liberté financière, la vôtre commence ici, chez Michel Lafon. Et Clara Mollet, Transgression, votre newsletter, et puis votre podcast Starter Pack, j'y suis arrivée, youpi tralala, et votre livre Les règles du jeu chez Dino. Merci mesdames.
2: Merci beaucoup.
0: Merci Alexandre pour la réalisation, Jessica Vigny pour la préparation. Très bonne journée à tous.

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2: Les catéchèses. Lumière du Christ dans ce monde qui passe. Les catéchèses, bienvenue. Cette fois-ci, nous sommes dans la paroisse de Saint-Christophe, en plein cœur de la Martinique, dans la banlieue de Fort-de-France, et nous attaquons une nouvelle catéchèse. Aujourd'hui, la guerre, signe de l'Antéchrist. Alors, vous le savez, pendant ces catéchèses cette année, nous essayons d'observer les grands problèmes qui se posent dans la société, dans le monde, et puis on essaie de les voir tout simplement à la lumière du Christ, à la lumière de l'enseignement de l'Évangile, de l'enseignement de l'Église. Qu'est-ce que nous, comme chrétiens, nous pouvons tirer, et qu'est-ce que nous pouvons enseigner aux autres, comme témoignage de notre espérance, de notre foi et de notre charité, à travers l'expérience, les expériences plus ou moins négatives que fait le monde, à travers les différents aspects de sa vie. Voilà. Avant d'aborder la question, on se confie comme toujours à la Reine du Ciel, la Vierge Marie. Au nom du Père et du Fils et du Saint-Esprit.
3: Amen.
2: Je vous salue Marie, pleine de grâce. Le Seigneur est avec vous. Vous êtes bénie entre toutes les femmes. Et Jésus, le fruit de vos entrailles, est béni. Sainte Marie, Mère de Dieu, priez pour nous pauvres pécheurs, maintenant et à l'heure de notre mort. Amen. Alors, la guerre est à la fois quelque chose qui paraît courant et puis lointain. Lointain à beaucoup d'entre nous, pour beaucoup d'entre nous, on n'a jamais vu, entendu la guerre, c'est quelque chose d'un peu historique. En réalité, la guerre, elle est permanente. Les guerres aujourd'hui, alors qu'est-ce que la guerre d'abord? La guerre, c'est un conflit armé organisé entre des groupes institués d'une certaine façon, en tout cas qui existent, donc les États, mais aussi des groupes, des factions, qui utilisent la violence pour imposer une volonté pour défendre des intérêts ou pour résoudre un différend. Donc c'est un affrontement violent, collectif, durable et armé entre deux entités organisées. Bon. Ça nous suffit comme définition. Remarquons qu'il y a l'usage de la force armée, les armes, les armées, qu'il faut une organisation, donc une stratégie, un commandement, qu'il y a une opposition entre deux groupes, qui peuvent être un pays, toute une nation, mais parfois une alliance de nations, ou au contraire des groupes comme des groupes de narcotrafiquants, etc., ou des mafias, ou d'autres groupes politiques. Et puis un objectif. Objectif, défendre un territoire, ou acquérir un territoire, acquérir du pouvoir, des ressources, ou de l'idéologie. On sait que la guerre, c'est pas un scoop, hein, tout ce qu'on va se dire, c'est pas un scoop, entraîne des pertes humaines, des destructions matérielles, mais aussi une certaine décadence politique et sociale, et durable. Une sorte de déshumanisation. On sent que l'être humain, à travers la guerre, perd de son humanité, de sa beauté, de sa dignité. En tout cas, il y a un mépris, une souillure profonde, collective, communautaire sur le genre humain. Hein? Donc on voit déjà poindre, vous voyez, avec des gros sabots, celui dont je veux parler derrière la guerre. On peut dire c'est telle raison économique, etc. On va entrer un petit peu dans les raisons évoquées par les philosophes, les analyses sur les guerres ou la guerre, mais après tout, on voit au résultat, on juge l'arbre à ses fruits, cette déshumanisation, cette guerre qui produit exode, une culture de mort en fait, qui produit, même après la guerre, il y a des conséquences très lointaines dans le regard, mais même les guerres qui sont loin, ou qui sont loin dans le temps ou dans l'espace, produisent sur l'humanité, sur notre façon de voir les êtres humains, une sorte de déshumanisation, un mépris de ce qu'est l'être humain, et en particulier, évidemment, la vie humaine. Bon. Alors, depuis 1946, pourquoi? Parce que c'est la fin de la Seconde Guerre mondiale. Ouf, c'est fini, c'est historique, Hitler est mort, Hakuna Matata, pas de problème. En réalité, il y a toujours la guerre dans le monde. En moyenne, 50 à 60 conflits armés, donc de guerre, la définition que je viens de donner, conflits armés organisés entre des groupes utilisant la violence, hein, donc affrontement violent, collectif durable, armé entre deux entités organisées. Bon, entre 50 à 60. Aujourd'hui, entre évidemment les plus célèbres, celles qui passent à la télé, et c'est ça le danger aujourd'hui, c'est-à-dire qu'on nous montre certaines guerres à la télé, mais pas les autres, et il y en a d'autres. Et il y en a d'autres qui sont très violentes, qui font des morts qui durent depuis très longtemps. Bon, évidemment, la guerre en Ukraine, hein, Mais il y a aussi en Europe des tensions entre le Kosovo et la Serbie. Au moment où nous enregistrons cette vidéo, la guerre à Gaza, bien sûr les tensions avec l'Iran et les États-Unis, Israël et le Hezbollah au Liban, mais aussi au Yémen, en Syrie. On a oublié complètement en Azerbaïdjan la guerre qui a été menée contre les Arméniens, hein, qui les a chassés plusieurs millions de personnes, etc. Bon. Le conflit en République démocratique du Congo, c'est le pape François qui est allé là-bas et qui a mis en lumière ce conflit. On voyait des personnes, des femmes en particulier, qui manquaient des bras, etc. Il y avait des coupés à la machette. Enfin, c'est un conflit extrêmement sanglant dans l'est du pays. Bon, au Nigeria, en Somalie, enfin, en Afrique en général, en Asie. La guerre entre l'Afghanistan et le Pakistan, qui est en cours, hein, il y a eu dernièrement encore des explosions, des échanges de tirs et de bombes, entre l'Inde et le Pakistan aussi, le conflit frontalier entre la Thaïlande et le Cambodge, etc. Et nous, dans la mer des Antilles, tenez, la mer des Antilles, il n'y a pas si longtemps, il y avait un porte-avions américain qui était ici, le plus gros du monde d'ailleurs, hein, pour lutter contre les narcotrafiquants ou pour prendre du pétrole, on ne sait pas trop. On n'est pas au courant de tout, donc comme on ne nous dit pas tout, ne disons rien. Bon, mais en tout cas, il était là. Hein, il était là, il était là. Chez nous, la guerre est arrivée, c'est ce que les évêques de la Caraïbe nous avons dit, ils ont fait un texte, en disant, mais finalement, la guerre est arrivée chez nous. Alors peut-être qu'il était déjà là aussi. Avec ce narcotrafic, c'est mort. L'autre jour, j'étais à Trinidad, j'ai vu le nombre de morts qu'il y a chez nous aussi, en proportion. Alors, ça s'appelle pas une guerre, ça ne se voit pas, mais fait quand même, ça tue un certain nombre de jeunes, de personnes dans notre pays. Et, alors, ce sont des gangs entre eux, mais intervention des forces armées pour pouvoir limiter les trafics, etc., lutter contre les trafics. Bon. Dans le Pacifique aussi, en Corée du Nord, entre la Chine, dans la mer de Chine méridionale, enfin, etc. On estime à 150 000 à 300 000 morts par an depuis la fin de la guerre mondiale. C'est pas rien, hein, c'est la Martinique ou la moitié de la Martinique à peu près qui disparaît par la faute des hommes. C'est plusieurs millions de morts. Alors, à côté, évidemment, si un avion tombe, c'est une catastrophe, ou si une montagne, il y a une éruption, un tremblement de terre, il y a des millions, un tsunami, ok. Mais derrière ça, les hommes font des millions de fois plus de morts que les catastrophes naturelles ou les accidents de la vie. Bon. Alors, ce qu'on constate en particulier, toutes les analyses que j'ai pu consulter, évidemment, toutes ces analyses, à chaque fois que je les fais pendant les catéchèses, ça peut tenir du propos de comptoir où chacun dit ce qu'il pense, un peu comme dans les talk-shows à la télé ou les chaînes d'information continue. En même temps, c'est intéressant de savoir ce que le monde dit et comment le monde vit ces événements-là, parce que nous, on va essayer de comprendre comme chrétiens. Non pas simplement ce qui se passe, parce que ce qui se passe, bon, c'est à travers les médias, hein. C'est toujours un petit voile, un petit filtre avant que ça arrive jusqu'à nous, entre la réalité et... Mais déjà, ce qu'en dit le monde, et ce qu'en disent les hommes, c'est intéressant. Quoi qu'il en soit, tous les analystes parlent d'une explosion du nombre de conflits, donc ça augmente le nombre de conflits. On a dénombré en 2025 près de 130 conflits. Oui. Donc, bon, qui a pu durer 10 jours, 5 jours, 6 jours, un peu plus long, il y a quand même depuis 20 conflits qui durent depuis plus de 20 ans dans le monde. 20 conflits armés qui correspondent à cette définition-là, encore une fois. Donc, c'est pas forcément entre deux nations, mais aussi. Bon. Et le nombre le plus élevé depuis 1945, donc en 2025. Donc, il n'y a jamais eu autant de conflits sporadiques, plus ou moins longs, plus ou moins violents, dans le monde, qui correspondent à cette définition de la guerre. Alors, il y a des conflits classiques entre deux pays, on va dire l'Ukraine et la Russie, bon, il y a deux pays qui s'attaquent, il y a des tranchées, on avance, on prend des terrains, il y a des chars, bon, des drones, etc., mais aussi des conflits asymétriques. Par exemple, le conflit contre le djihad, ou contre les certains groupes terroristes, ou contre les narcotrafiquants, ou les mafias. Donc là, il y a un État, mais qui se bat avec des petits groupes, etc., c'est aussi une guerre. Et puis des conflits un peu hybrides, à la fois où c'est du cyber, c'est de l'économie, ça se joue sur le web, sur Internet, avec des milices, avec des... Bon, bref. Mais n'empêche que on s'aperçoit qu'il y a une mondialisation et une internationalisation des conflits. Hein. Mondial, ça veut dire qu'ils sont un peu partout, mais international, ça veut dire aussi qu'il y a des connexions entre les pays. Oui. C'est pas la même chose que mondial. Le mondial, c'est où on a là, là, là, là, là. Mais quand c'est international, ça veut dire que tel pays, il y a tel, à tel autre, à tel autre, à tel autre. Et finalement, au fur et à mesure, on voit croître le risque de conflit généralisé sur, entre tous les pays à force des jeux d'alliance, en raison des jeux d'alliance, etc. Notamment parce qu'aujourd'hui, depuis très peu de temps, finalement, les grandes puissances sont impliquées dans des conflits, donc les États-Unis, la Russie, la Chine, mais aussi les puissances régionales comme la Turquie, l'Iran ou l'Arabie Saoudite. Bon. Alors l'Europe, pour l'instant, à part bon, si l'Ukraine, on considère que l'Ukraine pratique l'Europe, mais l'Europe, pour l'instant, semble un petit peu préservée après avoir fait la guerre pendant presque un millénaire, même plus. Dans l'Europe, hein, entre l'Allemagne, la France, l'Espagne et tout, ça n'a pas arrêté, les guerres de 100 ans, les guerres de ceci, de cela, bon, ça s'est stoppé après, justement, la Seconde Guerre mondiale, là, ils sont allés un petit peu trop loin, ils ont bâti la fameuse communauté européenne, qui est devenue ensuite l'Europe, etc., bon, avec ses limites du point de vue économique et surtout moral, mais aussi avec sa grandeur de cette vision, vous savez, de ce drapeau bleu avec les 12 étoiles qui représente quand même la vision de l'Apocalypse, parce que les fondateurs de l'Europe étaient chrétiens. Donc le bleu et les étoiles représentent la Vierge Marie dans le ciel, donc une espérance eschatologique de la paix. Donc c'est pour ça qu'ils ont bâti ce drapeau, parce qu'ils ont fait tellement la guerre, ils se sont aperçus en 45 qu'ils avaient fait des millions de morts en 14-18, des millions de morts en 39-45 avec la colonisation et la mondialisation du conflit, la guerre mondiale, qu'au bout d'un moment, il fallait se calmer, j'ai envie de dire. Ils ont enfin compris. Mais en fait, tout le monde n'a pas compris à travers la planète. Et puis, même là, eh ben, d'autres guerres commencent à arriver petit à petit, se rapprocher finalement de ce soi-disant noyau de paix qui serait, que serait l'Occident globalement. Alors, multiplication donc d'enchevêtrement de conflits, instabilité durable, rivalité accrue entre des puissances, risque élevé d'escalade dans plusieurs pays, je l'ai dit, dans plusieurs régions. Donc il y a des inquiétudes, hein, des inquiétudes. Alors, cette inquiétude, nous, chrétiens, Matthieu 24, 8, je ne prends que cet exemple, Matthieu 24 en général, Jésus dit, vous entendrez parler de guerre, de rumeurs de guerre, il y aura des guerres, il y aura des conflits, on se lèvera nation contre nation. Mais, dit-il, tout cela ne sera que le commencement des douleurs de l'enfantement. Donc, on n'est pas encore à la fin du monde. Et d'ailleurs, comme je vous l'ai dit, il y en a toujours eu. Mais il y en a de plus en plus. Et de plus en plus compliqués. Avec des pouvoirs de plus en plus grands, notamment les armes nucléaires, etc. La capacité qu'a l'homme, depuis plusieurs décennies déjà, de s'autodétruire et de raser la planète, d'une certaine façon. De détruire la vie, et de tuer la vie humaine, en tout cas, sur toute la planète. Bon. Et je ne parle même pas des guerres biologiques ou bactériologiques, etc. Vous avez vu tout ce qui s'est passé autour du Covid, les inquiétudes qu'il y a eu, est-ce que c'est pas exprès, est-ce que c'est pas une expérimentation, etc. Tout ça, moi, je me lance pas là-dedans. Mais je sais que l'homme a la capacité, aujourd'hui, a la capacité de s'autodétruire totalement. Donc il y a une sorte d'équilibre de la terreur. J'y reviendrai tout à l'heure. Alors pourquoi ces guerres? Pourquoi ces guerres? Mensonges, dissimulation, je veux dire. Il y a des choses que l'on voit, des choses qu'on ne voit pas. Il y a du embafeille, comme on dit chez nous. Il y a des raisons profondes, puis il y a des raisons extérieures. Voilà, évidemment, toute personne qui fait la guerre va couvrir sa guerre avec un manteau de... Comment dire? Un manteau de grandeur d'âme. Il faut aller défendre les plus pauvres, il faut aller lutter contre le fascisme de l'autre, contre la corruption, il faut aller, etc. Il y a toujours ça, donc personne ne dit où je fais la guerre parce que je suis un gros méchant, j'ai envie de te prendre ton bien à toi. Personne ne dit ça, il faut toujours aller défendre les autres, il faut toujours, mais c'est moi qui suis attaqué, c'est pas moi, comme dans la cour de récréation. C'est pas moi, madame, c'est pas moi, c'est lui qui a commencé, il a joué ma maman. Bon, donc voilà, il y a toujours un qui a l'autre, c'est toujours l'autre qui a commencé. Ok. En réalité, évidemment, les guerres sont toujours des questions de territoire, de richesse, de pouvoir, d'énergie. De nos jours, la question de l'énergie est très importante, vous le savez, parce que l'intelligence artificielle, par exemple, demande énormément d'énergie. C'est sa seule limite, l'intelligence artificielle. Quand vous vous interrogez une intelligence artificielle, déjà Google ou les moteurs de recherche, ça utilise pas mal d'énergie. Vous pensez qu'envoyer un mail, ça coûte aucune énergie? Non. Un mail, les mails qu'on utilise, nous, c'est des dépenses d'énergie aussi. C'est moins peut-être que le papier, etc. ou qu'un avion qui transporte une lettre, ok, mais c'est quand même aussi une dépense d'énergie. Donc, les moteurs de recherche, c'est de l'énergie, mais aussi l'intelligence artificielle demande énormément d'énergie dans les gros data centers, etc., etc. Donc, il faut beaucoup d'énergie. Pourquoi les uns veulent le Groenland, les autres ceci, les autres cela? D'autant plus qu'aujourd'hui, avec le réchauffement climatique, la Chine et la Russie surtout peuvent faire du commerce à travers le pôle Nord. Alors, avant, ils étaient barrés. Au nord, il y avait des glaces, on ne peut pas faire passer les bateaux. Mais maintenant, les bateaux passent. Donc, c'est-à-dire qu'il y a des pouvoirs énormes qui se jouent, par exemple, par rapport à l'Afrique, par rapport au territoire. Donc, d'autres logiques humaines sont en train de se mettre en route. Et donc, tout ça, en fait, il y a tous ces enjeux géostratégiques que nous, on ne mesure pas, mais qui sont réels. Donc, derrière, il y a du pouvoir. Et puis, il y a des motifs, bien sûr, idéologiques, raciaux, religieux, mais qui sont souvent un couvercle qu'on utilise parce que c'est des moteurs très forts, notamment la religion. Il y a des guerres de religion. Enfin, c'est aussi parce que la religion est un pouvoir très fort sur l'âme des gens. C'est un opium du peuple si on l'utilise bien, comme dirait Marx. Hein. C'est une façon de faire croire aux gens que oui, pour des raisons religieuses, il faut faire la guerre aux autres. En général, il y a du pétrole derrière. Hein. Ça sent le pétrole, cette religion-là. Hein. Et les chrétiens, eux, ne se font pas, en tout cas, ne se font plus avoir. Bon. Alors, les philosophes, alors je ne sais pas combien de temps il me reste, mais les philosophes, eux, ont plusieurs raisons. D'abord, des raisons humaines, sur la nature humaine. Un philosophe qui s'appelle Hobbes, il est célèbre pour une formule où il dit que l'homme est un loup pour l'homme. On connaît cette formule, là, c'est Hobbes. Et donc il dit que les humains sont en compétition permanente, ils ont des peurs, des désirs de pouvoir, de méfiance, et donc comme si la guerre est liée à la nature. Bon, on va revenir là-dessus. Ou Freud, qui dit que les guerres, les conflits sont liés aux pulsions agressives de l'humanité, hein, une sorte d'instinct de mort. On a envie de mordre l'autre, hein, à des moments où, voilà. Donc elle est comme enracinée dans notre psychologie profonde. D'autres, comme Jean-Jacques Rousseau ou Marx, vont dire, non, c'est la société qui engendre les guerres. La société, parce qu'il y a des inégalités. Donc, comme il y a des inégalités dans la société ou dans le monde entier, les inégalités vont engendrer, Marx dit à peu près la même chose avec la lutte des classes, hein, dans les inégalités économiques, hop, vont faire que certains vont devoir, même si c'est le même devoir, il parle de lutte des classes et de dictature du prolétariat, pour Marx, pour pouvoir prendre ce qui lui est dû, hein. L'Église ne dit pas ça évidemment, mais elle enseigne que c'est un truc qu'on dit jamais, que la propriété n'est pas sacrée. Hein. C'est la Révolution française qui a inventé le fait de dire que la propriété est sacrée. La propriété n'est pas sacrée. Si tu as, c'est pour toi. Tu es légitime à jouir des biens qui sont à toi, quelles que soient les raisons pour lesquelles tu les as. Enfin, sauf si tu les as malhonnêtement. Par contre, tu as le devoir, en même temps, de nourrir le pauvre. Et de faire en sorte, par exemple, c'est le devoir d'une entreprise, de donner du travail à une région, de développer une région. Il ne faut pas dire l'entreprise n'est pas là pour faire des profits. Et vous savez ce qui se passe aujourd'hui. Les entreprises appartiennent à des gens qui habitent à l'autre bout de la terre, qui ont des actions, etc., qui s'en fichent pas mal de développer une région ou pas. Or, justement, l'Église dit l'entrepreneuriat, ou encore, quand il fait du profit, et c'est légitime, c'est pour pouvoir développer, donner du travail à la région, c'est ce qui était le cas avant. Donc, il y a toutes des questions liées à la société. Enfin, d'autres pensent que c'est plutôt lié à l'économie, à la politique et au droit. Un peu à la politique et au droit. Certains disent, s'il y a des guerres, c'est parce qu'il n'y a pas assez de droit international. Aujourd'hui, on dit, voilà, vous n'avez pas le droit d'attaquer parce que le droit international ne vous permet pas. Le droit international, quand il y a un droit, quand il y a un ordre à la maison, qui fait respecter l'ordre? Il faut papa et maman. Or, dans le droit international, qui fait respecter l'ordre? Les États-Unis? Ben, du coup, si c'est eux le chef, qui fait respecter? Voilà, c'est ça le problème. Bon. Donc, échec du pouvoir politique, crise politique, vous voyez, crise politique, donc guerre. Hein. Alors, l'un des plus intelligents parmi les philosophes, enfin, tous sont très intelligents, mais c'est René Girard, qui va dire qu'il y a, on en a déjà parlé dans les catéchèses, il y a un désir mimétique. C'est-à-dire que l'homme va vouloir prendre ce qui appartient comme, ben, c'est Caïn et Abel. Hein. La première guerre, c'est Caïn et Abel. Hein, Caïn tue Abel. Alors, c'est pas une guerre, parce que c'est pas des organisations, c'est deux hommes, deux personnes. Mais l'un va tuer l'autre par désir mimétique, si vous préférez, par jalousie. Le désir, voilà. Et donc, il crée une escalade de violence. Alors, l'Église a, enfin, finalement, allez, soyons clairs, c'est le péché. On y revient. On va faire le bon diagnostic, c'est le péché. Voilà ce que dit l'Église dans Gaudium et Spes numéro 10, donc le Concile Vatican II. Les déséquilibres qui travaillent le monde moderne sont liés à un déséquilibre plus fondamental. Donc tous les déséquilibres du monde, des déséquilibres du monde sont liés à un déséquilibre qui est dans le cœur de chaque être humain qui prend racine dans le cœur même de l'homme. C'est dans ton cœur, dans mon cœur, dans les cœurs de... Voilà, ça commence là, la guerre. Elle commence par le combat. Bon. Ou encore, Gaudium et Spes 83, paragraphe 83... Les dissensions et les guerres ne proviennent pas seulement de l'orgueil et de l'égoïsme des hommes, mais aussi des passions jalouses, de la convoitise et des structures d'injustice. Donc là, c'est un peu plus global, on voit bien les structures d'injustice. Donc ils rejoignent les philosophes, c'est un texte très équilibré, hein, le texte du Vatican II. Structures d'injustice, c'est-à-dire on est bien sur une mauvaise organisation sociale. Si on a mal organisé socialement, eh bien forcément, il y a de la guerre. Si par exemple un quartier est mal organisé, si on n'a pas organisé l'urbanisme, que les hommes se rencontrent, discutent, etc., mais qu'en tout cas chacun fait son truc égoïste de façon inhumaine, il ne faut pas s'étonner qu'après, l'homme est déshumanisé et il y a une sorte d'équilibre qui se joue par la violence. Ainsi donc, les conflits familiaux comme les conflits internationaux viennent de la même source. Une altercation entre deux personnes qui s'injurient dans la rue ou un attentat qui fait exploser le World Trade Center, c'est finalement la même chose. Ou un avortement, ou une euthanasie, c'est-à-dire le fait de se débarrasser de quelqu'un, même si derrière il y a toujours évidemment de bonnes excuses. Mais c'est la même chose, finalement, que de lancer un missile sur l'autre. C'est-à-dire de loin on lance un missile, on est là, on appuie sur un bouton, on voit même pas les effets. Vous voyez, c'est la même chose que propose la société en douceur, de faire disparaître des personnes en douceur. Alors, l'Église, donc c'est la même violence, c'est la même cause, et donc la même solution, c'est la paix du Christ. Voilà, la paix du Christ. Alors, avant de parler de la paix du Christ, en quelques mots, pour finir, j'aimerais vous dire que l'Église, quand même, conçoit que ça peut arriver qu'il y ait des guerres justes. C'est bizarre ce que je dois vous dire. Hein. Ça peut arriver que ce soit justifié de faire la guerre. Pour faire très court, c'est une doctrine qui a été développée par saint Augustin, le maître à penser de notre pape Léon XIV, mais aussi de saint Thomas d'Aquin, qui est le maître à penser, lui, de toute l'Église, et en particulier le mien. Alors, saint Augustin aussi, d'ailleurs, c'est merveilleux. Ce sont les plus grands maîtres de l'histoire de l'humanité. C'est quoi, en fait, la guerre? La cause? Il faut qu'il y ait une cause juste pour faire la guerre. C'est quoi une cause juste? Parce que tout le monde dit, mais ma cause est juste. C'est la légitime défense. Si jamais ton enfant est attaqué par un méchant qui arrive, tu as le droit d'utiliser la violence pour défendre ton enfant, ou toi-même. Donc la légitime défense. Bon. Mais, attention, ça ne se limite pas à ça. Saint Thomas d'Aquin et saint Augustin, à la suite de saint Augustin, dira qu'il faut qu'il y ait une autorité légitime. C'est pas n'importe qui décide de faire la guerre. Il faut que ce soit une intention droite. C'est-à-dire, c'est en vue de rechercher la justice et la paix, et non pas la vengeance. Et si on a attaqué ton enfant à l'école et que tu vas accueillir un bâton, frapper l'enfant de l'autre ou frapper la maman ou le papa de l'autre, là c'est de la vengeance, c'est pas une guerre juste, c'est pas pour rétablir la justice. Il faut que ce soit le dernier recours, après le dialogue. Il faut que ce soit proportionnel aussi à l'attaque. Tu vas pas mitrailler la façade de chez quelqu'un, ou plutôt envoyer une bombe, si simplement on a le pays voisin a pris quelques carrés de terre avec deux chèvres dessus. Vous voyez, il faut qu'il y ait une proportionnalité, il faut qu'il y ait des chances de succès. Donc c'est pas pour le panache, on fait pas la guerre, on fait des morts. Si ça ne sert à rien, il faut pas faire la guerre, même si ça paraît juste. Et en tous les cas, il faut toujours protéger complètement les civils et jamais de destruction massive indéterminée, c'est-à-dire on lance une bombe et puis tout le monde bosse à faire qu'aux autres. Et c'est juste, hein, c'est pas c'est juste. Bon. Jésus dit donc, je vous laisse la paix, je vous donne ma paix. Je vous laisse la paix, je vous donne ma paix. Ce n'est pas à la manière du monde que je vous la donne. Alors, qu'est-ce que ça veut dire? Eh bien, il y a la paix de, pardonnez-moi l'expression, la paix de fous-moi la paix. C'est une paix violente. C'est la tranquillité des cimetières. Si l'autre est mort, je suis en paix. C'est la tranquillité des prisons. On met en prison celui qui est fauteur de troubles. Et aussi la tranquillité de la terreur. Attention, si tu m'énerves, tu vas voir ta vue et muscles. Bam, bam, deux coups de choc, tu es bon. Un, deux, voilà. Ça, c'est la tranquillité, c'est la paix du monde. Inversement, la paix du Christ est bâtie sur la justice, la tempérance, la foi, l'espérance, la charité et le pardon. Et ça, ce sont des choses qui sont surnaturelles. Ça, c'est intéressant. C'est-à-dire que l'homme aujourd'hui, l'homme, depuis toujours, c'est pour ça que est marqué par le péché. C'est pas simplement de la bonne volonté de pas faire la guerre. C'est qu'il faut la présence du Christ. C'est Jésus qui est la paix. Il ne nous donne pas la paix. Il ne nous dit pas, faites la paix, puis ensuite venez vers moi. Il nous dit, c'est moi la paix. Tu n'auras pas la paix tant que tu ne seras pas avec moi. Comme dit saint Augustin, d'ailleurs, il dit, Seigneur, notre cœur est sans repos. Il est inquiet. Il est en guerre tant qu'il ne demeure en toi. Parce que tu nous as fait pour toi. Donc, tant que l'humanité ne rencontrera pas la miséricorde, Jésus, j'ai confiance en toi, elle ne pourra pas être en paix. Donc la paix, ce sera à la fin des temps. Voilà ce qu'a dit le pape, je suis très fier de moi, le pape Léon, hier, dans son discours en Algérie. Je suis très très heureux parce que ce discours résume tout à fait notre catéchèse. Rappelons-nous que Dieu souhaite la paix pour toutes les nations. Une paix qui ne soit pas seulement une absence de conflit, mais l'expression de la justice et la dignité. Donc pas simplement une absence de conflit, mais une justice et une dignité. Cette paix n'est possible que par le pardon. La véritable lutte pour la libération ne sera définitivement gagnée que lorsque la paix des cœurs aura été conquise. Alors que les conflits continuent de se multiplier partout dans le monde, on ne peut pas ajouter du ressentiment au ressentiment de génération en génération. Dans un monde déchiré par les guerres, cet appel résonne comme un antidote. Le pardon, vous voyez que c'est surnaturel. Le pardon libère les cœurs, il pave la voie de la justice éternelle. Nous avons besoin de croyants. Et la paix, ce sera forcément les croyants qui la mettront dans ce quartier, dans d'autres familles, dans une famille, quand tout le monde se... C'est les croyants qui apporteront la paix. Parce qu'elle est un objet surnaturel pour vaincre le péché. Hein? Nous avons besoin de croyants assoiffés de justice et d'unité qui affirment avec force être toujours ensemble des frères entre nous et enfants de Dieu. C'est parce que je sais que l'autre est enfant de Dieu, parce que parfois l'autre, j'ai pas l'impression que j'ai pas envie de l'aimer, j'ai pas envie de lui pardonner. Mais comme ma foi me dit que c'est un enfant de Dieu, oui. À ceux qui recherchent des richesses éphémères, trompeuses et décevantes, qui finissent malheureusement souvent par corrompre le cœur humain et créer l'envie, la rivalité, les conflits, Jésus répète encore la question qu'il a posée il y a 2000 ans. Quel avantage un homme aura-t-il à gagner le monde entier si c'est au prix de sa vie? Heureux donc les artisans de paix, ils seront appelés fils de Dieu. Notre secours est dans le nom du Seigneur.
0: Qui a fait le ciel et la terre.

Les catéchèses. Un instant, vos questions, on écoute. Lumière du Christ dans le monde qui passe, les catéchèses de l'archevêque. Aujourd'hui, nous sommes à Saint-Christophe, une grande paroisse, une belle paroisse dans la banlieue est de Fort-de-France. Et nous abordons la question de la guerre comme signe de l'Antéchrist. On a déjà fait un enseignement, puis aujourd'hui, c'est les questions avec quelques fidèles qui sont parmi nous. Donc, comme d'habitude, on essaie de comprendre comment l'Église, comment le Christ répond aux grandes questions qui se posent au monde contemporain. Et j'avais fini la catéchèse l'autre fois avec un texte quasiment immédiat d'une citation du pape Léon XIV dans sa visite à

0: Reine de la paix, priez pour nous. Première question.
1: Alors, Monseigneur, bonsoir. Concernant l'actualité du jour, la série Netflix tournée en Martinique, qu'en pensez-vous? Parce qu'en fait, ça fait guéguerre entre la Martinique et la Guadeloupe.
0: Ah bon?
1: Oui. C'est une série de gangs en Martinique, une famille nombreuse. La maman meurt et donc, pour se débrouiller, les 11 frères et sœurs, ils sont dans la drogue, trafic.
0: Les trafics, etc.
1: Voilà.
0: Alors, c'est intéressant. Inversement, il y a un film que je n'ai malheureusement pas vu, qui s'appelle Zion, qui a été tourné en Guadeloupe aussi, qui est à peu près dans le même thème, hein, voilà. Si j'ai bien compris. Comme quoi, de plus en plus, l'image et la réalité de notre société, on le sait très bien, aujourd'hui même, en visitant un quartier ici, j'ai rencontré des habitants qui, à la fois, ils reconnaissent qu'il y a des trésors, il y a des jeunes qui s'en sortent, qui vont très bien, qui s'épanouissent, qui réussissent dans le bon sens du terme, à être au service de leur société, etc. En Martinique, il n'y a pas de doute, on a des jeunes qui réussissent. Malheureusement, une partie d'entre eux s'en va. Ils s'en vont en France, ils s'en vont au Canada, ils s'en vont s'épanouir ailleurs, et pourtant ils s'en vont avec les racines et l'instruction, la transmission que nous avons pu leur apporter, que les générations précédentes de Martinique, des Antilles leur ont apporté. Par contre, ici, eh bien voilà, c'est tout à fait le thème qu'on a abordé, la guerre. La guerre est déjà chez nous. On ne s'en aperçoit pas, parce qu'une partie de la population, à commencer par moi, nous vivons plus ou moins dans la paix. Mais on sent venir comme un tsunami de violence, peut-être pas un tsunami, mais parce que ça vient lentement, ça vient au fur et à mesure, cran par cran, on augmente chaque année, on voit que le nombre de morts augmente, le nombre de violences, et surtout la capacité financière, parce qu'on n'en a pas parlé au cours de l'enseignement, la capacité financière des gangs ou des milieux, des mafias, pour faire court, dans le monde entier, augmente énormément. Par le trafic de drogue notamment, mais tout autre trafic qui marche très très bien. Alors, ça a toujours existé, mais pas à un tel niveau. Il y a aujourd'hui, dans la Caraïbe, et je fais partie des évêques de la Caraïbe avant tout, des organisations, on va dire, délinquantes, criminelles, qui sont plus riches que les États, qui ont plus de moyens que l'État. On dit qu'en Martinique, il y a plusieurs millions d'euros par semaine, qui rentre dans l'économie. Donc, c'est-à-dire que ce financement et cette capacité financière, la capacité donc de s'armer, d'avoir finalement des milices, capacité aussi de faire du social pour des familles qui sont défavorisées et que les États-nations abandonnent plus ou moins, etc. Donc, c'est un vrai souci. Il y a là un vrai germe de la guerre par rapport au thème que nous avons apporté. C'est donc un appel profond pour les chrétiens. Maintenant, pour cette série qui est tournée, c'est toujours du fictif, j'imagine. Je ne l'ai pas vu. Je n'ai pas Netflix, je reconnais humblement. j'ai bien vu qu'il y avait de la publicité. J'ai bien vu qu'on en parlait un petit peu, que ça fait frémir. Bon, pour une fois qu'on est mis en lumière, mais pas pour le meilleur. Voilà. Et puis, on a aussi l'habitude, nous, d'être mis en lumière pour notre petit folklore. Dès qu'on danse et dès qu'on bouffe, on nous met en lumière. Il y a autre chose en Martinique que la danse et la bouffe. Il y a autre chose aux Antilles. Il y a aussi des hommes et des femmes qui se donnent à fond pour les autres. Il y a aussi des personnes qui portent des valeurs extraordinaires d'unité, qui sont à l'honneur non pas simplement des Antilles et de la Caraïbe, mais du monde entier. Il y a qu'à penser que c'est ici, aux Antilles, qu'a commencé les premières réflexions qui ont donné les droits de l'homme ensuite. Parce que des théologiens se sont interrogés face à l'esclavage. Ils ont été les premiers. Quand je vois qu'aujourd'hui, il y a des personnes, et là aussi, ça fait partie, c'est encore plus diabolique, qui accusent l'Église de toutes sortes de turpitudes par rapport à la période d'esclavage. Alors qu'au contraire, les chrétiens ont été les premiers. D'ailleurs, nos ancêtres esclaves, le jour de leur libération, la première chose qu'ils ont fait, c'est d'aller faire la fête à l'Église. Ils se sont jetés dans l'Église pour remercier Dieu, parce qu'ils savaient très bien qui les avait soutenus. Bien sûr qu'il y avait des prêtres, des religieux, mais il y a eu qui étaient, comment dirais-je, qui n'ont pas été faveurs, mais qui ont entretenu le système, mais aussi beaucoup, et la majorité, qui étaient contre pour le réformer et pour l'abolition, et ça a été les premiers. Pourquoi je dis ça? C'est parce que il y a aussi des forces de violence. La guerre ne se fait pas sans des mensonges idéologiques, sans du mensonge idéologique, et donc, d'une certaine façon, on va livrer une partie de notre population qui est en souffrance à cause de son histoire et de son présent, à de la violence idéologique, à de la violence intérieure, à de la rébellion profonde.

0: et qui va donner qu'on n'a pas envie d'entrer dans le système non plus, parce qu'il y a eu des mensonges. Donc il y a tout ça qui forme une réalité complexe. C'est un appel pour nous les croyants à être de vrais artisans de paix et à se rendre compte que nos paroisses ne sont pas simplement des organisations religieuses de venir dire le chapelet, ou plutôt que dire le chapelet, prier, louer, se réunir, éduquer nos jeunes, les rassembler, se rassembler entre nous, prendre un bon temps, prier à la messe, accompagner une famille en deuil. Tout ça, c'est la fabrication de la justice et la fabrication de la paix. Ça ne regarde pas nos ministres ou le président de la République ou je ne sais pas quoi, ça nous regarde nous d'abord. Et donc, effectivement, une série comme ça nous rappelle à notre triste et joyeuse réalité. Mystère douloureux, mystère joyeux, mystère lumineux, mystère glorieux. Question suivante.
1: Bonsoir, Monseigneur.
0: Bonsoir.
1: Ma question est de savoir quelle est la position de l'Église catholique, voire même des chefs religieux, concernant toutes ces guerres.
0: Alors, il faut savoir que dans l'Église catholique, notre Église catholique romaine, c'est pas le cas de l'Église orthodoxe, c'est pas le cas de nos frères protestants, c'est pas le cas des autres religions dans le monde. Notre Église a investi énormément pour la paix. Notamment, ce qu'on appelle, nous, les nonces, c'est-à-dire que le pape a des ambassadeurs auprès des États dans le monde entier. Il n'y a aucune religion qui a ça, à ma connaissance. Il y a un ambassadeur du pape, donc ça veut dire que nous, l'Église catholique, nous finançons des hommes qui sont dédiés à la paix. Alors, ils ont deux fonctions. Une mission pour les diocèses, par exemple, il y a le nonce de Trinidad pour les diocèses de la Caraïbe, les petites Antilles, etc., auprès des évêques. Bon. Mais il a aussi une mission envers les pouvoirs publics. Et pourquoi ils sont reconnus? Parce que dans le monde entier, genre, le nonce, il est aussi le chef du corps diplomatique. C'est-à-dire qu'il y a plein d'ambassadeurs, et en général, c'est le nonce qui est le responsable, d'une certaine façon. C'est honorifique, mais c'est aussi un symbole qui est important. Pourquoi? Parce qu'on sait que le représentant du pape, donc de l'État du Vatican, est le seul qui ne défend aucun autre intérêt que celui de la paix. Si l'ambassadeur des États-Unis ou d'ailleurs défend des intérêts des entreprises américaines dans le pays, ou etc., le Vatican, lui, n'a pas ça. Donc c'est purement gratuit pour la paix dans le monde. Et il y a une autre réalité qui a souligné beaucoup ces jours-ci aussi. Vous voyez, le voyage du pape qui est en train de faire en Afrique, en Algérie, etc. L'Église, vraiment, l'Église catholique a énormément investi. C'est-à-dire que nous, catholiques, on pourrait se dire, on s'occupe de nous. Finalement, moi, si j'étais pasteur dans notre église, on s'occupe des chrétiens qui sont dans mon église. J'en ai rien à faire de ce qui se passe dans l'école voisine, s'il y a eu un meurtre dans l'école ou dans leur quartier. Alors que nous, catholiques, c'est pas notre cas. On se préoccupe toujours de ce qui se passe autour de nous. Un pasteur, quand je le nomme, même s'il y a deux catholiques dans une paroisse, il est nommé pour toutes les personnes, pas que les chrétiens, qui sont là sur la paroisse. Il doit être au service des autres. Si on envoie des religieuses, moi, j'ai vu des religieuses en Afrique qui font l'école, qui font on l'a vu d'ailleurs en Algérie quand le pape est passé, il y a 90% de musulmans. Et pourtant, l'Église est là, elle propose des écoles, des dispensaires, dans l'enseignement, etc. Parce qu'elle n'est pas là que pour le service de petits groupes religieux, mais pour le monde entier. Parce que le Christ a été envoyé pour tout homme. Et que l'Église se reconnaît. Et donc, le pape, non seulement il a ce service, enfin pas le pape, le Vatican, c'est-à-dire nous, les chrétiens, nous portons dans le monde entier, nous envoyons des ambassadeurs de la paix, mais en plus, on a en retour des renseignements qui ne viennent pas des médias. Quand il y a une petite religieuse qui est en fin fond de la Jamaïque, ou fin fond de l'Afrique, ou un prêtre qui est tout seul à 100 km à la ronde, lui, il est au courant de tout ce qui se passe. De la vérité. Et il sait transmettre et faire remonter les vraies informations. Parce que toutes les guerres, rappelez-vous, commencent par un mensonge, par des mensonges idéologiques, etc. Or, le Vatican, lui, il sait la vérité de ce qui se passe dans les pays. Donc l'Église catholique investit énormément dans la paix parce qu'elle croit que la paix, c'est le Christ. C'est pas quelque chose que, même pas que le Christ nous donne. La paix ne pourra se faire que dans le Christ. Et donc la paix, c'est aussi la justice sociale. Parce que j'ai parlé des questions de guerre, mais on peut parler aussi des questions d'injustice sociale. Lorsque des entreprises, j'ai dit un petit mot dans la catéchèse l'autre jour, sur le fait que les entreprises n'appartiennent plus de moins en moins à des personnes qui vivent là. Avant, il y avait un patron qui vivait là, au milieu de son peuple. Et il savait, les patrons chrétiens savaient qu'ils devaient ils avaient un devoir envers le pays où ils étaient, la région, que leur entreprise avait un devoir de développer la culture, l'habitat, l'éducation, etc. Je ne sais pas s'ils y sont arrivés. Mais en tout cas, c'est dans les textes de l'Église. Mais lorsque la même entreprise appartient à quelqu'un qui habite à l'autre bout de la planète, qui ne sait même pas qu'elle a des parts dans cette entreprise, et que le dirigeant change tous les 3 ans parce que c'est un gars qui est payé pour changer l'entreprise, pour licencier les gens, pour faire du bien. Vous voyez, on a perdu ce contact. C'est de la déshumanisation. Donc l'Église est très investie, et nous aussi, à notre niveau, au niveau de notre quartier, de notre village, là où on doit être investi, parce qu'on n'est pas chrétien uniquement dans une tête à tête avec Dieu, parce que le tête à tête avec Dieu est lié au coude à coude avec ses frères chrétiens, mais les autres aussi. Question suivante.
2: Bonsoir, Monseigneur David. Où est et qui est l'Antéchrist dans ce chaos?
0: Très bien. Alors, si le Christ est la paix, l'Antéchrist est la guerre. C'est-à-dire, ce sont des signes de l'Antéchrist. L'Antéchrist, il y a deux versions de l'Antéchrist. Dans certains textes de l'Écriture, l'Antéchrist, donc j'ai fait des catéchèses là-dessus, l'Antéchrist c'est quelqu'un qui va incarner l'Antéchrist, comme s'il y aura un personnage. Alors il y a des romans là-dessus, l'Église dans cette passage directement, comme s'il y a quelqu'un qui un jour, il y a des figures antéchristiques, c'est-à-dire des figures de personnes qui en général seront très sympathiques. Ils vont proposer au monde une solution évidente, justement pour retrouver le bonheur, la paix, etc. Notamment des figures politiques qui peuvent être très très sympathiques. Non, ils seront pas des gens antipathiques, vous voyez. Ça ne sera pas un Hitler ou un, je sais pas quoi, l'Antichrist. Même si Hitler a été à un moment donné pour les Allemands une figure antichristique, puisque les Allemands ont cru que cet homme-là allait les sauver le monde, etc. Donc ils ont donné leur espoir, leur vote à cette personne-là. Donc pour eux, mais enfin, bon, quand nous on regarde des années après, moi j'ai pas connu, on voit bien qu'il a plutôt une figure, on voit tout de suite que c'est pas une figure sympathique, justement, parce qu'on a vu la vérité après. Mais certains y ont cru. Staline et les communistes ont défendu Hitler jusqu'en 1943, alors qu'ils avaient déjà commencé à massacrer. Parce que peut-être qu'ils pensaient que c'était mieux d'être en accord avec lui. Bon, après, ils ont resté dans la résistance, ils ont été opposés, et c'est même eux qui ont envahi Berlin à la fin. Mais au début, voilà. Donc l'Antichrist, c'est une tromperie. C'est une tromperie. Maintenant, il y a des figures mondiales. Ça peut être un artiste, ça peut être un homme politique, une prestance mondiale, ça peut être un chef d'entreprise, etc. Ou quelqu'un qui va dire la solution, c'est moi. Ou c'est moi qui vais vous apporter la solution du bonheur. Vous voyez? Mais ensuite, cette solution du bonheur, on voit bien, de toute façon, tout ça, ça s'est toujours effondré. Ça s'effondrera toujours. C'est malheureux. J'aurais bien aimé que tel président de la République, de tel pays, etc., soit exceptionnel, parce qu'il est sympa, il accueille tout le monde, il est un peu... Donc il y a non seulement des figures antichristiques, mais en fait l'antichrist, c'est une imposture, dit le catéchisme de l'Église catholique, c'est une imposture politico-culturelle, on va dire, qui propose au monde une solution du bonheur. Donc c'est aussi une idéologie, l'antichrist. C'est aussi des structures. Si par exemple demain matin une grande structure internationale vient se poser en disant c'est le bonheur, ça ne peut être que nous qui vous l'apportons, et les hommes doivent se plier. Et c'est le souci avec toutes les structures, les méga structures au-dessus des États par exemple, au-dessus des nations, qui apportent de bonnes choses comme le droit international, mais qui peuvent aussi soutenir. On voit par exemple que l'Europe a de très bons côtés, bien entendu, mais ils apportent aussi. Un député européen catholique me disait qu'il n'y a pas une seule loi qui est votée en Europe sans qu'il y ait un article pour favoriser l'avortement. Et quand ils font un don à tel pays, eh bien, ils disent OK, mais il faut que vous autorisiez l'avortement, etc. Ils ont à chaque fois. Donc, on sent bien qu'il y a là un pouvoir. C'est très beau. Ils vont défendre la paix, etc. Mais derrière, il y aura une structure anti-vie. Donc, l'antichrist ou l'antichristisme, je ne sais pas comment ça se dit comme ça, mais l'idéologie antichristique va toujours être avec deux facettes. Une facette très sympa, très comme le diable d'ailleurs. Moi, je m'oppose très fortement. J'ai été exorciste et je suis encore un peu comme évêque, mais aux figures du diable, on le représente méchant, laid, qui va agresser, qui va tuer les gens. C'est pas vrai. Si le diable apparaît là, il sera très très beau. Il sera merveilleux. Il sera splendide. Il sera séduisant. Justement, il va vouloir nous tromper. Il va vouloir nous tromper sur la beauté. C'est-à-dire que le Christ s'est présenté, bien sûr, à Sœur Faustine comme ça, mais il s'est présenté d'abord sur la croix. Il n'avait plus figure humaine. Et pourtant, c'est lui qui était laid sur la croix, qui a été...